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0: Il existe des pièces de théâtre amateur ou de théâtre scolaire où les acteurs sont pas si bons que ça, mais il y a quand même un metteur en scène qui doit dealer avec les répétitions.
1: Quand vous serez prêt.
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0: Il y a beaucoup d'inondations aujourd'hui, on le sait, et les animateurs de radio parlée engueulent les politiciens pour qu'ils fassent de quoi.
4: À chaque année, on suggère de prévoir des digues.
5: Mais comment ça? Tu vas jouer au Québec? Quoi, est-ce que j'ai d'avoir des digues tout le temps?
4: Ben oui, mais...
5: On fait des digues, je me réponds, je le sens, on fait des digues.
4: Bon,
5: c'est à cause de ça que toutes nos chansons folkloriques font digues, digues, dondelles. On est tellement écœuré de Luke, même la légende du rock Roger Waters, je veux même plus venir ici de pas se faire causer ailleurs.
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3: Dans quelques jours, on est quoi? On est le 5 octobre. Le 31 va arriver pas mal plus vite qu'on pense. Et l'Halloween, on va être dedans à fond la caisse. On commence déjà, moi, chez nous, depuis la semaine passée, à parler de déguisement chez les enfants.
4: Ah, moi, c'est fait depuis septembre.
3: C'est réglé. Là, moi, ça commence à être réglé à moitié, je te dis.
4: Tu dis que c'est réglé. C'est les enfants, hein. Fait que là, quand va venir le temps de poser la question, hey, les gars, vos costumes sont où? Je sais pas.
3: Parce que là, ils vont l'avoir mis, à l'âge de tes enfants, ils vont l'avoir mis beaucoup pour jouer.
4: Oui, Charlie l'a déjà mis. lui, c'est un petit policier. T'as Milan, qui lui, c'est Minecraft, mais là aussi qu'il l'a mis, Mais papa, il est où?
5: Je vous dis que j'ai passé l'Halloween une fois quand j'étais jeune et j'avais détesté ça, je m'étais plus jamais déguisé par après. Est-ce que je vous surprends?
3: Non.
5: Marc dit qu'il est fidèle depuis ses 5 ans.
4: Non, c'est toi, tu te déguises dans d'autres contextes.
5: Non, vraiment pas.
4: Non, mais en fin de semaine, c'est ça, parce que nous autres, on s'est commis un peu dans le mot d'Halloween, parce que du côté du zoo de Saint-Félicien,
3: oui,
4: ils ont décidé de faire c'est pas le zoo, c'est le bout sauvage.
3: Le bout sauvage, jusqu'au 1er novembre, jusqu'au lendemain de l'Halloween, dans le fond, vous pouvez y aller.
5: Le quoi, le bout sauvage?
4: Ouais, le bout sauvage.
3: Bout!
5: Oui.
3: OK. C'est assez le zoo, là, comprends-tu?
5: Avez-vous
4: déjà été au zoo à l'automne?
3: Non, ça doit être magnifique.
4: Il y a du monde, là, mais il n'y a pas. C'est pas comme l'été.
3: Ouais.
4: T'es bien. Le parking est pas plein. Puis là, tu sais, eux autres, on s'entend, tu sais, la haute saison, c'est l'été, c'est là que tout le monde vient de l'extérieur.
3: Ben oui.
4: Malgré qu'il y avait beaucoup de tourisme international, tu sais, il y avait beaucoup de Français, c'est normal, on est pas mal à la période de l'année où ces gens-là débarquent dans la région, tu sais, on s'entend, là.
5: Ils sont en vacances,
3: Vous avez dû voir pas mal d'animaux parce que moins il fait chaud, plus ils sont là.
4: C'est l'autre affaire. Moi, je vous dirais. Là, c'est sûr que vous aurez pas, tu sais, c'est pas tous les restaurants qui sont ouverts, les jeux d'eau sont fermés, ben d'accord, on s'entend, on va se garder certaines limites. Mais vrai, là. Hey, on n'a pas couru après les animaux, là.
3: Le train,
4: écoute, dans le train, j'ai jamais vu autant d'animaux, là. Les bisons, tout le monde était sur le bord de la track, là. C'est comme s'il fait pas chaud, fait qu'ils ont pas besoin d'aller à l'ombre dans la forêt.
3: C'est ça.
4: Ou peu importe.
3: Les loups, souvent, les voit plus souvent, sont plus durs à cacher. Ils sont plus gros, pas mal.
4: Ouais, non, c'est ça,
3: mais tu sais, les loups, puis les petits animaux, les ours, tu vois pas nécessairement. Ouais, tu sais, des fois, ils marchent à côté du train pendant avec toi. C'est vraiment trippant.
4: L'automne, là, c'est vraiment trippant. Puis on dirait que c'est comme si.
3: C'est magnifique, en plus.
4: On se réapproprie un peu notre zoo, tu sais, on le partage pendant l'été avec tout le monde, puis tu sais, on y va pareil, là, tu sais, mais je m'étais dit, regarde, ça va être le fun avec les couleurs, puis là, tu sais, on voyait les feuilles tomber pendant qu'on se promenait dans le zoo, puis tu sais, tous les animaux étaient là.
3: Et puis, petit détail à ne pas négliger, gratuit pour les 14 ans et moins, quand t'achètes un billet pour adultes, pendant la période là où on est dans le bout sauvage, c'est hot, ça.
4: Je te dirais qu'un des éléments qui a été marquant, parce que les autres ont décidé qu'il y a certains animaux qui allaient se déguiser. Puis à un moment donné, tu sais, on se promène dans le parc, puis là, maintenant, on voit un chameau. Écoute, le chameau était déguisé en pirate.
3: Oh, c'est quand même drôle.
4: Il avait son petit chapeau, mais lui, on s'est fait raconter que parce qu'il promenait, tu sais, la Mongolie, c'est comme un peu plus loin dans le parc, là.
3: Oui.
4: Ben, lui, ils ont décidé de le prendre puis de le promener, de le marcher à travers le monde parce que, tu sais, il y a pas tant de monde que ça. Fait que là, il promenait puis là, le monde le flattait. Oui. Mais on s'est fait dire que c'est parce qu'il est né, là. Fait que, tu sais, il est très social.
3: J'ai jamais vu ça, moi, qui se promène avec un animal de même au zoo à Saint-Félicien, là.
4: Ben là, j'imagine qu'ils peuvent se le permettre parce que, tu sais, il y a moins de monde, moins de trafic. Fait que, tu sais, puis lui, il prend de la place. Lui,
3: ils n'ont pas choisi de se promener avec l'ours polaire, là, c'est ça.
4: Non, eux autres, t'es bien assis. Ben, malgré que les autres, à cet endroit de l'année, ils la trouvent plus facile un peu.
3: Ben,
4: là,
3: oui.
4: Je te dirais, on est loin du 35 degrés. Mais, tu sais, ils ont décoré à la place. Pis en plus, il y a des petits bonbons. Moi, dès l'entrée, écoute, on n'était même pas rentrés. Les gars, t'es déjà dans les bonbons, tu sais, fait que pour te dire, là. Puis il y a plein de monde. Félicitations qui s'étaient déguisés aussi. Mes gars ils étaient pas déguisés, tu sais, parce que de toute façon, comme je te dis, on va chercher costume bien vite, ce sera pas long. Mais il y en a plein qui étaient déguisés, fait que c'était le fun. Puis même les gardiens sont déguisés. Écoute, celui qui nous a conduit le petit train, c'était Batman. Avec son collègue Robin qui lui était à l'entrée, bien entendu.
5: C'est le fun aux zoos. Tu sais, j'entends souvent le monde dire
4: l'expérience est là.
5: Tu irais, mettons que tu t'en vas en vacances, je sais pas où, n'importe où dans le monde, tu irais là, tu reviendras de c'est hot, mais tu sais, comme c'est chez nous, des fois le prix, c'est cher. Non, mais oui, c'est pas donné, mais c'est le fun. C'est là ton argent, je
4: pense. Ben oui, la seule affaire, c'est qu'on a cherché le tigre comme d'habitude, mais il est en haut. Fait que, il est tout le temps en haut, couché en haut,
3: puis. Parce qu'il y avait l'enverseur, là.
4: Ouais, c'est ça. Mais moi, il est tout le temps, mais à chaque fois que je vais, il est tout le temps en même place. Va en haut, il est là, il est couché.
3: Quelle belle bête.
4: Ah, vraiment. C'est-tu majestueux?
3: Impressionnant. Ah, vraiment. C'est gros, en plus.
4: Mais le zoo à l'automne, là, je vous le dis, là, moi, c'était la première fois. Essayez-les.
3: C'est sûr, ça doit être magnifique en plus.
4: Marche tes bains.
3: Ben, on va se parler de l'Halloween parce que tu le dis, tu sais, bon, aux zoos sont déjà en mode Halloween, bien sûr, pour pouvoir en profiter, en vous en faire profiter. Je pense à toutes les fins de semaine que c'est ouvert. Hein,
4: oui.
3: En mode Halloween de même, hein. Jusqu'au 1er novembre, puis tu sais, on le voit, là, de plus en plus, il y en a qui sont en Halloween. Dès qu'on embarque dans le mois d'octobre, on comprend. Moi, chez nous, c'est pas fait encore. Vous autres, vous êtes en mode Halloween. À partir de quelle date, vous autres, les chums du beau? C'est à partir de quand que vous dites, moi, je suis en mode Halloween? Puis là, je décore, puis on est dedans, puis on a...
4: Comme Noël, les autres, c'est fin août, début septembre. Ils sont en mode, Halloween.
3: 6-12-12, et micro ailleurs. C'est notre question inutile ce matin. À partir de quand t'es en mode Halloween, toi, c'est ce qu'on veut savoir via le 6-12-12 et le 690-9400.
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0: attendais.
1: Après gros, regarde-moi dans les yeux. Dis-moi que c'est vrai que t'as déjà chanté l'hymne national au Centre Bell.
2: Je te jure que j'ai déjà chanté l'hymne national au Centre Bell. Pour vrai, je te promets, je te jure. Preuve à l'appui, vous allez entendre ça un peu plus tard. Donc, j'ai chanté l'hymne national, non pas seulement canadien, mais américain aussi, parce
1: les
2: que
1: Bruins.
2: C'était, ouais, c'était un match canadien Flyers. Et j'avais oublié, je pensais même que c'était début 2003, mais hier, je suis allé fouiner dans mes agendas, je vous en parle tantôt. C'était en 2002, le 30 novembre, le Canadien affrontait les Flyers de Philadelphie. Et le Canadien a malheureusement perdu 2-1 en prolongation. Sachez, moi j'ai appris ça ce soir-là, il y a quelqu'un qui m'a dit « ils te réinviteront jamais ». J'ai fait « oh mon Dieu, je le sais, c'était épouvantable, je m'excuse tout ça ». Il a dit « non, quand ils perdent d'habitude avec quelqu'un, en tout cas, dans ce temps-là, c'était vrai, ils sont très superstitieux, les joueurs de hockey, ils font comme moi. »
1: Les gens sont superstitieux,
2: je te le jure. Alors, 2-1 qui ont perdu ce soir-là, c'est pour vous rappeler quelques souvenirs. Randy McKay qui avait fait le but, le seul but de Montréal en deuxième période, assisté de Yann Boulis et Stéphane Quintal. C'est le fun d'entendre ces noms-là, je trouve. Bref, c'est une histoire... je sortais mon show, moi, là, je vous rappelle qu'on est le 30 novembre 2022. Je fais ma première à vie de mon premier one-man show en 2003, le 6 février, il me semble, de mémoire. Donc, on est dans la promo, les entrevues et tout ça. Puis mon gérant de l'époque connaît Mario Lefebvre, que j'adore, que je connais depuis longtemps, et sa blonde Mimi, qui travaille chez Evenco. Puis à un moment donné, il y a quelqu'un qui me dit, « Pat, parce que je faisais des parodies ici dans le temps, CKMF, tout ça. » Et il me dit, « il est capable de chanter, tout ça. » Il me semble que ça serait un beau stunt que Pat vienne chanter l'hymne national au Centre Bell.
1: Hey, moi, c'est gros, pareil, là.
2: C'est immense. C'est l'affaire la plus stressante et la plus gigantesque, je pense, que j'ai fait de ma vie, puis j'ai co-animé avec Louis-José Saint-Jean-Baptiste, c'est plein,
1: juste pour te dire
2: comment j'étais nerveux, parce que ça me sortait de ma zone de confort. À l'époque, je m'assumais pas ben non plus, ou beaucoup moins comme chanteur, mettons de guillemets. Mm-hmm. C'était avant les bas blancs, je faisais plus des parodies, puis j'ai fait, hey, sais-tu quoi, moi, le défi, j'aime ça, je vais l'essayer. Et une chance qu'il y avait la belle Mimi, que je salue, je sais pas si elle nous écoute, mais que j'aimais beaucoup aussi, qui m'a encadré là-dedans, puis là, je me suis dit, ben, je vais prendre des cours de chant, tu sais, comme l'hymne national. C'est pas pareil, tu sais, tu veux être précis,
1: Mais
2: tu veux être bon, tu veux savoir dire, moi je viens d'Ottawa, là, j'ai resté à Ottawa longtemps, mais je dis Ottawa, je voulais pas dire Canada. Fait qu'on pratiquait des Canada, vous allez entendre tantôt, je l'exagère même, là. Fait que je suis super stressé, puis ça a pas super bien été, dans le sens, non.
1: Oh.
2: J'ai pris 3 cours avec elle, puis on faisait des exercices, j'ai premier cours et dernier cours de chant que j'ai pris de ma vie, avec des espèces de, qu'est-ce qu'elle me faisait faire? Mio gentil amor.
1: Mio gentil amor.
2: C'est ça, Mio. Puis elle me faisait passer toutes sortes de gammes. Fait qu'on a pratiqué ça, et là, à un moment donné, il me demande, tu veux-tu l'orgue ou tu veux le faire a cappella? Et moi, dans ma tête d'amateur, parce que j'ai jamais chanté une hymne nationale de ma vie, je dis, hey, a cappella, ça va être moins stressant, j'ai peur de pas entendre l'orgue, de pas être sur la bonne note. Des fois, ça peut être compliqué dans un amphithéâtre.
1: Une note d'orgue avec l'écho. Tu peux mal pogner la note par-dessus. Là.
2: Mais oui, puis pour vrai, puis je me disais, là, je vais prendre un terme anglais, mais le slap back aussi, le retour qui te revient, j'ai dit non, j'aime mieux y aller comme ça. Sauf que, quand tu chantes, j'ai pas l'oreille absolue, mais j'ai quand même de l'oreille, tu sais. Puis, faut que tu partes d'une note quand t'es a cappella.
1: Mm-hmm.
2: Fait que moi, dans ce temps-là, je parle à Stéphane Niel, le chanteur de Yellow Molo, je le croise. Puis je dis, t'as-tu un truc, toi, pour moi, blablabla? Puis il me dit, oui, je vais te passer mon diapason électronique.
1: Ah.
2: Fait qu'il dit, quand tu seras proche ou tout ça, il dit, écoute-le, ça va te donner ta note, tu sais.
1: Ah,
2: fait
1: bon.
2: Que c'est un genre de, tu sais, ça fait juste un petit bruit, tu pars là-dessus, tu dis, oh, ok, tu sais. Et là, il me donne ça. Fait que j'arrive le soir au Centre Bell, je suis nerveux, j'ai pas mangé de la journée, je suis tout croche, je suis épuisé, parce que dans ce temps-là, je suis en répétition, je fais plein d'affaires, je sors bientôt mon premier one-man show, les entrevues, je suis brûlé. Et là, j'arrive là-bas, puis c'est le fun quand même, je suis très bien accueilli, ils m'ont fait un cadeau avec gros chandail du Canadien, tout ça.
1: Wow.
2: Et là, je suis dans la loge qui est pas très loin pour sortir, entrer sur l'espèce de petit tapis et chanter. Je prends mon diapason électronique et au même moment, ils présentent les Canadiens, les joueurs, tout ça. J'entends rien.
1: Ben non, sir.
2: Mais rien. Puis je sais qu'au début, je commence avec l'hymne national américain, fait que c'est comme « Oh, say, can you see? » T'sais. Mais moi, plus j'avance, plus je suis stressé, je suis pas capable d'entendre mon diapason, fait que dans ma tête, ça fait « Oh, say, oh, say, oh! » Puis quand j'arrive, là, écoute, deux tons trop haut, là. Je l'avais deux tons trop haut.
0: Mais tu veux pas passer ça trop haut?
2: À mon trou? Ben, écoutez, on va... commençons juste par, mettons, l'américain. Vous allez comprendre que je chante un peu comme René Simard quand il avait 9 ans. Quand je pointe ces notes-là. Et il faut comprendre que je sais que j'ai commencé trop haut. Fait que moi, déjà, ça me stresse et je pense juste à la haute note de l'hymne national américain. Je veux vous dire aussi que j'ai passé 3 jours à chercher ça, et pas pour me défendre, mais ça a été enregistré sur une cassette en 2002. C'est pas moi qui détonne tant que ça. Ça fait un peu... Ouais, tu sais, les cassettes.
1: C'est le son.
2: On écoute ça.

ça s'en vient, là. C'est une note qui me donne une voix qui n'existe pas, qui n'a jamais existé depuis avec Patrick Groulx. Fait que là, même là, j'aurais de la misère. Je serais pas capable de pogner cette note-là. Et là, je me fais mal au diaphragme, mais solide, non. Là. Je me pète un muscle, là. Puis je le sais, je me suis pété de quoi. Et là, je continue juste un petit extrait avec l'hymne national canadien, mais... Oh!

0: Hey,
1: j'ai un peu que je suis de poule, ça fait bizarre de l'entendre avec vous autres.
0: Hey, les gens, c'est dos d'autres, se trouvent très bon. Il y a même quelqu'un qui dit c'est meilleur que d'autres que j'ai déjà entendu sur Internet.
1: Ouais? Ben, avoir écoute, la bonne tonalité, ça aurait aidé, j'aurais aimé ça. Puis après ça, je m'en voulais, tu sais, je me disais, Colin, que c'est plate, c'était ma soeur. Puis tout le monde me disait, ben non, c'était correct, c'était bon.
2: Mais puis, c'est vrai que c'était bon, père.
1: C'était correct. Quand tu sais, toi, que c'est trop haut, c'est... Puis je me souviens, mes parents, là, ils étaient là, ils étaient fiers, ils viennent me voir après, puis moi, là, je veux mourir. Tellement mal au ventre, puis ça m'élance, puis écoute, ça a été mais une expérience incroyable, puis ma carrière, ça a été pas mal ça, moi, dans la vie de, quand quelqu'un me propose quelque chose, de dire, ben, de la marde, je m'en fous, je veux l'essayer, mm-hmm. Je me suis préparé, je me suis pratiqué, j'ai fait du mieux que je pouvais, mais j'ai commencé deux tons trop haut.

0: Ça joue dans pas long.
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16: Bon, premièrement, c'est jour d'élection aujourd'hui. Et deuxièmement, il y a une personnalité de la télévision qui fait plus de TV depuis longtemps qui s'appelle Guy Mongrain. Quel est le rapport, me direz-vous? Ben, c'est une capsule que j'ai faite il y a quelques années.
17: Alors, est-ce qu'on a fait un choix?
18: Oui, le poulet...
17: Vous êtes Guy Mongrain?
18: Oui.
17: Celui qui a déclaré « Je dégage des odeurs à la télé »
18: Non, quand j'ai dit « Je pue à TV », ça veut dire que je n'y suis plus.
17: Ah, je comprends.
18: Dites-moi, est-ce que...
17: Oui?
18: Est-ce que vous avez d'autres musiques que ça?
17: Ah, attendez, je vais l'arrêter.
18: Non, non, mais je veux dire...
17: Parce qu'on n'a pas le choix, c'est une playlist.
18: Vous n'avez pas le choix de la musique.
17: Mais ça, je sais pas comment on fait.
18: Eh bien, écrivez donc « Les Beatles, l'album blanc ».
17: OK, attendez un petit peu.
18: C'est les Beatles, l'album blanc, ça?
17: Ah, je me suis trompé, j'ai marqué les Skittles qui tombent dans le plat.
18: Pouvez-vous me passer votre pad, s'il vous plaît?
17: Ah, ben, si vous voulez.
18: Je vais essayer d'y demander quelque chose.
17: Ouais, mais je sais pas si c'est ça. On dirait quelqu'un qui chante dans un bas de laine.
18: Ouais, j'ai marqué Bob Dylan.

0: personnalité, c'est un tueur.
1: Son nom, c'est TNT. Accueillons TNT. Tommy Néron Tremblay.
2: Je regarde ça, là, Internet, la télé, la radio, pis c'est juste moi où ça manque d'hommes blancs hétérosexuels qui donnent leur opinion.
1: Chier à porte ouverte. Maudit que c'est le fun. Le déo, c'est pas fait pour les perroquets. Les anges de la rénovation, faut que ça revienne.
3: Tommy a des opinions.
2: Les hosties de panier artisanaux, c'est non. On donne ça en cadeau surtout, hein. Jamais t'achètes un panier de petits produits locaux pour toi, hein. Non. Tu donnes ça. Je t'ai amené de l'huile de cassis pis une confiture bleuet papaye.
4: Wow!
2: C'est gentil, mais next time, une carte cadeau, ça serait bien bleu. Le monde qui sont fiers de dire « J'ai gagné mes élections », vous le savez que c'est pas le but du jeu, hein. Non. On n'est pas un chanteur masqué, le but c'est pas de deviner c'est qui, d'avoir raison, là. Non, mais c'est parce que si on se fait au résultat de la CAQ, il y en a beaucoup qui regrettent d'avoir voté puis d'avoir gagné leurs dernières élections.
5: Oui.
2: Arriver en avance, c'est pire qu'arriver en retard. Ça gosse le monde en retard, là, mais au pire, t'es en retard de 20 minutes, j'écoute des TikTok. Si t'arrives 20 minutes en avance chez nous, tu me scrapes ma préparation.
4: Ouais.
2: Je suis là trop tôt, je te dérange-tu? Ben non, je suis pas lavé puis je m'en allais chier, mais tu me déranges pas partout. Tommy, t'es-tu plus chaud ou chien? Je suis grizzly. Ben hâte de voir combien de temps caramel va toffer contre ma machine à tuer. C'est fin. Les gens qui textent, qu'est-ce qu'il y a quand ils appellent? Réponds, tu vas le savoir.
4: Non. Oui.
2: Ah non, je savais pas qu'il fallait envoyer un ordre du jour avant un appel. Hein. Non, mais moi, j'aime pas ça parler au téléphone. Ben là-dessus, on est d'accord. Beau point en commun, j'ai plus le goût de te parler, le précieux.
4: Non.
2: Les clubs de course, c'est arrogant.
4: Oui.
2: Parle-moi de deux affaires que j'haïs réunies en un. En plus de courir, faut que je parle à des inconnus. Oui. Un cauchemar réveillé, ton affaire. Après ça, c'est quoi? Vous faites vos impôts, vous lichez du boudin. Les parents qui donnent des noms composés fucking arrogants à leurs enfants, vous êtes mieux d'atteindre les expectations. S'ils donnent un nom de petit bolé, fais-moi-en un petit bolé. T'appelles ton fils Édouard Alexandre, t'es mieux de t'organiser pour que ton fils aime lire. Ah non, mais Édouard Alexandre, je suis mieux de jamais le voir devant un écran parce que tu me le changes de nom, là. Soit tu l'inscris right now à l'équitation ou au violon, sinon tu l'appelles Samuel. Les artistes qui font de la promo de leur toune, ces réseaux sociaux, y a-tu manière que la toune qui est autour du 15 secondes que tu me fais jouer soit pas nulle à chier? Il y a des limites à être catfish.
4: Oui. Ah, oui.
2: J'entends un refrain entraînant un peu disco. Pourquoi le reste de la toune, c'est du piano pis des chants de gorge? Mais ça, comme quand le film drôle met toutes ces bonnes jokes dans le preview du film.
5: Oui.
2: Les gars qui chialent que ça leur tente pas d'aller aux pommes. Avez-vous oublié comment c'est tough pis un drap contour tout seul? J'irai aux pommes.
5: Oui.
2: Me suis acheté un oreiller de corps, moi. Quand tu te réveilles, tu te rends compte que ça crée le cas à terre pis que tu te rends pas, ça te fatigue moins l'idée d'aller au verger avec une femme qui t'aime. Non, mais c'est pas les pommes en tant que telles, le problème, là. C'est que ma blonde, elle va vouloir prendre des photos pour Instagram. Tu sais-tu ce qui est pire que prendre des photos pour IG? Prendre des photos pour Tinder. Monte dans l'échelle pis sourire.
5: Vu de même, hein?
4: Ouais.
5: Ah,
4: oui,
5: même, c'est des bons arguments. Tommy, t'es en show partout au Québec. Oui. 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
2: Oui. TommyNéron.ca pour les autres dates, mais oui, ça arrête pas, là. 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
2: Moi, non, je suis le mardeux de la famille. Ah, ben drette, mais eux autres, on dirait que Katrina est passée dans les gueules. 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
5: Ils nous écoutent-tu en ce moment ou...
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0: Bon, premièrement, c'est jour d'élection aujourd'hui. Et deuxièmement, il y a une personnalité de la télévision qui fait plus de TV depuis longtemps qui s'appelle Guy Mongrain. Quel est le rapport, me direz-vous? Ben, c'est une capsule que j'ai faite il y a quelques années.
1: Alors, est-ce qu'on a fait un choix?
0: Oui, le poulet...
1: Vous êtes Guy Mongrain?
0: Oui.
1: Celui qui a déclaré « Je dégage des odeurs à la télé »
0: Non, quand j'ai dit « Je suis plus à TV », ça veut dire que je n'y suis plus.
1: Ah, je comprends.
0: Dites-moi, est-ce que...
1: Oui?
0: Est-ce que vous avez d'autres musiques que ça?
1: Ah, attendez, je vais l'arrêter.
0: Non, non, mais je veux dire...
1: Parce qu'on n'a pas le choix, c'est une playlist.
0: Vous n'avez pas le choix de la musique.
1: Ben, je sais pas comment on fait.
0: Eh ben, écrivez donc « Les Beatles, l'album blanc ».
1: OK, attendez un petit peu.
0: C'est les Beatles, l'album blanc, ça?
1: Ah, je me suis trompé, j'ai marqué les Skittles qui tombent dans le plat.
0: Pouvez-vous me passer votre pad, s'il vous plaît?
1: Ah, ben, si vous voulez.
0: Je vais essayer d'y demander quelque chose.
1: Ouais, mais je sais pas si c'est... On dirait quelqu'un qui chante dans un bas de laine.
0: Ouais, j'ai marqué Bob Dylan, mais j'ai du mal d'écrire.
1: Je pense qu'on a pas vraiment le choix avec cette affaire-là.
0: Il doit bien y avoir une façon d'avoir le choix. Aujourd'hui, vous avez le choix. Allez voter.
2: C'est vrai, ça. Allez-y.

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3: Il est 6h17 minutes et dans le boost ce matin, on vous a posé la question parce que PA est allé faire un tour aux eaux sauvages de Saint-Félicien avec l'ambiance halloweenesque.
4: Ouais.
3: Du côté des eaux sauvages, ça a été super le fun.
4: Ben oui.
3: On vous en a parlé il y a quelques instants.
4: Avec un chameau pirate.
3: Ben oui, qui se promenait dans le zoo. C'est hot, ça, déguisé.
4: Oui, c'est ça qui est pirate. Il était pas de bonne humeur, en plus, il aimait ça, là.
3: C'est très drôle. On veut savoir à partir de quel moment vous autres vous êtes en mode Halloween. C'est ça qu'on veut savoir. Ce matin, c'est notre question complètement inutile. Au 6-12-12 et sur le micro iHeart, vous êtes en mode Halloween à partir de
4: 4.
3: Toi, dis qui c'est Herman.
4: Ben non, mais moi, la première année que je vais à la maison, je me suis dit, hey, on va se mettre un budget, puis let's go, tu sais, puis il y a trois flots qui sont venus.
3: Ouais.
4: Et t'as mangé le budget. L'année d'après, je me dis, hey, regarde, c'est peut-être une bad luck, tu sais, on va remettre ça après. Il y en a un qui est venu.
3: Ah ouais, il n'y a pas de famille dans ton coin, toi, il n'y a pas de...
4: Oui, mais la mode à cette heure, là... C'est qu'ils vont tous ailleurs où il y a des grosses agglomérations.
5: Ben oui, je peux te le dire où, moi. L'année passée, j'ai pogné un spot, là, dans le coin de pas loin de Talbot, là. Écoute, il y avait du monde, là.
4: Ben,
5: écoute,
4: c'est ça.
5: Fait que t'étais pogné en ville.
4: Moi, dans mon quartier, il se passe rien. Fait que, moi, je joins la mode, il se passe rien.
5: Pourquoi je suis d'autres, t'as-tu des voisins, eux autres, qui sont décorés?
4: Non, on est mort, dans mon, y a personne qui vient. Fait qu'on est tous, bagarre, qui mangeront des bonbons ailleurs. C'est ça. Non, mais là, tu veux que je fasse.
3: Ouais, à partir de quand t'es en mode Halloween, toi, PA? Parce que je sais que Noël, ça se fait de bonne heure chez vous d'habitude, là. Noël, les décorations, me semble que c'est d'avance.
5: La semaine prochaine,
3: Est-ce que Halloween côtoie Noël chez vous? Tu sais, genre, les citrouilles sont décorées à Noël, puis...
5: Comment je pourrais dire ça?
4: Une barbe à citrouilles.
3: Ça serait pas surprenant chez vous.
5: Non, c'est ça. Non, mais c'est les enfants qui tombent plus en mode Halloween, tu sais.
3: Ouais.
5: Je dirais que c'est plus mi-octobre, tu sais, où est-ce qu'on va, tu sais, un moment on va le faire, on va décorer des citrouilles, puis tu sais, mais on décore pas tant que ça, là. Ouais. Tu sais, les gars, eux autres, c'est plus, là, on se déguise, puis tu sais, où c'est qu'on va aller avec les cousins, puis tu sais.
3: Ils préparent la tournée d'Halloween, là.
5: Ouais, c'est ça. Ouais, les autres, ça, là, tu sais, je te dirais qu'ils ont déjà pas mal tombé, par exemple, tu sais, il y a toujours des films, là, puis des concepts sur Netflix, tout ça, de films Halloween, là.
3: Ouais.
5: Tu sais, mettons, les loups, tu sais, peu importe, là, pis là, ça sont déguisés, pis là, les animaux qui chantent, ben là, c'est des tonnes de trailer de Michael Jackson. Fait que sont là-dedans, là, tu sais. Ouais. Mais nous autres, en tant qu'adultes, là, c'est pas avant mi-octobre, fin octobre.
3: Ouais.
5: Là,
3: moi aussi, là, ça sera pas avant la semaine prochaine ou l'autre où on va commencer à mettre les décos, mais ça me dérange pas d'en voir, là. On est dedans,
5: pis
3: y en a qui se donnent au bout, y en a qui font vraiment des beaux décors, vraiment.
5: Tout ici, ils passent encore, là.
3: Ben, non, ma plus vieille, non. Ça en va sur 15. L'autre, fait que là, cette année, je pense qu'on a dit, là, ça a déjà prévu de faire peut-être juste une rue, puis l'année passée, elle a découvert que c'était vraiment le fun de donner des bonbons à la maison aussi, puis voir les tout petits qui passent, puis
4: c'est
3: mignon, tu sais, ils sont vraiment cute, moi j'aime ça aussi.
6: Halloween.
4: Ça m'a déjà arrivé de rester à une place, qu'il y avait des flots qui venaient, c'était le fun, dans ce temps-là. Ça, j'avais trouvé ça le fun. Mais, non, de courir, moi.
5: Est-ce que l'UNICEF est prêt?
3: Non, ça fait longtemps qu'on a plus notre boîte UNICEF. S'il y en a qui vous passent ça, c'est des petits crosseurs.
5: Ah, parce que,
3: ben non, mais...
5: Non, mais je vais me donner UNICEF crosseur.
3: Ben non, mais dans les écoles... Non.
5: Pas
3: ce que je dis, là. Juste que dans le temps où ils nous donnaient une boîte pour ramasser, ils font plus ça depuis des années. Fait que s'il y en a qui font ça, l'argent se rend peut-être pas, ça, je veux dire.
5: Hey, on voulait pas tant la mettre, hein, tu sais. Ils nous la donnaient, puis on se disait, c'est pas vrai, va pas t'aider, pourquoi j'ai ramassé de l'argent pour
3: UNICEF? C'est des bonbons que je veux, moi, tu sais.
5: Là, tu sais, des fois, je pense que je l'ai fait une fois ou deux pareil avec la boîte, là, tu sais, mais c'était pas le bout préféré de la soirée, ça, là.
3: On l'a passé une couple de fois, mais ouais.
5: De toute façon, s'ils sont mis la passer, regarde.
3: Ouais.
5: Oui.
3: Mais non, c'est ça. Puis moi, chez nous, on a depuis des années, mon chum avait acheté quand les filles étaient petites, un espèce de gros dragon bleu d'Halloween qui me fait pas capoter tant que ça. Fait que moi, plus tard, on l'installe, plus je suis heureuse. Okay. Les enfants, quand ils étaient jeunes, ils trouvaient ça bien hot, là.
5: Il est là, puis...
3: Non, mais il est correct, là. Mais moi, je trouve qu'il fait pas Halloween, mais tout le monde dans ma famille trouve que oui. Fait qu'à un moment donné, j'ai dit, ben, c'est beau, on va là. Mettons-le.
5: Choisis tes combats.
3: Ben, c'est ça, tu sais. Mais pour vrai, les jeunes enfants qui passent, il fait son effet. Tu sais, c'est un gros gonflable, là. Fait que, tu sais, les enfants, les petits gars, les petites filles, ils aiment bien ça.
5: Parce qu'Éric, c'est un fan de manga, hein, c'est ça, c'est pour ça.
3: Papa.
5: L'Halloween, c'est une raison de le sortir.
3: Hey, salut à Guillaume, qui nous dit, on tombe en mode Halloween en octobre, parce que ma blonde tombe en mode Noël en novembre. Fait que c'est ça, là, tu sais, il y a des étapes pour faut faire l'Halloween. Faut clencher l'Halloween avant de pouvoir clencher Noël. Je comprends le principe, Guillaume.
5: C'est important, ça.
3: C'est bien important. Merci beaucoup. 6:21, on s'en va au sommet avec les deux frères sur Énergie. Bon lundi matin, les chums.
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0: Je parlais de remèdes pour casser une grippe parce que c'est la saison des rhumes qui part. Je veux saluer Steve Girouard qui suggère le gin miel cacao au 6-12-12.
1: Hein? Oh, oh, avec le cacao, tu
0: ben
1: vois.
0: Oui. Ben, trois cool, ingrédients ça. Que j'aime ensemble. Je pense ben que ça oui. va donner quelque ça chose d'exceptionnel.
1: Bon, ensemble,
0: autre chose que j'aime, c'est Corinne Côté.
1: Ah oui.
2: Oui, nous allons ensemble au Festival du maïs 2026 de Saint-Christ.
0: Yes.
2: Il y aura une épluchette de type mondial, mais juste entre les rues de l'église puis celle d'après. Ce sera une belle fin de semaine sous le signe du sourire avec plein de graines de maïs de poignée dedans.
0: Miam.
2: Ne manquez pas notre tournoi de la personne qui sent le plus le beurre de la face et notre incontournable concours d'épouvantail. Ah, le concours d'épouvantail. La grande gagnante de l'an passé, Madame Beignet, qui avait pas fait d'épouvantail, mais qui a gagné quand même, est encore un petit peu fâchée.
1: Ah.
2: À moins que ce soit l'épilation des sourcils du salon des sourcils et des hommes qu'elle a gagné qui lui donne cette air-là.
0: Ah, c'est bon.
2: Profitez de notre beau festival pour encourager nos producteurs locaux. Hein, tous les produits du maïs sont disponibles, que ce soit en épis, en grains, en farine ou en fécule. Oui, le mot fécule sonne comme quelque chose qu'on doit pas parler avant un certain âge, mais c'est de l'amidon de maïs. C'est quoi ça, l'amidon? C'est un glucide complexe. C'est quoi ça? Un glucide complexe, c'est... Ben, c'est complexe, là. Je viens de le dire. Je veux dire, c'est quoi, t'écoutes pas, là, tu sais? C'est parce qu'à un moment donné, j'ai beau googler, je comprends plus ce que je lis. Vous avez faim? Nous avons plein de kiosques de cuisine de rue. Vous connaissez la cuisine de rue? Hein? Vous achetez un mets dans un food truck et vous essayez de le manger en marchant avec la sauce plein la face en vous enfargeant dans un trottoir. Tout votre snack tombe à terre dans la rue. Sous le chapiteau, il y aura de la danse en zigzag.
1: Oh!
2: Ah, oui, c'est parce que j'ai booké deux cours de danse en ligne par erreur puis on va les donner en même temps sur deux scènes côte à côte.
0: C'est bon.
2: Ne manquez pas notre tirage. Il y a plusieurs prix à gagner. Il y a 85 kilos de polenta livrés en vrac sur votre terrain. Vous avez juste à sortir vos plats.
0: Yeah.
2: Une palette de cannes de sardines saveur fraise, pétales de rose et menthe chocolat blanc.
1: Oh.
2: Ah!
1: Wow!
2: Un massage sur chaise d'ordi fait par notre massothérapeute Manuel d'une durée de 120 minutes. Il y a aussi un massage sur banc de poisson, fait aussi par Manuel, mais pendant son cours de plongée. Mmh. On peut dire que c'est joint l'utile à l'agréable. Hein?
1: Ouais.
2: Pour participer, vous avez seulement à remplir le coupon qu'on vous remet à votre arrivée et à le déposer dans la déchiqueteuse près du chapiteau.
0: Ah.
2: C'est des prix de présence, pas de question d'habileté mathématique, rien à acheter, seulement être là, ça suffit. Ah, puis même Christian Glum et Juliette Popoche qui sont pas toutes là, ils peuvent aussi participer. Nous sommes conscients là, que le maïs génère beaucoup de déchets. Hein? C'est pourquoi nous avons un atelier sur comment revaloriser nos épluchures. Il y a tout plein de choses à faire hein, avec les petits pois qui gossent après le maïs. Oui! Comme se faire une fausse moustache d'Hulk Hogan.
1: Ouais.
2: Des petites perruques pour des figurines.
1: Ouais.
2: Puis d'autres affaires. L'an passé, nous avions un beau grand labyrinthe de maïs. Alors, beaucoup nous ont dit qu'ils ont moins apprécié la battue de maïs et la recherche active d'urgence en drone effectuée par la police de maïs qui s'en sont suivis. Ben oui, on l'admet, notre labyrinthe était un petit peu ardu, fait qu'on a perdu quelques-uns. De plus, le minotaure que nous avons mis au centre s'est sauvé en terrorisant toute la ville pendant des jours. On l'a retrouvé et il est malheureusement décédé de cause naturelle. Ouais, on l'a poussé en bas d'une falaise.
1: Ah.
2: Super naturel, une falaise. Hein?
1: Ben oui.
2: Tout ça pour dire que notre labyrinthe sera remplacé par des jeux gonflables.
0: Oui, c'est fun.
2: Un en forme de moissonneuse-batteuse et l'autre en forme d'organe génital féminin.
1: Ah.
2: J'avais demandé celui en forme de Wolverine et il y a eu malentendu.
1: Wolverine.
2: Ouais, il y a eu malentendu. En fait, ça a été bien entendu. On m'a dit que c'était au prononcé là, qu'il y avait eu un problème.
1: Ouais, Wolverine.
2: Oui, c'est ça. Nous essayons une nouvelle invention du coin, les toilettes chimiques gonflables. Oui, à ne pas confondre avec la moisson de batte et la Wolverine. Ah, vous voyez, je l'entends là, quand je le dis.
1: Okay. Ouais.
2: Samedi soir, le groupe Ma Histoire d'un soir viendront mettre le party dans la place avant de partir avec tout le craft puis le mini-fridge qu'on leur laisse dans les loges.
0: Ouais.
2: Le festival se termine dimanche avec un beau spectacle de clôture. Oui, la troupe de danse Frost viendra danser avec des poteaux de métal, des lattes d'intimité, des planches en composite puis des loquets. Soyez sûrs de ne pas être parti pour ça. Hein? Alors, venez nombreux au Festival du maïs 2026 de Saint-Christ.
0: Yeah!
1: Wow! 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

0: Il existe des pièces de théâtre amateur ou de théâtre scolaire où les acteurs sont pas si bons que ça, mais il y a quand même un metteur en scène qui doit dealer avec les répétitions.
1: Quand vous serez prêt.
2: Tiens, te voilà donc, mais où étais-tu?
1: Bof, tu sais.
2: Mon Dieu, comme tu as l'air agité. Tu n'es pas comme d'habitude.
1: Chérie, je ne peux garder ce secret qui me ronge jusqu'au trip. J'aime Madeleine, elle m'habite, je dois te quitter.
2: Quoi, cette salope? Tu ne m'en as jamais... Quoi, cette salope depuis quand tu ne m'en as jamais parlé?
1: Cesse de crier ainsi à toute tête. Tes sanglots sont inutiles. Je t'aimerai toujours, mais cette fois-ci, c'est trop.
2: Égoïste, sans cœur, tu oses me laisser alors que je suis enceinte et que ma sœur vient de se défigurer dans un accident de pelouse et que ma mère...
1: L'orgelet de ma mère prend des proportions. Mais, chérie, je...
2: Pas un mot de plus, sors et sois maudit.
0: Il y a beaucoup d'inondations aujourd'hui, on le sait, et les animateurs de radio parlés engueulent les politiciens pour qu'ils fassent de quoi.
3: À chaque année, on suggère de prévoir des digues.
4: Toujours au Québec, qu'on est obligé d'avoir des digues tout le temps?
3: Ben oui, mais...
4: On fait des digues, pour les poches de sang, on fait des digues! Non, c'est à cause de ça que toutes nos chansons folkloriques font digues, digues, dondaines! On est tellement écœurés de loup, même la légende du rock, Roger Waters, je veux même plus venir ici pour pas se faire causer à
0: Bon, vous allez me dire qu'est-ce que Pink Floyd vient faire là-dedans?

0: sait pas c'est quel jeu. On le sait pas.
1: C'est hyper facile, c'est un jeu de société qui est disponible partout. Je vais vous demander, normalement c'est citer trois choses, mettons. Mm-hmm. C'est, mettons, trois choses que tu devrais pas trouver dans le téléphone de ta mère.
2: Mm-hmm. Okay.
1: Et là, on va se limiter à une chose pour aller plus vite. Fait que je vous les lance, puis vous répondez soit tour de rôle, vous savez rien, on saute.
2: Parfait.
1: OK, Tommy, cite-moi ta technique de cruise infaillible.
3: Ben, je benjai pis ça.
1: Ah oui?
3: Le reniflement est important.
2: Oh mon Dieu Seigneur.
3: Mais pour vrai, c'est le cheat code. Ça marche à notre époque, mais si tu regardes une fille et tu fais « veux-tu que je te baigne », ça marche.
1: Ah, ça marche à chaque fois. Okay.
2: Ouais.
1: C'est ça le truc.
2: Ouais. Moi, ce qui marche aussi, c'est la même affaire, juste l'inverse.
1: Oui.
2: Je vais te bencher. Puis souvent, ça marche à toutes les fois.
3: OK, mais là, est-ce qu'on peut arrêter de filmer pour les médias sociaux parce que je trouve qu'il y a comme une tension.
2: C'est pas mon gars.
3: J'ai le goût de bencher tout le monde en studio.
1: Première chose qui vous passe par la tête, je le rappelle, Jen, cite-moi une chose que tu aimes frotter.
3: Ta pépita!
2: Non, ben, je suis pas bonne, moi, dans cette affaire-là.
1: Un chat?
2: Un chat,
1: Tommy, une chose que tu aimes frotter.
3: Ben non, là, moi, j'ai dit pépita, je ne dis rien d'autre.
2: Je suis pas bonne, moi, dans cette affaire-là, j'ai chaud, là.
1: Cite-moi une chose, Tommy, encore meilleure qu'une poutine en fin de soirée.
3: Une pépita.
1: Ça va juste être ça.
3: Non, mais elle a dit que c'était moins acceptable pour la famille.
2: Ben non, oui, mais Kraft Dinner, c'est encore meilleur qu'une poutine.
1: Ah, oui, ça, c'est vrai, ça.
2: Ça, c'est vrai. À essayer.
3: Elle est revenue dans le sérieux.
2: Oui. Excusez, mais...
1: Avec des saucisses ou sans saucisses?
2: Non, j'ai pas le temps de faire griller des saucisses.
1: Oh non, OK, on fait ça.
3: OK, mais c'était-tu...
2: Mais si la saucisse est prête, je peux la mettre dans le Kraft Dinner.
3: OK, mais là, est-ce qu'on s'est mis à tomber dans... Le style du langage caché ou pas caché, de quoi on parle?
2: Je veux juste être sûr de comprendre.
3: Je veux juste comprendre. On parle-tu vraiment de la saucisse ou on parle de quelqu'un? Pourquoi c'est devenu timé, moi?
2: Je sais pas qui on est.
3: Okay. Ça va pas. Je l'avais dit en début de show de quitter le navire. Si vous êtes resté, votre problème.
1: Mais non. On joue. Première personne qui répond. Citez-moi une bonne raison d'épouser un comptable.
3: Le cash.
2: Ben non.
3: Juste
2: pour jamais avoir à m'occuper de quoi que ce soit.
1: Des
2: prise
1: impôts.
2: En charge totale, je veux rien savoir.
3: Ah, moi, c'est vraiment pour la personnalité.
2: Ouais, parce qu'ils en ont full.
3: Ouais. C'est comme quand tout le garde-robe des teintes de bain.
1: C'est ça.
3: Non, ça, c'est taupe. Oh, tu m'allumes.
1: Voilà. Citez-moi une profession qui vous fait fantasmer.
2: Ben non, je suis vraiment de base là, mais
1: ben,
2: je peux rien faire contre un pompier.
1: Un pompier, ben oui, OK.
3: Moi, ça serait la fille qui travaille au dépanneur à côté de chez. Ah,
1: oh,
3: c'était
1: oh, plus c'est précis, OK. On la salue. OK. Cite-moi un moment où tu as hâte d'être seul.
2: Tout le temps?
1: Ah oui, hein. Présentement, là,
3: une belle chimie des cœurs qu'on a.
1: OK, on va y aller.
3: Le moment où j'ai envie de seul. Généralement, si tu me vois marcher vite, c'est que j'ai besoin de solitude.
1: Ah oui, okay.
3: C'est ça. C'est le temps d'aller à la confesse.
1: Citez-moi une chose qui, quand elle est secouée, jaillit.
3: Ben là,
1: pensez bien croche, voyons, une bouteille de coke que tu shakes, là.
2: Mentos dans du coke.
1: Oui, c'est bon, c'est excellent, ça.
3: Chose que tu shakes, qui jaillit, un petit bébé. C'est bon, soit vomi.
1: Non, c'est OK.
3: C'est tellement bébé.
1: Nomme-moi la première personne à qui tu penses que tu devrais voir nu.
3: Billie Eilish.
2: Hein?
1: Oh, Billie Eilish,
3: ça
1: a été rapide.
3: Je l'ai dit tellement vite.
2: Mais
3: si elle entend ça, elle aura pas peur de moi.
2: Non, mais c'est...
1: non, du tout.
2: C'est facile. Tu fais juste tout le temps dire Billie Eilish pour toutes ces affaires-là.
1: Ouais.
3: Ben oui, vas-y. Non. Toi, nomme-les ton nom. Prends ton temps de réflexion.
4: Non,
3: vas-y.
4: David Bocage.
2: Hey, lâchez-moi avec ça. Non, je vais prendre Pedro Pascal.
1: Ah, Pedro Pascal, oui.
3: Ouais. Hey, une chance de réfléchir parce que tu nous as sorti de quoi d'original.
2: Tu dis Billie Eilish à toi et deux mots. Calvin, peux-tu me laisser tranquille?
3: Je l'aime.
1: Je l'aime.
3: Il n'y en a pas d'autres dans ma tête. C'est que elle, Billy, if you listen to me, I love you.
1: C'était parfait, ça. Nommez-moi un alcool à boire au déjeuner.
2: Tous. Honnêtement, mettons, si j'ai envie de boire au déjeuner, il n'y aura pas vraiment de limite, là.
1: C'est ça, ça va partir. Puis
2: la bière au déjeuner à Saint-Tite, là.
1: Oui.
2: C'est vraiment, puis de type pichet, là.
3: Si je bois au déjeuner, ça risque d'être une petite bière parce que je reste un humain raisonnable.
1: Ah oui, hein.
3: On tombera pas dans le gros fort à 7, là.
2: Ah, mais du Fireball aussi pour déjeuner, j'ai déjà pris ça.
1: Ah!
3: Trop de cannelle, oublie-moi.
1: Ah, ça, c'est dégueulasse.
3: La fille, c'est le Fireball. Ben, c'est quoi la différence entre ça et une brioche? Ben, des affaires.
2: Mais honnêtement, si je me souviens bien, c'était un peu ça, mon thinking.
3: C'est vrai. vrai?
2: Cannelle pour cannelle, ça va, là.
1: Cannelle pour cannelle, ça
2: cannelle
1: va.
2: Cannelle pour cannelle, ça va.
1: OK, nommez-moi une chose qui est pire que la mort.
3: L'impôt.
1: L'impôt.
2: Ah ouais.
1: Ben oui.
2: Ben tout tenir maison. Toute tâche extérieure à la maison,
1: à la
2: là,
1: maison.
2: Tout ce qui est de travailler sur le terrain, je pourrais commettre l'irréparable.
1: OK. Citez-moi une chose qui devrait tout le temps être gratuit. Gratuite, pardon.
3: Le sexe.
2: Ah, ben ah, ça. Oui.
3: Pauvre petit.
2: Mais pauvre petit. Tu sais qui nous apprend ça. Ça se peut.
3: Non, j'y ai.
1: fait que non, on n'a pas de réponse.
2: Je pensais que c'était la meilleure.
1: OK, parfait. OK, attends, je vais en trouver une autre. Montréal, c'est la capitale du ou de, faut compléter.
2: Crackhead,
1: oui.
3: Le Kraken, il était à Seattle.
2: Aussi, en passant quand même. Mais mettons, même le Crackhead que je parlais, moi. Là.
3: Oui. Ouais, je suis allé pour un jeu de mots. C'est rare que je m'y mouille, puis on se rappelle à chaque fois pourquoi c'est rare.
1: Nomme-moi une raison d'utiliser un condom comme gourde d'eau.
3: Hey, ces gens-là sont arrivés à la fin de leur chiffre. Non, mais dans le sens, dans la vie, là, je suis game d'improviser, mais là, ça me semble un condo comme...
2: Un condom? Non, mais tu sais, parce que, tu sais, probablement, la quantité qu'il y a là-dedans, rien, là, t'es aussi bien de... T'es aussi bien de t'en garder dans les joues.
3: Non, non, mais j'aimerais revenir. Tu trouves que la quantité qui rentre dans une capote, c'est rien? On t'envoie chier tous les hommes en ce moment. C'est pas si rien que ça.
1: Et avouez-moi une chose que vous voulez absolument faire avant de mourir.
3: Une chose que je veux...
1: Ça peut être sérieux, là.
2: Ben non, mais j'essaie de penser. Qu'est-ce que je veux faire avant de mourir?
1: Ben, je sais pas.
3: Vivre 100 ans. Voilà.
1: Vivre 100 ans avant de mourir.
2: C'est dole.
3: Ben, au moins, j'ai mis le deadline plus tard, fait que je peux penser à ma réponse.
1: Mais t'avais pas une œuvre de charité, toi, tu m'as parlé.
3: Ben, c'est sûr que dans un monde idéal, ça serait de voir l'égalité dans le monde.
1: C'est ça.
3: Ça serait ce que j'aimerais voir. C'est pour ça que je veux vivre longtemps. Je sais que c'est un combat qui est pas réglé. Mais idéalement, l'égalité homme-femme, l'égalité entre les classes, les riches et les pauvres.
1: Oui.
3: Ça serait ce que je voudrais le plus voir avant de partir de ce monde. Parce que je pourrais sentir que derrière moi. Laisser un peu de bien.
1: Wow. Okay. Pour les générations futures, en fait, c'est pour ça que tu fais ça.
3: Et peut-être fourrer Billie Eilish.
1: Ça, c'est parfait.
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0: Bon, premièrement, c'est jour d'élection aujourd'hui. Et deuxièmement, il y a une personnalité de la télévision qui fait plus de TV depuis longtemps qui s'appelle Guy Mongrain. Quel est le rapport, me direz-vous? Ben, c'est une capsule que j'ai faite il y a quelques années.
1: Alors, est-ce qu'on a fait un choix?
0: Oui, le poulet...
1: Vous êtes Guy Mongrain?
0: Oui.
1: Celui qui a déclaré « Je dégage des odeurs à la télé »
0: Non, quand j'ai dit « Je suis plus à TV », ça veut dire que je n'y suis plus.
1: Ah, je comprends.
0: Dites-moi, est-ce que...
1: Oui?
0: Est-ce que vous avez d'autres musiques que ça?
1: Ah, attendez, je vais l'arrêter.
0: Non, non, mais je veux dire...
1: Parce qu'on n'a pas le choix, c'est une playlist.
0: Vous n'avez pas le choix de la musique.
1: Mais ça, je sais pas comment on fait.
0: Eh bien, écrivez donc « Les Beatles, l'album blanc ».
1: OK, attendez un petit peu.
0: C'est les Beatles, l'album blanc, ça?
1: Ah, je me suis trompé, j'ai marqué les Skittles qui tombent dans le plat.
0: Pouvez-vous me passer votre pad, s'il vous plaît?
1: Ah, ben, si vous voulez.
0: Je vais essayer d'y demander quelque chose.
1: Ouais, mais je sais pas si c'est... On dirait quelqu'un qui chante dans un bas de laine.
0: Ouais, j'ai marqué Bob Dylan, mais j'ai du mal à l'écrire.
1: Je pense qu'on n'a pas vraiment le choix avec cette affaire-là.
0: Il doit bien y avoir une façon d'avoir le choix.
2: Aujourd'hui, vous avez le choix. Allez voter.
0: C'est vrai, ça. Allez-y.

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1: 6h50, avez-vous pensez-vous voter pour l'anus?
2: Hein?
1: Est-ce que c'est dans votre
2: Non. Je pense
3: Garde, Milan, on va se dédouaner. Je suis pas sûr
1: la nouvelle
3: des
1: Union solidaire, on s'entend, on comprend de quoi on parle. On... Mais vous avez écouté Tommy, là.
3: Ouais, c'est ça.
1: Ouais,
3: c'est ça. Non, on n'a pas de candidat dans la région.
1: Non, il y a juste un candidat pour l'instant dans cette ce nouveau parti. On verra peut-être aux prochaines élections.
3: Ouais.
1: Peut-être pas non plus.
3: On l'a dans le civil.
1: La gang de Saint-Anthropos seront là aujourd'hui de 14h55 et Mario Tessier sera là. Cathy Gauthier est là le lundi également avec eux autres, avec aussi Seb Trudel. Alors, soyez-y dès 14h55 aujourd'hui sur Énergie. On le sait, on l'a remarqué ici en studio depuis les deux dernières semaines que le rhume, la grippe est en force. On le sait bien que c'est pas juste ici en studio que ça se passe de même. Hein, les gars, ils ont de la misère encore. Ben, pas de la misère, mais vous êtes pas à 100% encore. Tu sais, on l'entend dans ta voix, Dickey, que t'as encore un petit fond de rhume.
2: C'est vrai que ma journée de samedi au Grand Vent, ça a pas été génial pour se guérir.
1: PA avec ses pompes, tout ça, ça a l'air de t'as l'air de moins tousser aujourd'hui.
3: Oui,
1: hein, mais quand
3: c'est
1: même.
3: C'est pas mal revenu, là. Ouais. Tu sais, mettons à 98%, là, tu sais.
1: Ben, il y en a plusieurs qui pognent, on n'est pas les seuls, là, dans vos milieux de travail. Je sais que tout le monde le disait à quel point tout le monde est malade, ces temps-ci. Puis, tu sais, on n'était même pas encore rentré dans les températures très froides, tu sais. Souvent, c'est l'hiver où ça commence à pogner au mois de novembre, tu sais.
3: Ouais,
1: la grippe, le rhume, tout ça. Et il y a le fameux mythe qui revient à chaque année. Le rhume, la grippe. Est-ce que c'est le froid qui rend vraiment malade? Et il y a un article qui circule là-dessus encore ce matin où on répond à ces questions-là. En fait, c'est un expert, un médecin spécialiste des maladies infectieuses qui répond et qui revient encore avec ces informations-là, nous confirmant que c'est pas le froid qui provoque directement les virus respiratoires comme la grippe, même si souvent on observe que ça augmente les cas quand les températures deviennent plus froides. Oui, quand il fait plus froid, les gens sont plus à l'intérieur. C'est pas nécessairement à cause du froid qu'on pogne plus de virus. C'est que là, les gens sont plus en contact avec les autres à l'intérieur. Fait que déjà là, ça augmente un petit peu les chances. Puis on dit qu'aussi, le froid a tendance à assécher les fameuses narines. Et le chauffage aussi rend l'air plus sec. Donc, quand t'as les narines plus sèches, ça favorise vraiment les infections des virus respiratoires. Ils ont tendance à rester plus accrochés sur les muqueuses de l'arbre respiratoire. Écoute, là, c'est le spécialiste qui le dit, là, on s'entend.
3: Toi, t'as écouté Grey's Anatomy, hein?
1: Ah ouais, je prends des notes pendant ce temps-là, moi, là, vraiment. Non, mais tu sais, disons, moi, j'ai toujours entendu, écoute-moi, ma mère, puis tu sais, c'était pas la seule, là, sors pas dehors les cheveux mouillés, tu vas pogner la grippe.
3: Ça a
1: c'est un virus qui donne le rhume ou la grippe, c'est pas le froid qui va te donner.
3: Ouais.
1: Tu vas peut-être pogner mal au cou parce que t'avais les cheveux mouillés puis faisait froid, mais ça te donnera pas la grippe ou le rhume, jamais.
2: Je me suis endormi à fenêtre ouverte l'autre jour, puis j'ai gelé, puis le lendemain matin, j'ai commencé à tousser. Mais je sais que c'est pas ça.
1: Mais
3: ça nous affaiblit.
1: C'est pas ça.
3: Le
1: froid abaisse un petit peu ta température corporelle, puis des fois ça peut faire en sorte que le petit virus va peut-être embarquer plus.
3: C'est ça. Mais même ça change. Tu sais, moi ça reste quand même. Je le sais là. Ce que tu viens de me dire là, moi je l'avais déjà lu.
1: Écoute, c'est ça. À chaque année on le répète parce qu'on dirait que ça revient tout le temps. C'est comme t'es pas assez habillé, tu vas être malade. Ben
3: je l'utilise pareil.
1: Ouais.
3: Quand mes enfants veulent sortir à l'école, ben ils veulent sortir dehors pas de manteau. Je leur dis tout le temps. Écoute Charlie, écoute Milan, écoute Marc. Et si tu vas aller dehors puis que tu mets pas ton manteau, tu vas tomber malade.
2: Ça reste quand même pour moi un argument massu, sachant que c'est un mensonge.
1: PA, je te confie que...
2: Je suis un petit casseur,
1: c'est manteau. Non, mais c'est la même chose chez nous, là. J'y crois pas,
2: mais faut pas croire que tu vas à l'école, pas de manteau, puis tu pourras pas rien. En dedans de 4 jours.
3: Ben, ça t'aide pas.
1: Ouais.
3: Mais c'est pas un automatisme.
1: Non, c'est pas s'il y a un virus qui circule, tu vas le pogner. Ou t'as-tu plus de chances que là, tu vas être frissonneux, puis tu vas...
3: Hey, puis moi, je suis rendu à l'étape où je juge mon gars qui sort dehors pas de manteau. Tu sais, comme en fin de semaine, une année, on embarque dans le char, je fais comme, t'as pas mis de manteau? Non. T'as pas froid? Alors, mais tu sais, à l'époque, j'étais comme lui, là. Tu sais, on était ados pis tout, là, c'est la même affaire, là.
2: Ben, moi, j'avais mon manteau, mais c'était le festival du manteau ouvert.
1: Ah, ouais.
2: Ah, il y a aussi.
1: Ça s'attache pas ton manteau à dos, t'es-tu fou?
2: Hey, puis moi, à mon époque, il y avait pas de truc non plus, là.
1: Hey, non. Puis,
2: on arrivait à l'école, on avait les oreilles rouges,
1: hein.
2: Une coupe d'angelure aux doigts. Une couple d'années après, par exemple, la mode est arrivée des grands trucs, là. J'ai ma gang de salle, vous autres. Hey, nous autres, on s'est gelé les oreilles à l'école. Maintenant, j'avais une boucle d'oreille. Ah!
1: C'était conducteur.
3: J'ai beaucoup de questions sur la boucle d'oreille.
2: Non, mais quoi?
3: C'est pourquoi?
2: Pourquoi pas?
3: Ça, c'est pas ton genre, toi, la petite boucle d'oreille, là.
2: Il y a bien des affaires qui sont pas mon genre.
3: Toi, ta masculinité est bien importante. Fait que c'est pour ça que tu viens de me surprendre.
2: Prends tout. Voyons donc.
3: Combien de temps, la boucle d'oreille, tu l'as portée?
2: Ben, j'ai eu deux phases. La première phase, ça n'a pas été long. La deuxième, ça a duré 2-3 ans.
3: OK. Tu t'es allé faire maison?
2: Il y avait même deux dans le même oreille à un moment donné.
3: Ah, par où?
1: T'as-tu des photos de ça quelque part?
2: Ben non, mais il y a mes trous là. Mes trous sont encore.
3: T'as encore tes trous?
2: Ben oui, encore mes trous.
3: Hey, on te met des piercings cette semaine.
2: Non.
1: On essaye, ça va marcher. Moi, j'ai été des années sans mettre de boucle d'oreille dans mon deuxième trou d'oreille, puis à un moment donné, j'en ai eu flou que ça a rentré comme dans le sport.
2: Ah ouais, ça
1: roule
2: de 20 ans, l'autre.
1: On essaye.
3: Une aiguille, amenez-moi une aiguille. On va faire le trou. Accroche-toi, man.
1: Je vais te sauver du quai dans les prochaines minutes. Il faut qu'on s'en aille dans le tour de table.
2: Ben est dans la
1: porte. Ouais, c'est ça, Ben est là, il nous attend pour de bon info. Et dans quelques instants, du quai dit quoi aussi?
2: Je vais te parler de la marche parce que il y a eu des belles histoires, puis il y a trois choses que je vous parle absolument.
1: On y revient dans les prochaines minutes et salutations à Steve qui nous dit perfecto en cuir, l'hiver, pas de sucre en Adidas, moins 301 et qu'on est à cave.
2: On n'était pas cave.
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0: Le Québec a officiellement eu droit à ses premiers flocons de la saison.
1: Où ça?
0: Ben, ça s'est passé dans le nord du Québec le 7 septembre, OK? À Pingaluit. Oui, Pingaluit, mm-hmm. C'est un vrai endroit, c'est pas un mauvais jeu de mots.
2: Mais eux autres, il y a des flocons, juste comme pas trois semaines par année, là.
0: Non, non, lui, c'est, eux autres, c'est, oui, c'est
2: rien. Constant, ouais.
0: Mais mettons un petit peu plus au sud, au Québec, le 5 octobre, donc avant-hier, Val-d'Or, chez nous en Abitibi, a reçu sa première petite neige de la saison, 3 jours à l'avance sur sa moyenne. Puis ça m'a inspiré un petit quiz sur la neige, la gang. je vais vous apprendre des choses, le fun, ça neige qu'on
1: quiz
0: savait pas.
1: Sur la neige, quand même.
0: Non, non, mais reste ouvert d'esprit, Pat, je pense que je vais t'étonner, OK?
1: Je suis toujours ouvert, moi.
0: OK, vrai ou faux?
1: Oui.
0: Chaque flocon est sale.
2: Ah, c'est vrai.
1: Je dirais vrai, ouais.
0: C'est vrai. Parce que chaque flocon contient une petite impureté, parce que la gouttelette d'eau qui se transforme en cristal de glace, là, faut qu'elle se fixe sur un noyau. Fait qu'elle va se fixer un grain de poussière, une particule de saleté ou même une bactérie. Puis en plus, les flocons, c'est des gros dégueulasses qui mettent jamais de déo. Vrai ou faux, la neige peut crier.
2: Hey, moi, c'est vrai. Elle part du ciel, puis elle fait... Jusqu'à temps qu'elle intéresse à terre.
0: Mais en fait, t'as raison. Selon des chercheurs canadiens, les flocons de neige émettent des sons stridents, mais c'est pas quand ils tombent, c'est quand ils touchent une surface d'eau.
2: Ah.
0: Parce que là, il y a des petites bulles d'air qui sont enfermées dans les flocons qui deviennent libérées, puis ils produisent des sons. Voici d'ailleurs à quoi ressemble leur cri.
1: Ah,
0: voyons. Voilà. Ça, c'est le son de flocons qui crie.
1: Tu m'as eu là, là.
2: Vraiment. Imagine ça, la tempête.
1: Ah, imagine, hein.
2: Ça, 7 milliards de fois.
1: Imagine. Quand sont 7 millions.
0: La vérité, c'est que nous, les humains, on peut pas les entendre.
1: Ouais.
0: C'est pas la bonne fréquence.
2: Dommage.
0: Vrai ou faux, la neige est aussi solide que le béton?
2: J'ai envie de dire vrai.
1: J'ai envie de dire, mettons, regroupé et complètement gelé, là.
0: Ben, vous avez raison, parce que la neige, c'est un matériau de construction presque parfait. D'abord, comme elle conduit mal la chaleur, on garde la chaleur en dedans, mettons dans un igloo.
1: Ben oui.
0: Puis avec le temps, la neige qui est légèrement dégelée devient aussi dure que le béton. Bon, le seul inconvénient, c'est qu'elle fond quand il fait trop chaud, là.
2: C'est ça, l'inconvénient.
0: Mais, tu sais, oublions les firmes de génie civil, qu'on fasse construire des viaducs en neige par des enfants, journée pédagogique.
1: Ouais.
0: Pourquoi pas?
1: J'aurais quand même pas un pont de flocons, tu sais, même si c'est aussi solide que du béton, là. Non.
2: Non.
1: J'aurais pas confiance à ça.
2: J'opterais pour la glace.
1: Moi aussi.
0: Okay. Vrai ou faux, la neige est une arme?
2: Dans le cours
1: d'école, ça peut être très dangereux. Moi, je m'étais déjà fait un javelot. Ça a été très long, là, mais en neige.
0: Hey, mais sans blague, la neige a joué un rôle dans plusieurs guerres. C'est même pas des farces. Au 8e siècle, des paysans ont battu un prince viking parce qu'il pouvait mieux se déplacer à ski en Norvège.
1: Wow.
0: Puis il y a même les troupes de Napoléon puis d'Adolf Hitler qui sont restées bloquées dans la neige russe.
1: Ben oui.
0: On se rappelle de la célèbre bataille des plaines d'Abraham et la célèbre citation de Montcalm qui a dit à Wolfe, « Hey, t'as un trou dans ta mitaine. »
2: Oh, c'était-tu beau, cette époque-là?
1: Ben, oui. Tu mélanges pas les affaires, non?
0: Non,
1: OK, c'est
0: non.
1: Ça. Okay,
0: la neige tombe à quelle vitesse?
2: 750 km/h.
1: Moi, j'aurais envie de dire presque 1000 km/h.
0: Vous êtes malade. Elle tombe entre 1 et 7 km/h.
1: C'est ça qu'on voulait dire.
0: Oui. Mais il y a vraiment un gros écart entre 1 et 7. Ça dépend si le flocon est en trottinette électrique ou non.
1: Ah, c'est ça.
0: Et en terminant, on a tantôt on a appris que la neige pouvait crier. Maintenant, est-ce que vrai ou faux, la neige fait du bruit en tombant? Donc, je vous ai dit que quand elle touchait une surface, elle criait. Mais quand elle tombe, est-ce qu'elle fait du bruit?
2: Moi, je dis que non.
1: Moi, j'aurais envie de dire que oui, parce qu'il y a quelque chose quand même de physique qui se passe, là. Ça doit être pas microscopique comme ça, mais c'est quoi l'équivalent de microscopique pour l'oreille?
0: C'est très petit.
1: OK, parfait. Ouais.
0: Les chutes de neige peuvent effectivement être entendues. Ça dépend de l'intensité puis de la force du vent, parce que quand la neige tombe calmement, on dit que ça tourne autour de 10 décibels. Mmh. Ça, c'est comme quand on respire normalement.
2: Ah.
0: Voici d'ailleurs un aperçu du bruit que la neige fait en tombant.
3: Ah, oui, okay. J'ai pas de parachute!
0: Voilà. J'espère qu'en allant retournant travailler après votre heure de lunch, vous pourrez partager avec vos collègues toutes ces belles informations que vous avez apprises.
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19: 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Il existe des pièces de théâtre amateur ou de théâtre scolaire où les acteurs sont pas si bons que ça, mais il y a quand même un metteur en scène qui doit dealer avec les répétitions.
20: Quand vous serez prêts.
21: Tiens, te voilà donc, mais où étais-tu?
20: Bof, tu sais.
21: Mon Dieu, comme tu as l'air agité. Tu n'es pas comme d'habitude.
20: Chérie, je ne peux garder ce secret qui me ronge jusqu'au trip. J'aime Madeleine, elle m'habite, je dois te quitter.
21: Quoi, cette salope? Tu ne m'en as jamais... Quoi, cette salope depuis que...
20: Tu m'en as jamais parlé.
21: Quoi, cette salope depuis quand tu m'en as jamais parlé?
20: Cesse de crier ainsi à toute tête. Tes sanglots sont inutiles. Je t'aimerai toujours, mais cette fois-ci, c'est trop.
21: Égoïste, sans cœur, tu oses me laisser alors que je suis enceinte et que ma sœur vient de se défigurer dans un accident de pelouse et que ma mère... L'orgelet de ma mère prend des proportions.
20: Mais, chérie, je...
21: Pas un mot de plus, sors et sois maudit.
19: Il y a beaucoup d'inondations aujourd'hui, on le sait, et les animateurs de radio parlés engueulent les politiciens pour qu'ils fassent de quoi.
22: À chaque année, on suggère de prévoir des digues.
23: Mais c'est toujours au Québec qu'on est obligé d'avoir des digues tout le temps.
22: Ben oui, mais...
23: On fait des digues, pour les poches de sable, on fait des digues. Non, c'est à cause de ça que nos chansons folkloriques font digue, digue, dondaine. On était même écœuré de Lou, même la légende du rock, Roger Waters, je veux même plus venir ici pour se faire conseiller.
19: Bon, vous allez me dire qu'est-ce que Pink Floyd vient faire là-dedans.

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1: C'est le jeu Deal Breaker. Ouais. Est-ce que tu continues la relation ou c'est automatiquement terminé si ça se produit? Tu sors avec, ben là, je vois ça, c'est plus pour un gars, là, mettons, mais quelqu'un qui donne un surnom à son sexe, là, genre le Terminator.
2: Ah, oh, c'est archi.
3: Ou T2 Monster.
1: T2 Monster.
2: Ben, c'est dans
4: en fait, ouais, il y a un gars qui l'appelait de même. Écoute,
1: ah, wow.
4: C'est vraiment, tu sais, je dirais, fais-le pas pour moi, là, le nommer.
1: Le nommer.
4: Pis en aucun cas pendant l'acte.
1: Non, ouais, c'est ça. Même avant, là.
4: Ben, comprends-moi, ça ne me plaît pas.
1: Non, non.
4: C'est un deal breaker, non, mais j'essaierais vraiment de le dissuader d'utiliser ce nom-là.
1: Ce nom-là.
3: Il y a des noms plus gossants que d'autres, là. Tu sais, mettons qu'il te dit, il s'appelle Martin Saint-Louis parce qu'il est petit, mais il travaille fort. T'es comme, oh, je sais pas, là. T'es comme là.
1: Non, non, non, non, non.
4: C'est bien con, ce que c'est là, c'est drôle.
3: C'est mon travail.
4: Ouais, c'est vrai.
3: Mais, ouais.
1: Okay.
3: Ouais.
1: C'est-tu un deal breaker si l'autre personne veut absolument un mariage à thématique médiévale?
4: Ah, ben, oui.
3: Moi, c'est un prérequis.
1: Oui. C'est un prérequis, ah, ben oui.
3: Ah, hey, code de maille, pis tout, là.
4: Non, mais non, c'est pas possible. C'est pas possible. Ben, d'abord, ça me parle pas du tout, là, la mode médiévale.
1: Okay.
4: Puis aussi, je sais même pas si je veux marier, mais une des raisons pourquoi je voudrais me marier, ça serait parce que je voudrais organiser le party.
1: Oui, oui.
4: Ça serait la partie le fun pour moi, parce que ça, j'aime ça faire ça.
1: Ben oui.
4: Fait que je ferais pas ça,
1: Non.
4: Je peux pas faire ça médiéval.
1: OK.
3: Ah, puis tu serais tellement belle dans une belle robe blanche.
4: Mais oui. Voyons, ça va, tu te...
3: Je veux juste gosser John aujourd'hui.
1: Oui, oui.
3: Mais médiéval, j'aimerais pas que mon mariage soit médiéval. Ça serait deal breaker parce que la fille aussi qui veut ça, elle vient avec autre chose.
4: C'est ça.
3: Tu sais, dans le sens où t'as dit
4: un
3: pas...
4: Un pommeau en sa fille.
3: Ben non, c'est ça. Vous avez pas un compte conjoint, vous avez des écus.
4: Exact.
3: Mais... être invité dans un mariage médiéval, j'aillerais pas ça.
4: Oh, ça
3: j'ai l'impression que tu peux te défoncer à 24 heures.
4: Ben,
3: j'ai comme l'impression que c'est la norme dans un mariage médiéval.
4: Tu vas dans des shops d'abord.
3: Ah ouais, ouais.
4: Ah non, c'est ça, c'est le fun.
3: Dans un affaire avec un bâton, là,
4: oui.
3: Une cuillère à rien. Oui. Ah.
1: Ah
4: ça,
1: oui.
4: Ça serait le fun.
1: Okay.
3: Finalement, on adore, mais
4: non,
3: pas
4: non, je veux y aller, mais je veux pas le faire.
3: Hey, si vous mariez médiéval, 3 billets. Merci.
4: Ouais.
1: 3 billets, on va les prendre. Si la personne, ben là, ça serait sur une première date, mettons, elle est physiquement très attirante, mais la personne va zozoter, par exemple. Est-ce que ça, c'est un deal breaker si la personne zozote?
3: Les gens qui zozotent à l'écoute, jamais, jamais je vais vous tourner le dos parce que vous zozotez.
1: Bon.
3: Je vais pas vous marier, là, mais...
4: ça dépend de la puissance du zozotage, mais si,
3: quand il est fatigué, c'est
4: un
3: plus.
4: Un petit défaut de langage, s'il est vraiment top, là.
1: Oui, oui, c'est pas grave.
4: Je ferais abstraction de ça.
3: Il y a deux moments où zozoter, c'est tough. Dans l'intimité.
1: Mm-hmm.
4: Ah, c'est sûr.
1: Ben,
4: on parlerait pas.
1: T'sais? Elle dit ça autant que moi, c'est ça.
4: On parlerait. Bon,
1: parlerait.
4: Ben,
1: voyons,
4: ma vie
1: classique. Non, OK, ben, c'est ça, là.
3: Ça te dérange-tu si tu tendais ça?
1: Ouais,
3: et quand tu te chicanes.
1: Ah, ouais, oui.
3: Là,
1: ça enlève la crédibilité.
3: Tu vois, pour t'engueuler, là.
1: Hey, ça va faire, là.
4: Non, mais
1: moi,
4: t'es habitué.
1: Ben,
3: j'ai l'impression que tu me respectes pas.
1: C'est épouvantable.
3: J'ai l'impression que tu me prends pour une marionnette, pour une mascotte.
1: C'est ça.
4: C'est ça, mais...
3: Tu peux pas te chicaner au téléphone.
4: Non, mais
3: ça,
4: si tu sors avec la personne, t'es habitué, là, à ce petit enjeu de langage-là.
1: Ben, moi, j'ai une amie qui voyait un gars, puis... c'est un très beau gars, là, et la raison pour laquelle elle a arrêté de le fréquenter, c'est qu'il roulait ses airs. Mais c'est un jeune gars, là, mais il roulait toutes ses airs. C'est vrai, la raison.
4: Hey, je pense que ça me gosse encore plus.
1: Franchement, je vais te montrer, tu parles comme ça tout
4: possible.
1: Le temps, là.
4: Ben non, c'est pas possible.
3: Surtout que toi, le Hébert, là.
4: Hébert Dumont.
3: Ouais, quand tu vas dire ton nom.
4: Non, c'est pas possible.
3: Geneviève Hébert Dumont.
1: Non. Ouais, donc non, ça...
3: Mais ça serait que tu zozotais.
1: Plus que le...
4: Ben oui, probablement. Ben, puis rouler des airs aussi, mais c'est sauf que, tu sais, c'est...
3: Parce que si ça se règle, réglez-le.
1: Peut-être.
4: Non, mais Tommy, c'est ça, c'est que ça doit pas se régler si facilement.
3: Ça doit pas être si facile. Non, ça doit être tough, mais comme... Moi, j'allais écouter le discours du roi, là, puis de m'amener bégaye plus, puis c'est nice.
1: Ben oui. Non, ben oui.
3: J'ai peut-être un peu spoilé le film, là. C'est sûr que si vous l'aviez pas vu,
1: c'est ça.
3: M'amener, c'est plutôt réglé, là.
1: C'est ça. OK. Il ou elle, vous vous rendez compte, sentez que quelqu'un, ça va bien, mais il raconte toute votre vie intime, sexuelle, à ses amis. Puis c'est chic, ben, je sais pas...
3: Ben, maintenant, en même temps, quand tu vis le plus beau voyage de ta vie, t'as le goût de le compter.
1: C'est vrai, c'est vrai.
4: non, là, sinon, je prouve... Non.
1: OK.
3: Non,
4: parce que je suis comme...
1: Ben parce que les filles.
4: Je raconte des affaires, ben, c'est ça. Ça là, oui, mais oui. Je pense parce que je pense sincèrement que les filles sont pires que les gars là-dedans.
1: Je pense que oui.
4: Ah, les filles en parlent terrible. Beaucoup plus que les gars.
1: Parce que nous autres, il n'y a jamais de détails. C'est juste, oh, oui, c'est ça qui est arrivé. C'est
4: exact.
1: Tout. C'est pas.
4: Nous, c'est genre. Il y a des follow-up questions.
1: Ah oui, oui, oui, oui.
4: Fait c'est qu'on ça. A, fait que je pense que c'est ça. Je pense qu'on est pire. Fait que j'aurais pas mon mot à dire.
3: Quand okay. Un gars, mettons, dit à ses amis, j'ai couché avec, il y a pas un de ses chums qui est comme, ça a commencé comment?
1: Oui! C'est ça.
4: Oh mon Dieu, tellement... Tommy, c'est a... tellement une question qui est importante dans
3: y
4: le
3: jeu. Je sais que vous faites ça. Il y a jamais un gars qui m'a demandé si ça m'avait donné un bec dans le cou.
4: Non.
1: Ouais,
4: genre, il y a pas un gars qui est comme, ok, fait que
3: sa main
4: genre,
3: était
4: Tommy,
3: où?
4: C'est ça, sa main était où? Ben franchement, Tommy, c'est la première question. Donc, ah oui, parce okay. que quand tu vas le dire aussi, oh non, mais genre, il mettait sa main dans ma face, genre un peu, puis comme un peu genre
3: gorge,
4: en arrière la tête, un peu
3: gorge,
4: comme...
3: mâchoire.
4: On dit tout ça.
3: Ben oui, ben oui. Vous donnez beaucoup de détails, nous, c'est pas tant ça, mais... Moi, ça me dérange pas qu'elle donne des détails tant que ça, mais j'espère que je deviens pas un running gag.
4: Ouais,
1: non,
4: exact,
1: c'est ça. Ça, c'est clair.
3: Voilà. J'espère que c'est pas Isaza Tony.
1: OK, il ou elle vous annonce qu'elle il ou elle veut faire chambre à part pour mieux dormir. C'est un deal breaker.
4: Je le marie.
1: Ah, c'est ça, hein, mais moi aussi, je suis le même.
3: Moi aussi.
1: C'est... Ah oui, ben, on est tous de même.
4: Ça me dérange pas, pantoute.
3: Ah, ouais, t'as un mec trop.
4: C'est pas,
3: Bon, tout le monde est rouge en studio, moi, je suis heureux. C'est pas quand même, ben, j'ai des bons projets. Mais moi, avec mon horaire, ça va arriver.
4: Ah ouais,
3: si je reviens d'un show à 1h du matin, c'est pas vrai que je vais simuler te réveiller puis écouter TikTok à 1 en attendant de m'endormir.
4: Ouais, non.
3: J'ai envie de trouver demain matin, là.
4: Complètement. Je suis d'accord.
1: Il ou elle t'appelle 12 fois pendant ta soirée avec tes amis, là.
4: C'est non.
1: Ça, c'est non.
4: Bye bye. C'est, ben, à moins qu'il y ait une urgence, là, tu comprends?
1: Non, c'est juste, mettons, pour prendre tes nouvelles.
4: Non,
1: comment ça se passe?
4: Non, bye bye bye.
1: Qu'est-ce que tu manges pour souper? Qu'est-ce que tu bois? Non, même chose pour des textos?
4: Laisse-moi tranquille.
1: OK.
4: Ben, texto, tu peux me texter une fois, puis j'aurai la chance de te répondre quand je prendrai mon téléphone. Mais moi, surtout avec des amis, je laisse vraiment mon téléphone de côté. Fait que, tu sais, appelle-moi pas.
3: 12 fois.
4: C'est très contrôlant.
3: Là. Ah ouais? Comment tu vas faire pour décider ce que tu manges au resto s'il est pas là pour t'aider?
4: Bonne question. Toi, ça te dérangerait-tu?
3: Que la fille réponde pas 12 fois?
4: Non, que la fille, quand elle répond pas, donc elle t'appelle 12 fois pendant ta soirée avec tes amis?
3: Elle, qu'elle m'appelle pas, moi, je vais l'appeler.
4: Ah, bon.
3: J'ai écouté des podcasts, là, de masculinisme.
4: Ouais, c'est ça, hein. C'est ça qu'ils disent de faire.
3: Je travaille là-dessus, ça a l'air, c'est ça, être un vrai homme.
4: Exact.
3: Faut l'insécure, puis on binge des petites.
4: All right.
1: Il ou elle s'abonne au compte OnlyFans de quelqu'un que vous connaissez.
4: Ben non.
1: Deal breaker?
4: C'est inacceptable.
1: OK. Ça passe pas ça.
3: Ça serait surprenant, mais si elle veut être abonnée au compte OnlyFans de Luc Cochon, après.
1: Okay. OK, parfait. Il ou elle te corrige chaque fois que tu racontes une anecdote. Tu sais, mettons, tu sais, il y a des gens qui vont essayer de compléter l'histoire.
3: Jen a fait ça, je viens de voir d'en face. Oui. Jen, tu fais ça, vieille sorcière.
4: Non, parce que moi, une anecdote, t'as compte comme du monde ou t'as compte pas.
1: OK.
3: Oui,
1: okay,
3: mais si ton nosto d'affaires que tu veux préciser, c'est le mot où c'est arrivé.
4: Non.
3: On sent ça.
4: Non, moi, je suis du genre à faire comme, ah ouais, non, ça, c'est pas important. Épure, rends-toi. Ça, c'est la partie importante, ça, c'est pas important.
3: OK, dans grosse script édition, là.
4: Oui.
3: Parce que moi, ce qui me passe, c'est quand je suis comme, aïe, il devait faire moins 35. Mais non, il faisait genre moins 20. OK, mais là, j'essaye de créer un...
4: Non, ça, je suis d'accord. Ça, c'est inacceptable. Okay. Mais mettons, si t'as raconte pas de façon efficace puis dans le bon ordre, il y en a qui comptent pas ça dans le bon ordre,
1: non.
4: Ça fait que la personne ne comprendra pas.
1: Non, c'est
4: Arrange
1: ça.
4: Ton histoire avant d'en compter.
1: OK. Merci. Il ou elle est la première à partir des applaudissements quand l'avion atterrit. C'est un deal breaker ou c'est cute? Moins grave, là. Pas grave.
3: Mais là, le reste, c'est nickel, là.
1: Applaudis.
3: Ben oui.
4: Ouais, je suis d'accord.
3: Mais ça serait surprenant que le reste soit nickel.
1: Ah oui?
4: Encore là, ce serait un symptôme.
3: Ça se pourrait que tu votes pour Star Academy, pis tu sais, il y a comme peut-être des affaires.
4: Ouais.
1: Okay.
3: Oh, t'allais dire c'est un problème de voter pour Star Academy?
4: Non, je vote pas pour Star Academy.
1: OK, attention, on va finir avec celle-là. Il ou elle te dit déjà avoir trompé toutes ses ex, mais que toi, c'est différent. Est-ce que c'est un deal breaker ou non?
3: Mais c'est zéro un deal breaker. Enfin, elle a compris que c'était moi le bon.
1: Ouais, mais
3: elle veut être meilleure pour moi.
1: Elle dit ben, ça, mais tu sais.
4: Toutes ses ex égale combien d'ex?
1: Mais mettons, toutes les chums qu'elle a eu dans sa vie, elle a fini par les tromper.
4: Il y en a eu deux?
3: Sept.
4: Ou il y en a eu sept?
1: Il y en a eu sept au moins, là.
4: Ouais, non, c'est un. Parce que je suis d'avis que c'est pas, tu trompes une fois, tu vas tout tromper à chaque fois,
1: non.
4: Mais sept en sept. C'est un petit pattern. Là,
3: on appelle ça un jeu blanc. Yes,
4: ouais.
3: Sir!
4: Ouais, non.
1: C'est ça. OK, fait que ça passe pas. Mais voilà, c'était le jeu Deal Breaker. Ah. J'espère que ça a rendu service à des gens qui se posaient peut-être des questions. Là,
3: et on rappelle, Jen n'a pas de plan pour samedi.
4: Ah! Salut!
3: C'est vrai quand
4: même. C'est vrai quand même.
3: Non, mais c'est parce que ça fâche toute l'équipe. T'as rien samedi.
1: Ben oui.
3: Ben, oui, t'as pas de plan samedi, puis nous, on a le 6-12-12.
1: Vas-y, Luc, est-ce que tu dis quelque chose?
5: Ben, moi, j'ai pas de plan pour dimanche, alors 514-347-0849.
1: Ça fait deux fois qu'il donne son vrai numéro de téléphone à l'autre.
3: Mais honnêtement, il fait... Là, je vais le dire, là... Il donne pas son vrai numéro pour rien. Il espère même que des filles le textent.
1: Ben oui, je pense que oui. Là, 100%.
3: Ben ouais, Luc est horny, disons-le.
5: Ouais, ben
3: il a pris un Red Bull, il a le goût de baiser.
1: C'est ça.
5: Tommy, je
1: t'obstine
5: pas.
1: Ben non. Personne ne s'obstine non plus.
3: Je donne pas ton numéro en onde pour le fun.
1: Non, non.
5: Quel numéro tu parles?
1: Ben, tu peux le répéter.
5: Le 514-347-0849.
1: Et voilà, le 514-347-0849. Textez Luc massivement tout le monde. Bon, on a besoin de quelqu'un.
3: Il est malade. Il est malade mental. Il a pris un Red Bull bien de même. C'était quoi quand il buvait?
1: Je sais, hey, c'était quelque chose. Hey. Ah non, je te confirme, c'était insupportable. Voilà.
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1: Bon, premièrement, c'est jour d'élection aujourd'hui, et deuxièmement, il y a une personnalité de la télévision qui fait plus de TV depuis longtemps qui s'appelle Guy Mongrain. Quel est le rapport, me direz-vous? Ben, c'est une capsule que j'ai faite il y a quelques années.
2: Alors, est-ce qu'on a fait un choix?
3: Oui, le poulet...
2: Vous êtes Guy Mongrain?
3: Oui.
2: Celui qui a déclaré « Je dégage des odeurs à la télé »
3: Non, quand j'ai dit « Je suis plus à TV », ça veut dire « Je n'y suis plus ».
2: Ah, je comprends.
3: Dites-moi, est-ce que...
2: Oui?
3: Est-ce que vous avez d'autres musiques que ça?
2: Ah, attendez, je vais l'arrêter.
3: Non, non, mais je veux dire...
2: Parce qu'on n'a pas le choix, c'est une playlist.
3: Vous n'avez pas le choix de la musique.
2: Mais ça, je sais pas comment on fait.
3: Eh bien, écrivez donc « Les Beatles, l'album blanc ».
2: OK, attendez un petit peu.
3: C'est les Beatles, l'album blanc, ça?
2: Ah, je me suis trompé, j'ai marqué les Skittles qui tombent dans le plat.
3: Pouvez-vous me passer votre pad, s'il vous plaît?
2: Ah, ben, si vous voulez.
3: Je vais essayer d'y demander quelque chose.
2: Ouais, mais je sais pas si c'est... On dirait quelqu'un qui chante dans un bas de laine.
3: Ouais, j'ai marqué Bob Dylan, mais j'ai du mal à l'écrire.
2: Je pense qu'on n'a pas vraiment le choix avec cette affaire-là.
3: Il doit bien y avoir une façon d'avoir le choix.
1: Aujourd'hui, vous avez le choix. Allez voter.
3: C'est vrai, ça. Allez-y.

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3: Dis quoi?
4: Bon, je vais vous parler de la randonnée, mais...
5: Oh, t'as marché, toi.
4: C'est des fois. Ouais, mais moi, c'est pas grave. C'est pas important. C'est le monde qui a participé à ça qui sont importants. C'est les bénévoles qui sont importants. Puis le montant final, on se fixe un objectif de 60 000 cette année. Puis on l'a vu avec les entreprises, c'était tough. Puis je peux vous dire une chose. On va probablement l'avoir, le 60 000. À moins d'une dérape, là, on va l'avoir, le 60 000. Puis c'est... Ça coûte 10 piastres, ça coûte 20 piastres. C'est vraiment les gens qui l'ont pris en main cette année. Là. C'est pas mal, vous autres. Oui, les entreprises qui ont donné, on apprécie. Mais contrairement aux années précédentes, là, puis tu sais quoi? Je comprends ça. Avec ce qui se passe économiquement parlant à travers le Québec, à travers le monde, là, je comprends très bien. Puis c'est bien normal, c'est bien correct.
5: Ben oui.
4: Mais je suis content. On a au moins 60 000. Puis, mais tu sais, des fois, je me demande, dans le processus, puis en plus, là, je rentrerai pas dans les détails, là. C'est pas de vos affaires. Mais dans ma vie personnelle, c'est pas évident, présentement. Puis c'est pour bien du monde aussi. Fait que l'organiser cette année, c'était quelque chose. Et tu te demandes des fois, pourquoi je fais ça? Pourquoi je me suis embarqué là? Personne m'a forcé. J'aurais dû dire, tu sais. Mais à la fin de la marche, j'ai compris pourquoi on faisait ça. Puis, tu sais, on était une gang de bénévoles à l'arrivée à la fin, tu sais. Puis, écoute, c'est pas mêlant. On s'est tous mis à broyer. Il y a un monsieur qui a fait le 42 km au complet, que sa femme a une tumeur au cerveau. Puis, malheureusement, le pire s'en vient. Décompté. Puis lui, il dit, garde, je sais. Puis au début, il vient me voir, puis il a les yeux pleins d'eau, il dit, garde, je vais le faire pour ma femme, puis tout. Je dis, garde, s'il y a de quoi, là, viens me voir, puis on suivra des yeux tout le long, puis s'il y a quelque chose, c'est, fais-moi signe, puis je peux t'aider, puis je peux faire de quoi, tout. Puis.
5: C'est rendu au bout.
4: Puis moi, on l'a attendu jusqu'à la fin, là. Et notre chum Ben, qui a perdu quelqu'un dans sa famille deux jours avant.
6: Ouais.
4: Puis qui a fait le 42 au complet. Puis il y en a plein d'autres, là, qui se sont dépassés, puis qui l'ont fait. Puis il y en a un. Puis ça, ça, j'en reviens juste pas. Parce que, tu sais, on a tous eu 11 ans, 12 ans, tu sais. Puis moi, 11 ans, là, je me rappelle, une fois, j'étais allé au dépanneur. Puis le dépanneur était à 1 km de chez nous. Fait que j'avais marché 2 km pour aller me jouer un jeu Nintendo au dépanneur. J'avais marché 2 km. Puis je me trouvais, bon, ouais, j'avais marché 2 km. Puis 2 km, t'es au bout du monde, tu sais.
5: Oh oui.
4: Ben, il y a un jeune garçon d'11 ans, Victor Wallet, qui, lui, a fait le 42 complet.
6: Voyons donc, c'est énorme, là.
4: Puis, il était émotif, le kid, à la fin. Pis
5: c'est normal.
4: Il avait mal aux jambes.
5: Ben oui.
4: Mais tu sais, 11 ans, 42 kilomètres, puis à la fin, j'ai serré la main.
6: Bien pas.
4: Puis tu sais, je le regardais, puis je dis, garde, j'ai dit, peu importe ce que le monde va te dire, là, tu vas aller loin dans la vie. T'as de la détermination, mon gars, je change jamais ça. Puis là, j'étais, ben, en tout cas, je change jamais ça. Là, je me vis. J'haïs ça, être vulnérable de même, là.
5: Il l'a fait avec ses parents, il l'a fait avec sa mère, OK.
4: Ouais. Puis sérieusement, là, Victor, je sais pas ce que t'entends matin, hey. Là, mais t'es quelqu'un, là. T'es quelqu'un, là, parce que, calique, hey, moi... Vous marchez ça, vous autres, dans 11 ans, 42.
5: Non, je pense
4: moi, pas. Mais à Boudard, vous le faites même pas.
5: À 37, je l'ai pas fait. Là. Ah, 36, hey, non plus.
4: C'est quoi? Ce qu'on me dit, c'était son idée à lui. C'est lui qui veut faire.
6: Hey.
4: Fait que bravo à tous ces gens-là qui sont impliqués, les bénévoles, puis tout, puis c'est moi c'est bien le fun. Là. Moi je suis à grand gueule qui, tu sais ça porte mon nom, mais moi là-dedans là, j'suis une goutte d'eau là, j'suis une goutte d'eau. Si le monde embarque plus, y en a plus. Si les bénévoles me lâchent, y en a plus. Fait que tu sais, moi j'suis au bout de l'échelle, tu sais, je suis juste le gars qui en parle puis qui dit qu'il y a ça puis qui ça s'en vient puis tout,
5: t'sais.
4: Pis qu'il marche. Tu sais, c'est tout.
6: C'est quand même pas mal.
4: Si ces gens-là étaient pas là,
6: oublie ça,
4: puis merci à eux autres.
6: C'est une belle gang, pis c'est tellement bien organisé, c'est tellement un bel événement, c'est tellement agréable, et pour ces bonnes causes qui vont pouvoir profiter de ces beaux sous-là que vous avez généreusement donnés, d'ailleurs.
4: À moins d'une catastrophe, on remet 10 000 à clown thérapeutique, à chaque, 10 000 chaque, à clown thérapeutique, à cancer Saguenay, à maison de soins palliatifs, Palliaide et oncologie hôpital de Chicoutimi pis oncologie hôpital de Jonquière. Fait qu'ils vont tous avoir leur 10 000 minimum. Puis il y a le moitié-moitié, parce que le montant total, je peux pas vous le dire là, parce que le moitié-moitié finit demain à 11h30. Fait que si ça vous tente de participer au moitié-moitié, qui est rendu à quoi? Au moment où je te parle, il est à 16 260 pour être plus précis. Puis je sais que ça va exploser aujourd'hui puis demain, là. Fait que Ça se termine demain à 11h30, demain matin à 11h30. Donc 6-12-12, je peux vous envoyer le lien. Puis, écoute, on verra ce que ça va nous mener, mais merci d'avoir été là. Puis, tu sais, des gens comme Victor, comme le monsieur, je te parle, puis Ben, puis tout, ben, vous nous nourrissez. Puis, 42 kilomètres, c'était le dernier.
6: Oui.
4: Ouais.
6: C'est pas la dernière petite randonnée du Gros Dicky, mais ce sera sous une nouvelle formule.
4: On donne un petit coup de barre
6: l'année prochaine.
4: Ouais, on donne un petit coup de barre.
6: C'est correct, ça. C'est le fun, ça.
4: Je pense que oui. Tu sais, 42 kilomètres, là, si vous l'avez pas fait, ben, trop tard. Ben, ça fait 15 ans qu'on le faisait. On l'a fait. Ceux qui avaient vraiment à le faire, ils l'ont fait. Mais je vous dis pas que ce sera pas un kilomètre, la prochaine.
6: Non, ça va être un très beau défi quand même. Mais différent.
4: Je vous en parlerai pas après le mois de janvier. Là, on va prendre un petit break mental là-dessus.
6: Prends le temps, tu nous en reparleras. En temps et lieu, on va être là, c'est sûr. Et les auditeurs et auditrices d'énergie vont être là.
4: Hey, puis merci à vous autres. Hein? Puis Mylène, parce que vous m'avez supporté pendant ce temps-là là, où j'étais pas toujours évident. Merci au patron.
5: Ouais, t'étais sa fenêtre.
4: De quoi? Ah!
6: On va se le dire, on avait hâte.
5: Mais non, mais j'en parlais avec une auditrice qui d'ailleurs m'a parlé juste avant la petite randonnée. Écoute, c'est une femme qui avait arrêté de fumer en 2009, qui avait perdu sa sœur à cause du cancer du poumon, tout ça. Puis, écoute, elle l'a marché pour la première fois aussi cette année, mais j'y ai dit, écoute, vous le savez pas, vous autres, médiqués, il y a quelque chose, les semaines d'avant, il y a quelque chose. Mais c'est normal, parce que c'est de l'organisation. Tabarouette, comme il dit, c'est un mariage.
6: C'est
5: ça, un
6: stress, ben oui.
5: C'est normal. Fait que là, on te sent plus léger ce matin.
6: Oui. Et puis là, la conséquence de la guerre des animateurs, ça s'en vient, là. C'est à 7h40 ce matin qu'on va raser à la cire chaude une partie du corps du perdant. On peut dire du perdant, parce que moi, je peux vous dire déjà que c'est pas moi qui a terminé dernière. J'ai pas terminé dans les premiers, mais j'ai pas terminé dernière. Sinon, tous les autres, ben, c'est des mâles, des hommes qui faisaient partie. Ben, P.A., Dicky, Simon, et qui anime les week-ends, et Justin Saint-Pierre. Alors, qui va se faire raser à la cire chaude à 7h40 avec les filles bien tripantes d'Infinité Beauté qui embarquent dans nos niaiseries puis qui ont très hâte d'ailleurs de venir vivre ce moment-là. C'est à 7h40 ce matin que ça va se faire. 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

0: appel.
1: S'il y a une chose que j'aime de toi, Patrick Gros, c'est que tu utilises ta notoriété pour mettre de l'avant des petites entreprises locales.
2: J'aime ça parce que c'est vrai. Tu sais, je me donne pour le public, évidemment. Je sais pas si vous vous souvenez, mais ma blonde m'avait stoulé à un moment donné en ondes. Elle disait que j'aimais beaucoup les nappes.
1: Oui.
2: Et c'est vrai, honnêtement, j'ai beaucoup trop de nappes. Et je sais pas, ça part d'où. On pourra en parler à un moment donné. Vous pourrez faire ma psychanalyse.
1: Oui, tout à fait.
2: Mais j'ai trouvé une publicité dernièrement que j'ai trouvé extraordinaire. Et c'est certain que ça m'a interpellé parce que ils vendent des nappes. Je vous la fais entendre tout de suite.
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14: Il existe des pièces de théâtre amateur ou de théâtre scolaire où les acteurs sont pas si bons que ça, mais il y a quand même un metteur en scène qui doit dealer avec les répétitions.
15: Quand vous serez prêts.
16: Tiens, te voilà donc, mais où étais-tu?
15: Bof, tu sais.
16: Mon Dieu, comme tu as l'air agité. Tu n'es pas comme d'habitude.
15: Chérie, je ne peux garder ce secret qui me ronge jusqu'au trip. J'aime Madeleine, elle m'habite, je dois te quitter.
16: Quoi, cette salope? Tu ne m'en as jamais... Quoi, cette salope depuis que...
15: Tu ne m'en as jamais parlé.
16: Quoi, cette salope depuis quand tu ne m'en as jamais parlé?
15: Cesse de crier ainsi à toute tête. Tes sanglots sont inutiles. Je t'aimerai toujours, mais cette fois-ci, c'est trop.
16: Égoïste, sans cœur, tu oses me laisser alors que je suis enceinte et que ma sœur vient de se défigurer dans un accident de pelouse et que ma mère...
15: L'orgelet
16: de ma mère prend des proportions.
15: Mais, chérie, je...
16: Pas un mot de plus, sors et sois maudit.
14: Il y a beaucoup d'inondations aujourd'hui, on le sait, et les animateurs de radio parlés engueulent les politiciens pour qu'ils fassent de quoi.
17: À chaque année, on suggère de prévoir des digues.
18: Mais comment c'est toujours au Québec qu'on est obligé d'avoir des digues tout le temps?
17: Ben oui, mais...
18: On fait des digues, je prends les poches de sang, on fait des digues. On sait à cause de ça que nos chansons folkloriques font digues, digues, dondaines. On est tellement écœurés de Luke, même la légende du rock Roger Waters, je veux même plus venir ici pour pas se faire causer à
14: Bon, vous allez me dire qu'est-ce que Pink Floyd vient faire là-dedans?

0: On présente toujours un sketch marquant de Mario Tessier. Dans La Voûte à Mario, ben aujourd'hui, ça date de 2022 et c'est les signes que tu sors avec un concurrent d'Occupation Double. Parce que des fois, tu peux sortir avec puis tu le sais pas.
1: Tu sais pas.
0: On écoute. Mario, tu viens encore mettre les célibataires en garde aujourd'hui. Ah oui.
2: Effectivement, c'est le retour de Mario Taverti. Oui. Hein, ma chronique, Marie, où j'informe les célibataires des problèmes qu'ils peuvent retrouver dans leur recherche de l'âme sœur. Mm-hmm.
1: Sage, Mario.
2: Puis en plus, là, mais merci de le noter. en plus, là, avec Noël qui s'en vient, tout le monde le sait, hein, on aime mieux être mal accompagné au réveillon que de se faire dire par la grand-mère un peu chaudin, pas normal qu'une belle grande fille comme toi soit encore seule. Tu parce que tu pues des pieds. Ben, on veut pas entendre ça.
0: Non, on veut pas l'entendre.
2: Non, mais c'est pas facile, Marie, de trouver la perle rare de nos jours.
0: De nos jours, aussi.
2: De ce temps-là.
1: Ah,
2: non, mais pour vrai, c'était pas mal plus facile dans le temps de la préhistoire, tu sais, où t'avais juste à tirer la fille par les cheveux ou à y offrir un bouquet de roches.
1: Ouais.
2: La belle époque.
0: La belle époque, oui.
2: En 2022, c'est autre chose. Oui. Pas évident de trouver la perle rare, tu sais, entre la dépendante affective qui appelle sa mère 8 fois par jour.
0: Oui, oui.
2: Ou le Doc Facer en série qui est toujours en chess sur Instagram. On sait jamais sur qui on va tomber. Alors, musique.

0: Alors okay. Aujourd'hui, je vous donne les signes que tu dates quelqu'un d'occupation double.
1: Oh, on va prendre des notes, là.
0: S'il vous plaît. Fait deux jours tu le connais, puis ça fait cinq fois qu'il pleure.
1: Oui.
0: Ça, c'est un signe.
1: Oh, oui.
0: Il déjeune à poudre brune, puis il soupe avec des chin-up. Ça, c'est un autre signe, Marie.
1: Ça, c'est vraiment un bon signe.
0: Il te dit que si ça devient sérieux, vous deux, vous allez déménager d'une grande maison, une en face de l'autre.
2: Oh! Ouais.
0: Quand tu lui as demandé des photos cochonnes, elle t'a répondu, « Ben là, t'as juste à aller sur mon OnlyFans. Ouais. » Quand tu lui as demandé ce qu'il pensait de ta mère, il t'a répondu, « Bouf, c'est un 8.
2: Oh. »
1: Un 8.
0: À la question, « Si t'avais une baguette magique, qu'est-ce que tu changerais dans le monde? » Il t'a répondu, ah, « Je baisserais le prix du Red Bull d'une pièce.
2: Ouais.
0: On est toujours dans les signes que tu fréquentes quelqu'un d'occupation double. Là. Parce que, mettons, tu viens d'arriver, tu le sais pas.
1: Exactement.
0: Quand tu lui as demandé ce qu'il a le plus aimé de la Martinique, il a répondu « fourré ».
2: Ben oui. Ben oui, ça parle français là-bas.
1: C'est ça.
0: Okay. Il a passé la soirée à appeler ton grand-père Big.
1: C'est tout vrai, c'est ça qui...
2: Ouais.
0: En te levant la nuit pour aller aux toilettes, tu t'es cogné l'orteil sur son 4 gallons de spray tan.
2: Ah ben oui. C'est vrai, ça
0: m'arrive. On est toujours dans les signes que tu dates quelqu'un d'occupation double. Au souper de famille, il a fait spinner la bouteille de vin sur la table, puis quand elle a arrêté, il t'a dit, ah, désolé, babe, je pars bourra-bourra avec ta grand-mère. Tu connais pas encore ses parents, mais il t'a présenté la famille de Jay du Temple.
1: Voyons.
0: Quand tu l'as traité de superficiel, il a répondu, « Wow, merci, c'est la première fois que quelqu'un me trouve super dans quelque chose.
2: Oh. »
0: Et finalement, le plus signe, je sais pas si... Hey, je l'ai fait comme Eddie Shack dans le temps.
1: Le
0: plus signe que tu fréquentes quelqu'un d'occupation double, chien vache.
1: Vas-y.
0: Le plus signe, si ça peut pas... Attends un peu, je reprends ça parce que je le plus grand signe que tu fréquentes quelqu'un d'occupation double, s'il peut pas se voir dans le miroir en faisant l'amour, il bande pas.
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0: Bon, premièrement, c'est jour d'élection aujourd'hui. Et deuxièmement, il y a une personnalité de la télévision qui fait plus de TV depuis longtemps qui s'appelle Guy Mongrain. Quel est le rapport, me direz-vous? Ben, c'est une capsule que j'ai faite il y a quelques années.
1: Alors, est-ce qu'on a fait un choix?
0: Oui, le poulet...
1: Vous êtes Guy Mongrain?
0: Oui.
1: Celui qui a déclaré « Je dégage des odeurs à la télé »
0: Non, quand j'ai dit « Je suis plus à TV », ça veut dire que je n'y suis plus.
1: Ah, je comprends.
0: Dites-moi, est-ce que...
1: Oui?
0: Est-ce que vous avez d'autres musiques que ça?
1: Ah, attendez, je vais l'arrêter.
0: Non, non, mais je veux dire...
1: Parce qu'on n'a pas le choix, c'est une playlist.
0: Vous n'avez pas le choix de la musique.
1: Mais je sais pas comment on fait.
0: Eh bien, écrivez donc « Les Beatles, l'album blanc ».
1: OK, attendez un petit peu.
0: C'est les Beatles, l'album blanc, ça?
1: Ah, je me suis trompé, j'ai marqué les Skittles qui tombent dans le plat.
0: Pouvez-vous me passer votre pad, s'il vous plaît?
1: Ah, ben, si vous voulez.
0: Je vais essayer d'y demander quelque chose.
1: Ouais, mais je sais pas si c'est... On dirait quelqu'un qui chante dans un bas de laine.
0: Ouais, j'ai marqué Bob Dylan, mais j'ai du mal à l'écrire.
1: Je pense qu'on a pas vraiment le choix avec cette affaire-là.
0: Il doit bien y avoir une façon d'avoir le choix. Aujourd'hui, vous avez le choix. Allez voter.
2: C'est vrai, ça. Allez-y.

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2: Il est 7h44 minutes sur Énergie 94.5 et c'est le moment de vivre. Est-ce que la cire est assez chaude?
3: Presque,
2: j'aime pas ça. J'aimerais mieux un bon oui. Alors, écoute, on va y aller comme ça, je pense. C'est de cette façon-là que Simon va le vivre. Est-ce que tu t'étais habillé en conséquence pour te faire raser les jambes dans le
4: sens? J'ai des shorts, tout à fait. Oui, oui, oui.
2: Parfait, c'est bien ça. C'est les filles de chez Infinité Beauté de sur le boulevard Talbot à Chicoutimi d'ailleurs, nouvellement installées là, magnifique endroit avec Sylvie et Magali qui sont en studio et qui vont procéder. Magali enfile les gants. Et ça va se faire dans les prochaines secondes. C'est la conséquence.
4: C'est professionnel. Là.
2: Absolument.
5: Simon, je n'ai jamais vu la face de même.
2: Hey, dis que non.
5: Je t'ai vu dans plusieurs circonstances, mais pas de même.
2: Alors, on va...
4: C'est de l'inconnu. On est face à de l'inconnu.
2: C'est ça.
4: C'est pour ça.
2: On va filmer ça et on va vous mettre ça sur nos réseaux sociaux quand ce sera fait, évidemment, avec grand plaisir. Je sais que du côté de Magali, particulièrement, qui va procéder, elle avait bien hâte de... Elle dit oui, hein, vive ce moment. Toujours un plaisir. Sylvie, approche-toi d'un petit peu du micro quelques instants. Pendant qu'on s'installe, des hommes, bon matin d'abord, des hommes qui se font épiler comme ça à la cire, est-ce que parmi ta clientèle, mettons, on parle d'un pourcentage de combien, mettons, là, sur 100?
3: Beaucoup.
2: Ouais.
3: Non, oui,
2: il
3: y en a. En pourcentage, on a plus de femmes, mais de plus en plus d'hommes.
2: Ouais. Qui sont-ils plus sensibles? On a l'impression qu'ils sont plus sensibles.
3: Oui.
2: Oui, hein?
3: Comme une grippe d'homme, une grippe de femme, ça, c'est un petit peu plus sensible.
2: C'est bien ce que je pensais. C'est bien ce que je pensais.
3: C'est ça qui a dit, je vais me faire épiler les jambes. Là, j'ai dit, non, je pense pas que ça soit
2: une. Tu feras pas les deux.
3: Je pense pas que ça soit
2: une. Tu sais, toi, tu suggérais peut-être le torse qui était l'endroit le plus, à notre demande, qu'on disait c'est où que ça fait le plus mal, le torse. Mais là, comme, heureusement, Simon est un peu moins velu du torse, on va y aller pour la jambe. Inquiète-toi pas, tu vas en avoir quand même pour ton argent, Simon. Est-ce qu'on est prêt à procéder? On y va, parfait. Alors, comment ça fonctionne, en fait? C'est que vous avez fait chauffer la cire pour ceux qui savent pas. T'as un petit bâton de bois, tu vas en prendre. Juste en
5: le mettre. Comme la tire d'érable, hein?
2: Oui,
5: c'est pas le fun.
2: Mais tu sais comment ça fait de la cire ou de la tire d'érable?
5: Celle-là, on la mange pas, là.
2: Non, c'est ça. Donc, goûte pas à ton petit bâton. C'est surtout que quand juste en te l'étalant sur le poil, ça se peut que ça tire déjà un petit peu. Je veux juste t'avertir à l'avance, comme ça. Tu sais, je le prépare mentalement. Tu peux procéder pendant que je parle. Gêne-toi pas, Magali. Et, au moment où ce sera le temps de tirer sur la bande que tu vas apposer sur le, tu fais-nous juste.
4: On me dit de m'asseoir.
2: Fais-nous signe. Assieds-toi des fois.
4: De prendre siège.
2: Des fois que t'auras un petit malaise. C'est parti. Tu nous dis comment tu le feels, Simon?
4: C'est parti.
6: Tu peux monter ta jambe.
4: Oh. Flexibilité, Simon. Ma jambe sur la table.
2: Peux-tu te mettre en squat?
5: Ah, il y a une jambe poilue quand même. Là,
2: oui.
5: À la radio, là,
4: Merci, Diké.
2: Il est quand même bien poilu.
5: Bien pilosé.
4: Ça fait sentir comment, ça, Marc?
7: Je sais pas.
4: C'est pas?
7: Non.
2: toi, ça te fait sentir comment?
4: Ben, je le sais pas, là. Ça dépendait de comment Marc se sentait. J'attendais de savoir.
2: Oh. OK, c'est parti.
4: On replie même mes bras.
6: Moi, je vois pas, là. Attends un peu.
2: On y va.
5: Et là, ça y va. Et là, on est à la cire. Ça ressemble vraiment à du miel, hein? T'as rien à passer du miel, sinon, ça va bien aller. Et là, on colle ça. Oh, ça va dériver, ça. Je pense que j'ai même pas le goût de regarder.
6: Attention!
2: Ah, oh!
4: C'est pas si pire.
2: Ah! Hey, c'est du beau travail à part ça.
4: C'est du beau travail.
2: Ah, ben, hey, mais voyons donc.
4: C'est pas si pire.
2: Simon m'a dit, regarde-moi
4: dans ta tête. Ouais, j'étais un viking. J'étais un guerrier.
5: Mais t'as les yeux luisants quand même.
2: C'est ça que j'allais dire.
5: Ouais, les yeux vitreux un peu, là.
2: Je trouvais la même affaire aussi. Ah, ben ouais, c'est encore, on a un tof.
4: Ça va bien.
2: On a un tof.
4: Ça va bien.
2: Ah, ben c'est bon, Simon.
4: C'est tolérable. J'aurais aimé ça vous dire que, hey boy, c'est insupportable.
2: Une petite dernière à la cuisse, là. Ouais. Après ça, on le laisse tranquille, pauvre lui, là. L'idée, c'est pas tant qu'il souffle, là. C'était juste pour être drôle, là.
4: Ça va?
2: Ça va?
4: Ça va?
2: Mais pourquoi il a les yeux dans l'eau?
5: Ben oui, hein? Pourtant, il n'y a pas d'oignon français en studio, rien, là. Il a vraiment les yeux dans l'eau, hein?
2: Ben, en tout cas, on pourrait dire que Magali a la touch au niveau de l'épilation. Parce
4: Là, on est plus haut, là. On est plus haut, là.
2: Petite dernière?
5: Ah, oh, une petite dernière plus haut.
2: Ah, ouais,
5: on va
2: juste
5: filer.
4: Celle-là est stressante.
2: Mais ça, épais.
4: Ça va. Ça va, c'est surprenant. Tu fais un saut, là. Ça pogne par les tripes, mais.
2: Bon.
4: Ça va.
2: Hey, t'as une belle jambe, en tout cas.
3: À
5: C'est quand même très drôle.
2: Épilé. On le laisse de même, c'est la conséquence pour le reste de la semaine.
5: Pourquoi pas?
2: Mais en même temps, on se met pas en short ben, c'est ainsi. Hein?
5: Non, j'avoue. Là,
2: un petit dernier pour s'en aller dans la chasse, la chasse est ouverte.
5: Là, on est sur le genou.
2: Oh, le genou, ça devrait pas faire bien mal.
5: À vous, hein?
2: Allez, vas-y. Oh,
5: Marc, tu connais ça, 42
2: kilomètres. Vas-y, va. Les sourcils. Avoue qu'à longue, ça devient un peu agaçant. Hein?
5: Les sourcils, non, t'es malade.
2: Oh, non.
5: Sourcils,
2: non. Sourcils, quand tu as sourcillé, c'est ça que je veux dire.
5: OK, hey.
2: Tu sourcils, calme-toi.
5: Toi, là. Wow.
2: Hey, merci beaucoup, les filles.
5: Merci, Magali, mademoiselle.
2: Sylvie, d'Infinité Beauté, Boulevard Talbot, allez voir.
5: Je viens de voir ma jambe, c'est ridicule.
2: Elle fait ça tout en douceur.
5: Hey, c'est beau, par exemple, c'est un bel job.
2: C'est un nouveau look.
5: Tabarouette, c'est bon.
2: Vous êtes vraiment fine d'avoir embarqué dans nos folies, les filles. Merci beaucoup pour cette épilation spéciale avant les heures de bureau avec les filles d'Infinité Beauté. 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On s'en va pour la chasse est ouverte. Tu chaud un peu, il est pas sûr.
5: Ouais. Non, mais...
7: Je vais mettre
5: une photo de ma jambe, excuse-moi, je suis crampé.
2: C'est sûr.
5: Je vais mettre une photo de ma jambe sur la page Facebook d'Énergie. C'est ridicule.
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2: Hey, on est dans...
5: On poursuit dans le ridicule.
2: Ben oui. Ce matin, la chasse est ouverte, ça se poursuit, là. Oh, réchauffe-toi. On va, au caleur de, comment on appelle le caleur, hein?
5: Bon, ouais, le
2: caleur à canard.
5: Ben ouais.
2: Bon, c'est avec ça qu'on fait la tourne ce matin. Et si vous avez le titre, ça nous prend le titre de la chanson, ouais. Là, ce matin. C'est, ça va être
5: on
2: plus facile.
5: On va pas laisser tomber l'interprète.
2: Non, c'est plus dur.
5: On va varier l'interprète. On y va?
2: Attends un peu. Et c'est pour devenir finaliste, pour, gagner 1000$ chez Chasse et Pêche Chicoutimi Allemand. Écotone FXR et 25$ pour nos finalistes à chaque matin. On donne ça vendredi dans le boost, le 1000$ pour vous équiper comme des pros. Quelle est cette chanson-là?
5: On y va?
2: Oh boy, boy. Je pense qu'on en a assez.
5: Pas lui quand il part avec ça, là.
2: OK. Hey, je pense qu'on a assez. On veut la réponse. On parle de quelle chanson ici pour devenir finaliste. On s'en va piger parmi toutes les bonnes réponses qui rentrent.
5: J'ai un peu d'orchestration, un peu, hein.
2: Ah,
5: j'ai un peu.
2: Ah, ça, c'est drôle. J'aurais pu.
5: C'est
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0: Patrick Gros, regarde-moi dans les yeux. Dis-moi que c'est vrai que t'as déjà chanté l'hymne national au Centre Bell.
1: Je te jure que j'ai déjà chanté l'hymne national au Centre Bell. Pour vrai, je te promets, je te jure. Preuve à l'appui, vous allez entendre ça un peu plus tard. Donc, j'ai chanté l'hymne national, non pas seulement canadien, mais américain aussi, parce que c'était un match canadien Flyers. Et j'avais oublié, je pensais même que c'était début 2003, mais hier, je suis allé fouiner dans mes agendas, je vous en parle tantôt. C'est en 2002, le 30 novembre, le Canadien affrontait les Flyers de Philadelphie. Et le Canadien a malheureusement perdu 2-1 en prolongation. Sachez, moi j'ai appris ça ce soir-là, il y a quelqu'un qui m'a dit « ils te réinviteront jamais ». J'ai fait « oh mon Dieu, je le sais, c'était épouvantable, je m'excuse, tout ça ». Il a dit « non, quand ils perdent d'habitude avec quelqu'un, en tout cas, dans ce temps-là, c'était vrai, ils sont très superstitieux, les joueurs de hockey, ils font comme
2: les
1: moi. »
2: Les gens sont superstitieux
1: Je te le jure. Alors, 2-1 qui ont perdu ce soir-là, c'est pour vous rappeler quelques souvenirs. Randy McKay, qui avait fait le but, le seul but de Montréal en deuxième période, assisté de Yann Boulis et Stéphane Quintal. C'est le fun d'entendre ces noms-là, je trouve. Bref, c'est une histoire... je sortais mon show, moi, là, je vous rappelle qu'on est le 30 novembre 2022. Je fais ma première à vie de mon premier one-man show en 2003, le 6 février, il me semble, de mémoire. Donc, on est dans la promo, les entrevues et tout ça. Puis mon gérant de l'époque connaît Mario Lefebvre, que j'adore, que je connais depuis longtemps, et sa blonde Mimi, qui travaille chez Evenco. Puis à un moment donné, il y a quelqu'un qui me dit, « Pat, parce que je faisais des parodies ici dans le temps, CKMF, tout ça. » Et il dit, « Il est capable de chanter, tout ça. » Il me semble que ça serait un beau stunt que Pat vienne chanter l'hymne national au Centre Bell.
2: Hey, moi, c'est gros, pareil, là.
1: C'est immense. C'est l'affaire la plus stressante et la plus gigantesque, je pense, que j'ai fait de ma vie, puis j'ai co-animé avec Louis-Josine Saint-Jean-Baptiste, c'est pleine,
2: juste pour te dire
1: comment j'étais nerveux, parce que ça me sortait de ma zone de confort. À l'époque, je m'assumais pas ben non plus, ou beaucoup moins comme chanteur, mettons de guillemets. Okay. C'était avant les bas blancs, je faisais plus des parodies, puis j'ai fait, hey, c'est-tu quoi, moi, un défi, j'aime ça, je vais l'essayer. Et une chance qu'il y avait la belle Mimi, que je salue, je sais pas si elle nous écoute, mais que j'aimais beaucoup aussi, qui m'a encadré là-dedans, puis là, je me suis dit, ben, je vais prendre des cours de chant, tu sais, comme l'hymne national. C'est pas pareil, tu sais, tu veux être précis,
2: eh
1: tu
2: oui.
1: veux être bon, tu veux savoir dire, moi je viens d'Ottawa, là, j'ai resté à Ottawa longtemps, mais je dis Ottawa, je voulais pas dire Canada. Fait qu'on pratiquait les Canadiens, vous allez entendre tantôt, je l'exagère même, là. Fait que je suis super stressé, puis ça a pas super bien été, dans le sens, non.
2: Oh.
1: J'ai pris 3 cours avec elle, puis on faisait des exercices, premier cours et dernier cours de chant que j'ai pris de ma vie, avec des espèces de, qu'est-ce qu'elle me faisait faire? Mio gentil amor! C'est ça, Mio.
2: Ouais, c'est ça.
1: Gentil, puis elle me faisait passer toutes sortes de gammes. Fait qu'on a pratiqué ça, et là, à un moment donné, il me demande, tu veux-tu l'orgue ou tu veux le faire a cappella? Et moi, dans ma tête d'amateur, parce que j'ai jamais chanté une hymne nationale de ma vie, je dis, hey, a cappella, ça va être moins stressant, j'ai peur de pas entendre l'orgue, de pas être sur la bonne note. Des fois, ça peut être compliqué dans un amphithéâtre.
2: Une note d'orgue avec de l'écho. Tu peux mal pogner la note par-dessus.
1: Mais oui, puis pour vrai, puis je me disais, là, je vais prendre un terme anglais, mais le slap back aussi, le retour qui te revient, j'ai dit non, j'aime mieux y aller comme ça. Sauf que, quand tu chantes, j'ai pas l'oreille absolue, mais j'ai quand même de l'oreille, tu sais. Puis, faut que tu partes d'une note quand t'es a cappella.
2: Mm-hmm.
1: Fait que moi, dans ce temps-là, je parle à Stéphane Niel, le chanteur de Yellow Molo, je le croise. Puis je dis, t'as-tu un truc, toi, pour moi, blablabla? Puis il me dit, oui, je vais te passer mon diapason électronique.
2: Ah.
1: Fait qu'il dit, quand tu seras proche ou tout ça, il dit, écoute-le, ça va te donner ta note, tu sais.
2: Ah,
1: fait que c'est un genre de, tu sais, ça fait juste un petit bruit, tu pars là-dessus, puis tu dis, oh, ok, tu sais. Et là, il me donne ça. Fait que j'arrive le soir au Centre Bell, je suis nerveux, j'ai pas mangé de la journée, je suis tout croche, je suis épuisé, parce que dans ce temps-là, j'étais en répétition, je fais plein d'affaires, je sors bientôt mon premier one-man show, les entrevues, je suis brûlé. Et là, j'arrive là-bas, puis c'est le fun quand même, je suis très bien accueilli, ils m'ont fait un cadeau avec gros chandail du Canadien, tout ça. Et là, je suis dans la loge qui est pas très loin pour sortir, entrer sur l'espèce de petit tapis et chanter. Je prends mon diapason électronique et au même moment, ils présentent les Canadiens, les joueurs, tout ça. J'entends rien.
2: Ben non,
1: mais rien. Puis je sais qu'au début, je commence avec l'hymne national américain, fait que c'est comme « Oh, say, can you see? » T'sais. Mais moi, plus j'avance, plus je suis stressé. Je suis pas capable d'entendre mon diapason, fait que dans ma tête, ça fait « Oh, say, oh, say, oh! » Puis quand j'arrive, là, écoute, deux tons trop haut, là. Deux tons trop haut.
2: Et tu veux pas partir ça trop haut?
1: Écoutez, on va... commençons juste par, mettons, l'américain. Vous allez comprendre que je chante un peu comme René Simard quand il avait 9 ans. Quand je pointe ces notes-là. Et il faut comprendre que je sais que j'ai commencé trop haut. Fait que moi, déjà, ça me stresse et je pense juste à la haute note de l'hymne national américain. Je veux vous dire aussi que j'ai passé 3 jours à chercher ça, et pas pour me défendre, mais ça a été enregistré sur une cassette en 2002. C'est pas moi qui détonne tant que ça. Ça fait un peu...
2: Ouais,
1: tu sais, les cassettes.
2: C'est le son.
1: On écoute ça.

0: ça s'en vient, là.
1: Non,
0: attends un peu. C'est une note qui me donne une voix qui n'existe pas, qui n'a jamais existé depuis avec Patrick Groulx. Fait que là, même là, j'aurais de la misère. Je serais pas capable de pogner cette note-là. Et là, je me fais mal au diaphragme, mais solide, non. Là. Je me pète un muscle, là. Puis je le sais, je me suis pété de quoi. Et là, je continue juste un petit extrait avec l'hymne national canadien, mais... Oh!

0: Hey, j'ai un peu chair de poule, ça fait bizarre de l'entendre avec vous autres.
1: Hey, les gens au 6-12-12 se trouvent très bons. Il y a même quelqu'un qui dit que c'est meilleur que d'autres que j'ai déjà entendu sur Internet.
0: Ben, écoute, la bonne tonalité, ça aurait aidé, j'aurais aimé ça. Puis après ça, je m'en voulais, tu sais, je me disais, Colin, que c'est plate, c'était ma soeur. Puis tout le monde me disait, ben non, c'était correct, c'était bon.
2: Mais c'est vrai que c'était bon, père.
0: C'était correct. Quand tu sais, toi, que c'est trop haut, c'est... Puis je me souviens, mes parents, là, ils étaient là, là, ils étaient fiers, ils viennent me voir après, puis moi, là, je veux mourir.
2: J'ai tellement mal
0: au ventre, puis ça m'élance, puis écoute, ça a été mais une expérience incroyable. Puis ma carrière, ça a été pas mal ça, moi, dans la vie de... Quand quelqu'un me propose quelque chose, de dire, ben, de la marde, je m'en fous, je veux l'essayer. Mm-hmm. Je me suis préparé, je me suis pratiqué, j'ai fait du mieux que je pouvais, mais j'ai commencé deux tons trop haut.
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5: Quand vous serez prêt.
6: Tiens, te voilà donc, mais où étais-tu?
5: Bof, tu sais.
6: Mon Dieu, comme tu as l'air agité. Tu n'es pas comme d'habitude.
5: Chérie, je ne peux garder ce secret qui me ronge jusqu'au trip. J'aime Madeleine, elle m'habite, je dois te quitter.
6: Quoi, cette salope? Tu ne m'en as jamais... Quoi, cette salope depuis que...
5: Tu m'en as jamais parlé.
6: Quoi, cette salope depuis quand tu m'en as jamais parlé?
5: Cesse de crier ainsi à toute tête. Tes sanglots sont inutiles. Je t'aimerai toujours, mais cette fois-ci, c'est trop.
6: Égoïste, sans cœur, tu oses me laisser alors que je suis enceinte et que ma sœur vient de se défigurer dans un accident de pelouse et que ma mère...
5: L'orgelet de ma mère.
6: Et que l'orgelet de ma mère prend des proportions.
5: Mais, chérie, je...
6: Pas un mot de plus, sors et sois maudit.
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3: Je regarde ça, là, Internet, la télé, la radio, pis c'est juste moi où ça manque d'hommes blancs hétérosexuels qui donnent leur opinion.
4: Oui. Chier à porte ouverte. Maudit que c'est le fun. Le déo, c'est pas fait pour les perroquets. Les anges de rénovation, faut que ça revienne.
5: Tommy a des opinions.
3: Les hosties de paniers artisanaux, c'est non. On donne ça en cadeau surtout, hein. Jamais t'achètes un panier de petits produits locaux pour toi, hein. Non. Tu donnes ça. Je t'ai amené de l'huile de cassis puis une confiture bleuet papaye. Wow! C'est gentil, mais next time, une carte cadeau, ça serait bien bleu. Le monde qui sont fiers de dire « J'ai gagné mes élections », vous le savez que c'est pas le but du jeu. Hein? Non. On n'est pas un chanteur masqué, le but c'est pas de deviner c'est qui, d'avoir raison. Là. Non, mais c'est parce que si on se fait au résultat de la CAQ, il y en a beaucoup qui regrettent d'avoir voté puis d'avoir gagné leurs dernières élections.
6: Oui.
3: Arriver en avance, c'est pire qu'arriver en retard. Ça gosse le monde en retard, là, mais au pire, t'es en retard de 20 minutes, j'écoute des TikTok. Si t'arrives 20 minutes en avance chez nous, tu me scrapes ma préparation.
7: Ouais,
6: oui,
7: ouais,
6: oui, oui.
3: Je suis là trop tôt, je te dérange-tu? Ben non, je suis pas lavé puis je m'en allais chier, mais tu me déranges pas partout. Tommy, t'es-tu plus chaud ou chien? Je suis grizzly. Ben hâte de voir combien de temps caramel va t'offrir contre ma machine à tuer. C'est fin. Les gens qui textent, qu'est-ce qu'il y a quand ils appellent? Réponds, tu vas le savoir.
7: Non.
3: Ah non, je savais pas qu'il fallait envoyer un ordre du jour avant un appel. Hein? Non, mais moi, j'aime pas ça parler au téléphone. Ben là-dessus, on est d'accord. Beau point en commun, j'ai plus le goût de te parler, le précieux. Les clubs de course, c'est arrogant.
7: Oui.
3: Parle-moi de deux affaires que j'haïs réunies en un. En plus de courir, faut que je parle à des inconnus. Oui. Un cauchemar réveillé, ton affaire. Après ça, c'est quoi? Vous faites vos impôts, vous lichez du boudin. Les parents qui donnent des noms composés fucking arrogants à leurs enfants, vous êtes mieux d'atteindre les expectations. S'ils donnent un nom de petit bolé, fais-moi-en un petit bolé. T'appelles ton fils Édouard Alexandre, t'es mieux de t'organiser pour que ton fils aime lire. Ah non, non, mais Édouard Alexandre, je suis mieux de jamais le voir devant un écran parce que tu me le changes de nom, là. Soit tu l'inscris right now à l'équitation ou au violon, sinon tu l'appelles Samuel. Les artistes qui font de la promo de leur toune, ces réseaux sociaux, y a-tu manière que la toune qui est autour du 15 secondes que tu me fais jouer soit pas nulle à chier? Y a des limites à être catfish.
7: Oui. Ah, oui, oui,
3: j'entends
7: oui.
3: Un refrain entraînant un peu disco. Pourquoi le reste de la toune, c'est du piano pis des chants de gorge? Mais ça, comme quand le film drôle met toutes ces bonnes jokes dans le preview du film.
6: Oui.
3: Les gars qui chialent que ça leur tente pas d'aller aux pommes. Avez-vous oublié comment c'est tough pis un drap contour tout seul? J'irai aux pommes.
6: Oui, oui, oui.
3: Me suis acheté un oreiller de corps, moi. Quand tu te réveilles, tu te rends compte que ça crée le camp à terre pis que tu te rends pas, ça te fatigue moins l'idée d'aller au verger avec une femme qui t'aime. Non, mais c'est pas les pommes en tant que telles, le problème, là. C'est que ma blonde, elle va vouloir prendre des photos pour Instagram. Tu sais-tu ce qui est pire que prendre des photos pour IG? Prendre des photos pour Tinder. Monte dans l'échelle pis souris.
6: Vu de même, hein?
7: Ouais.
6: Ah, de même, oui, c'était des bons arguments. Tommy, t'es en show partout au Québec.
3: Oui.
6: En octobre, t'es entre autres à Saint-Hyacinthe le 16, le 22 à Sainte-Thérèse, Saint-Jean-sur-Richelieu le 23, le 30 à Sherbrooke, t'es aussi plein de dates au mois de novembre, Alma, Jonquière, Sorel, Gatineau, Montréal.
3: Oui. Tommy.ca pour les autres dates, mais oui, ça arrête pas, là. Oh, je vais payer des broches à mes futurs enfants.
6: Ah oui,
3: c'est ça. Non, j'aimerais mieux qu'arrive la gueule drette, mais si je me fie à mon frère et ma sœur,
7: t'as tué des broches, toi?
3: Moi, non, je suis le mardeux de la famille. Ben drette, mais eux autres, on dirait que Katrina est passée dans les gueules. La palette dans le fond de la gorge, voyons.
6: Ils nous écoutent-tu en ce moment ou...
3: Ben non, ils, ils sont pas grands, ils ont des dents dans les oreilles.
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0: ce mardi 13 octobre, en cette petite journée, semaine, qui sera plus courte qu'à l'habitude, une belle semaine de 4 jours, qu'on débute à l'instant dans le boost. Bienvenue les chums, bon réveil. Pas si froid, mais pas si chaud, là, ce matin. Hein?
1: L'automne,
0: c'est ça.
1: L'automne, hier.
0: Tu l'as bien dit, P.A.
1: ça a été ça. Hey, sauf dimanche.
0: Hey, que c'était beau, hein?
1: Hey, dimanche, là, je pense que j'ai roulé le toit ouvrant ouvert.
0: Ah okay? Oui, ben oui.
1: Pour vous dire, là, c'était tellement chaud, là, j'ai fait, ouais. OK, non, c'est correct, là. C'est comme un relent de l'été, cette affaire-là. Fait que pas de manteau, en manche courte.
0: Ah oui, donc, on se garde.
1: J'en ai vu plein en short aussi.
0: Ouais. Et
1: let's go, puis profitez-en, parce que là, d'après vous, c'est fini pour vrai.
0: Ben là, je pense que oui, puis surtout que quand on regarde les prévisions météo, il y a des petits flocons de neige pour la fin de semaine prochaine.
1: Vrai?
0: Oui, monsieur.
1: Puis pas en terrain montagneux, là.
0: Ben pour l'instant, en tout cas, on parle, non, du Saguenay, du Lac-Saint-Jean, neige intermittente pour samedi.
1: Tabarouette.
0: Ouais.
1: Pas d'accumulation.
0: On est rendu là. Ben pour le moment, non, là.
1: Tabarouette, hein?
0: Ouais.
1: Hey, c'est fou.
0: Ouais, une première petite neige de même, ça.
1: Appelez au garage.
0: Hein?
1: Non, mais tu sais,
0: c'est le temps.
1: Quand
0: c'est
1: tu long. Regardes ça, c'est OK, on va appeler au garage.
0: Ah ouais.
1: C'est beau.
0: Du quai est là aussi.
2: Ben oui.
0: Comment ça va?
2: Ça va super bien.
0: Oui, bon, oui. Parle-moi de ça.
2: Je vis le rêve.
0: Hein?
2: Je vis le rêve.
0: Ah, oh, ouais.
1: Moment présent, j'ai toujours dit, c'est important, ça.
0: Ah ouais.
1: Vis le rêve.
0: 2-3 degrés, là, c'est ce qu'on a, là, en ce moment, sur le Saguenay-Lac-Saint-Jean. Et on va atteindre, aujourd'hui, un 5 du côté du lac. Et ça reste à 3 pour le Saguenay. Fait que pas tellement plus chaud que ce qu'on a là pour aujourd'hui. Pas de pluie au menu, par contre. Là, on parle de généralement nuageux là pour cette première journée de la semaine de travail. Parce qu'on est
1: de 4 jours.
0: Là. C'est ça. On va se
1: aussi.
0: On va se
1: demander.
2: Salutations à ceux qui ont travaillé hier. Parce qu'hier,
0: oui.
2: Les restaurants, les épiceries, pas mal tout était ouvert. Hey, mais la SAQ était pas ouverte, mais la SQDC était ouverte.
0: Ah, c'est logique.
2: Expliquez-moi, docteur.
0: Ouais.
1: Ah, ça, je sais pas. Mais toi, ta dinde, finalement, c'était-tu...
0: Délicieuse. On s'est tellement régalé, sérieusement.
1: Il reste
0: j'ai failli vous en amener pour vous fermer le clapet parce qu'elle était vraiment écœurante. J'ai dit, goûtez à ça, ici. Il y aurait le goût d'en manger plus souvent. Elle était
1: bien
0: vraiment
1: semulée,
0: bonne. Oui.
1: Avec une petite sauce.
0: Oui.
1: Vous mettez là-dessus,
0: Il y a le petit bouillon du fond qui est délicieux.
1: Bouillon,
0: oui, il y a des petits atokas. Ma belle-mère rajoute des petites pommes dans les atokas. C'est délicieux.
1: OK.
0: Puis sinon, une petite sauce. Une petite sauce pour dinde, là. Sauce brune.
1: Puis on se dit à l'année prochaine ou la dinde, chaque... ça revient à un moment donné, ça?
0: Ben nous autres, à chaque année. Non, ben dans le temps des fêtes.
1: Ah, OK. Fait que dans le temps des fêtes aussi, la dinde.
0: Ouais, souper de Noël, nous autres, le 25, dans ma famille. Ouais.
1: Vous êtes des pros de la dinde.
0: Ben, on est pas des pros de la dinde, on en mange deux fois par année, puis.
1: OK. Non, mais c'est correct, là, tu sais, c'est bien correct.
0: Ah ouais.
1: Ça en prend. Hein?
0: Ben, mais ça, c'est tellement bon. Hey, on a dit moins 8 à chute des parts ce matin, c'est Mickaël qui nous envoie ça. C'est du pas chaud, mais c'est de même, on le sait, là, on est surpris, là.
1: On est à mi-octobre.
0: On en parle, tu sais. Faut dire de quoi, puis c'est de ça qu'on parle.
1: Hey, bientôt, gang, on s'en va dans les rues chercher des bonbons, là.
0: Ben, sérieusement.
1: Dans deux semaines, ben,
0: vraiment,
1: un petit peu plus.
0: Ah, ouais. Puis ça tombe un samedi, en plus, ben, Halloween cette année. C'est le fun, ça, par exemple.
1: Maintenant, ça m'est déjà arrivé. J'ai plus souvenir d'avoir fait
0: ben,
1: ça.
0: Ben, je te dirais que ça, c'est déjà arrivé.
1: Point ton ordi, puis regarde le calendrier.
2: C'est sûr, c'est arrivé.
0: C'est
2: vrai,
0: sûr,
2: je m'en
0: parce que, tu sais, fait le calendrier, là, c'est sûr
1: j'ai
0: que oui.
1: Ans,
0: là. Oh, ouais, c'est ça. Ben, peut-être que dans le temps où toi, tu le passais pas, mais que t'avais pas encore d'enfant,
1: ouais,
0: peut-être, là.
1: Dans l'entre-deux.
0: Malgré que ton gars est quand même ado, là. Oui.
1: Ouais.
0: T'as dû passer avec lui, oui. Il était trop petit, peut-être, je sais pas. Radioactive, on part ça de même avec Imagine Dragons. Bon matin, les chums.

0: 5h32 minutes dans le beau. C'est un beau mardi matin à vous autres, les chums. Merci d'être là avec nous autres ce matin. On est bien contents de vous retrouver puis de commencer cette semaine-là avec vous autres. On s'est posé la question. T'es allé faire tes vérifications. Hein?
1: Ouais.
0: T'as fait tes recherches.
1: Ben, c'est ça. Puis
0: pour l'Halloween qui tombe samedi, tu disais, moi, j'ai déjà vécu ça. Mais
1: ben, c'est sûr, c'est logiquement,
0: déjà arrivé, oui, mais... là, tu sais, parce que c'était, on suppose, il y a 7 ans, tu sais.
1: À peu près.
0: À chaque année, dans le fond, on avance d'une journée. Donc, il y a 7 journées dans une semaine.
1: Parce que c'était 2020. Fait que ça explique bien des affaires.
0: Octobre 2020, c'est sûr qu'il s'est pas passé beaucoup d'Halloween. Ben, encore.
1: On avait passé l'Halloween.
0: Je m'en rappelle même pas, mais il me semble qu'on n'a pas sauté.
1: Parce que, tu sais, en même temps, là, c'est, on était dans le pic, là. Tu sais, fait que de se dire que tu donnes des bonbons à du monde, il y a comme un contact où, lui, il a de chaud bonbon, puis après,
0: sûr,
1: il te le donne.
0: C'est sûr, ça a pas de bon sens. Hey, je m'en rappelle même pas.
1: D'après moi, 31 octobre 2020, c'est
2: peut-être d'autres choses de plus importantes à gérer dans ce temps-là.
1: Ouais, c'est ça. Fait que d'après moi, il s'est pas passé grand chose. Puis l'autre d'avant, pour moi, c'était le 31 octobre 2015. En 2015, mon plus vieux, il venait d'avoir 2 ans. Fait que, tu sais, on s'entend que l'Halloween, c'est assez tranquille.
0: Oui.
1: Fait que là, après ça, je remonte à mes années de moi.
0: Puis là, il y a longtemps, là, tu sais, parce que
1: c'est pour ça que je m'en rappelle pas.
0: C'est ça.
1: Fait que ça fait longtemps.
0: C'est logique.
1: Ben oui.
0: Ben merci.
1: Tout est dans tout.
0: On a les réponses.
1: Ouais, madame.
0: Voilà, Jonathan nous disait justement, normalement, l'Halloween revient le samedi à tous les 7 ans, comme toutes les fêtes, à chaque année, ça avance d'une journée, c'est
1: ben
0: ça.
1: C'est pas mal ça.
0: Je
1: m'en rappelle pas. C'est
0: pas mal ça. Ben, j'imagine.
1: Mais non.
0: Aujourd'hui, en ce 13 octobre, PA, on va parler de quoi dans l'actualité?
1: Vous en souvenez, on a eu une vague de fraude sur le territoire de Saguenay avec des faux représentants. Puis, tu sais, dans ce temps-là, ben, il y a quand même une enquête qui est ouverte. Et on a retracé finalement 2 hommes dans la 20aine qui ont été arrêtés la semaine dernière. Et ça nous a amené à faire des perquisitions aussi à leur domicile. Donc, on a retrouvé sur place ben des fausses cartes, tu sais, des cartes volées. Ben, en fait, des cartes volées, oui, et fraudées. On a, trouvé plusieurs milliers de dollars aussi sur place. Et donc, eux autres, ben, ils faisaient du porte-à-porte, se promenaient tout ça, puis c'est sûr que dans ce temps-là, tu sais, la population la plus visée par ce genre de fraude-là, c'est les personnes âgées, donc c'est eux qu'on ciblait. Et donc, suite à l'enquête, ben, on a réussi à les retracer et finalement à les arrêter, donc vont comparaître au palais de justice de Chicoutimi éventuellement. Et l'autre élément, ben, pour les gens d'Alma, le fameux stationnement à étage. Ça fait des années qu'on en parle, puis même qu'à chaque fois que j'étais me stationner là, j'avais tout le temps peur qu'il me tombe dessus. Hey, il y a besoin d'amour, là. Et dès aujourd'hui, on commence des travaux d'importance, justement, sur le fameux stationnement. On parle d'investissement de 12 millions de dollars. Donc, ce qu'on dit, c'est qu'on va refaire, tu sais, la structure, remplacement de l'ascenseur, de la salle mécanique. On va moderniser l'éclairage, réfection des cages d'escalier. Donc, c'est vraiment des gros travaux, là. Tu sais, il y en ont jusqu'en décembre 2027. Pas 2026, 2027. Fait qu'il y en ont jusqu'à décembre l'année prochaine, avant que ça se termine. Quand même, un stationnement qui existe depuis les années 70. Puis depuis ce temps-là, tu sais, c'est sûr qu'à l'occasion, oui, il y a eu quelques petits travaux, là. Mais là, c'est vraiment réfection majeure du stationnement à étage côté d'Alma. Donc, vous verrez, là, il y aura sûrement quelques petits ralentissements autour au courant des prochaines semaines, là. Mais au moins, bonne nouvelle, on est en train de donner des petits bisous.
0: On est dedans.
1: On est là-dedans, là. D'un gros travail.
0: Merci beaucoup, Payant. Dans le sport, Dicky, dans ce long week-end.
2: Ouais, ben on résumera pas le week-end au complet parce qu'on finira pas avant 9h15, mais il y a eu de l'action quand même hier et ce soir à surveiller. Ben, le Canadien qui reprend l'action contre les Sabres de Buffalo. J'ai bien hâte de voir qui sera devant le filet. Donc, le match RDS dès 19h. Owen Beck a été rappelé parce que Florian Jacquet s'est blessé à l'entraînement. On s'en a l'air à jouer rude dans les entraînements du Canadien cette année. En tout cas, les Alouettes de Montréal, eux, saison parfaite à domicile, ont battu les Rough Riders de Saskatchewan hier 44-24. Et dans la NFL, on a eu tout comme Monday Night hier. Les Bills de Buffalo qui ont battu les Rams de Los Angeles 37-34 en prolongation. C'est Tyler Bass qui a joué les héros. Il a bloqué un placement. Il a réussi un placement, excuse, de 45 verges. Quelques temps après que Greg Rousseau ait bloqué une tentative de botter victorieux. C'est rare que ça arrive, mais ça a été très excitant. Et au baseball, ben, les séries se poursuivent également. Victoire hier des Brewers de Milwaukee 7-4 sur les Dodgers de Los Angeles pour prendre les devants 2-0 dans la série. Et victoire de Cleveland 7-3 sur Tampa Bay. Cleveland prennent les devants 1-0 dans cette série-là. Et les Sags, ça a été une fin de semaine mauditement fructueuse. 2 victoires sur 3 matchs, dont hier, 3-2 victoire contre Gatineau. Et ce qu'on retient des Sags la fin de semaine, ben c'est que le gardien de but Précourt, c'est pas mal retrouvé, je vais te dire. Là. C'est le... Bon, c'est une mauvaise rime, là, mais c'est le Précourt des beaux jours.
1: Non, mais j'aime ça.
2: C'est ben là, on va appeler un chat, là.
1: Ah ouais, non, mais je suis content. Je suis content d'avoir...
2: Ben, profite-en.
1: Ah, j'en profite. Moment présent, dis-tu.
0: On a un nouveau concours qui débute aujourd'hui sur les ondes du 94.5 Énergie. On va vous en reparler dans quelques instants, mais ça implique un vol d'avion, de la chaleur, du soleil.
2: On vole un avion.
0: Super concours à Tourage. Je vais tout t'expliquer ça dans quelques instants.
2: Mais
0: il n'y a pas de problème. On ne commettra pas de gestes répréhensibles.
2: OK. Je le dis.
0: Dans les prochaines minutes, OK? On vous donne tous les détails dans quelques instants dans le Boost et ceci dans vos oreilles dans quelques minutes.

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0: 5h45, presque 46 sur Énergie, 94.5 dans le Boost. Aujourd'hui, vous aurez la chance de participer à un nouveau concours qui pourrait vous permettre de partir, imaginez-vous donc, dans le sud. Vous pourriez aller vous prélasser sur les belles plages de la Riviera Maya au Mexique. C'est le concours qu'on vous offre aujourd'hui avec le vol 945 qui débute sur les ondes ici du 94.5 Énergie dans le Boost. On vous envoie pour un voyage pour deux personnes au Sandos Playa Car de Riviera Maya. Ça vaut 5 000 $.
1: Sympathique, ça.
0: C'est très, très cool. À tous les jours, dans le fond, là, ce que vous devez faire pour participer puis avoir une chance de partir là, c'est que vous allez d'abord vous inscrire au radioénergie.ca dans la section concours. Vous cliquez sur le vol 945 et vous inscrivez votre entreprise. Et nous autres, à tous les jours, autour de 7h50, on va nommer trois entreprises inscrites. La première qui va nous rappeler les gens qui se sont inscrits dans cette entreprise-là ou les gens qui y travaillent. Vous nous lâchez un coup de fil. La première qui nous rappelle est finaliste et on ira faire le grand tirage dans une des entreprises finalistes. Et parmi tous ceux qui travaillent là, vous allez avoir une chance de gagner voyage.
1: C'est local. Il y a pas de réseau, c'est local. Tu l'as dit, vol 945.
0: Ah oui, c'est ça, c'est uniquement ici à Énergie 94.5 au Saguenay-Lac-Saint-Jean que vous aurez la chance de participer à ce concours là et surtout des gens du Saguenay-Lac-Saint-Jean qui auront la chance de gagner. Ce voyage là se gagne ici, c'est sûr là.
1: Fait que ça se peut que la personne qui inscrit l'entreprise ne gagne pas le voyage. Et que c'est son collègue d'à côté qui le gagne.
0: C'est possible. C'est possible.
2: Nous autres, on veut pas amener de chicane.
0: Non,
2: là, j'ai des questions.
0: Pas du tout.
2: C'est pas obligé d'être le boss d'entreprise. Ça peut être n'importe qui travaille là.
0: N'importe qui.
2: Comme moi, je pourrais nous inscrire. Mettons qu'on travaille chez, chez Abat-Jour Illimité.
0: Oui.
2: C'est moi qui pourrais nous inscrire.
0: Exactement.
1: Oui. C'est quoi ton rôle chez Abat-Jour et compagnie?
2: Non, c'est parce que j'arrête pas de voir sur mon réseau social la vente de fermeture d'Abat-Jour Illimité.
0: Ah, ça existe.
2: Ça existe. Bonjour, c'est Nicole d'Abat-Jour. Ah non, j'en connais pas encore.
0: Hey, tu l'as vu,
2: c'est ton algorithme.
1: Ah non, c'est pas toi.
2: Non, c'est dégueulasse.
1: Abat-Jour
2: illimité, en fait, c'est ça.
0: Ben, exactement. Alors,
2: puis vendre que des Abat-Jour illimité, même moi, je suis pas Nicole, je suis pas un boss.
0: C'est ça. Exact. Puis là, on pigerait, on dirait à 7h50, parmi les trois entreprises qu'on nommerait, on dirait Abat-Jour illimité. Puis là, Jean-Claude, avec qui tu travailles, c'est lui qui nous entend.
2: J'ai dit.
0: Ben, c'est lui qui
2: nous entend. J'ai aux pièces.
0: C'est lui qui nous rappelle.
2: Non, il y a un nom d'entrepôt, lui.
0: Fait que là, maintenant, c'est lui qui nous rappelle. Fait que là, grâce à lui, l'entreprise est finaliste pour partir à Riviera Maya au Mexique. Et si c'est l'entreprise qu'on pige à la fin, chez qui on ira faire le grand tirage, ben, ça veut dire que tous ceux qui travaillent là auront une chance de gagner ce beau voyage.
2: Il y a quelqu'un qui nous texte, t'es obligé d'une entreprise.
1: Ben, si tu travailles quelque part, ben oui.
0: Ben oui.
1: Tu peux, mettons, toi, matin, tu travailles autonome.
0: Tu peux être une entreprise d'une personne. Ben oui. Si t'es travailleur autonome, t'as un nom de compagnie. Tu peux t'inscrire au radioénergie.ca.
2: On débarque dans ton salon.
0: La question concours, exactement. Il n'y a pas de grosseur d'entreprise minimum ou maximum, OK? Tout le monde peut s'inscrire.

0: grâce au voyage Simon Pelletier, d'ailleurs, c'est une exclusivité. C'est au départ de Québec, à part ça. Parle-moi pas là, de partir de Montréal, puis que c'est loin, quasiment.
1: Hey, parking,
0: partir de Québec, c'est A1, on va se le dire. Alors, bonne chance à vous autres. 7:50 ce matin, on va déjà nommer 3 entreprises. Fait que si vous n'avez pas inscrit la vôtre déjà, allez-y donc là, vous avez le temps pendant que vous prenez votre café, là. Radioénergie.ca, section concours, le vol 945. C'est de cette façon-là que ça fonctionne et que vous pourriez partir dans le sud, sur le bras du 94.5 Énergie, avec grand plaisir à part de ça. Dans quelques instants, on va faire le tour complet de l'actualité. Pérusse est là, aujourd'hui, avec un petit classique des 2 minutes du pain pour commencer. Ça s'en vient dans quelques instants.
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0: Un bon début de semaine à vous autres, les chums du Beauce. Il y en a plusieurs qui sont branchés avec nous autres déjà ce matin. On salue Isabelle, on salue Danny Dumais également. Il y a Serge aussi qui est là avec nous autres, Dom Fever. Également Brandon Michael qui nous dit d'ailleurs que si jamais lui, son entreprise est pigée pour le vol 945, il va sacrer tout le monde dehors.
21: Ah, ben oui.
0: Sinon, lui, il veut gagner. C'est lui qui est inscrit, tu comprends, tu sais, on comprend son point, là. C'est...
21: OK, dans ce sens-là.
0: Ouais, c'est ça.
21: Je n'étais pas vite, merci.
0: Je pense qu'il veut pas que tous les autres puissent gagner. Il veut que ce soit lui, si c'est lui qui les inscrit. T'sais, on comprend ça, là. On comprend l'affaire.
21: On a l'impression que tu t'engages, là. C'est,
0: ouais, c'est un autre problème, Pierre.
21: Il va être dans le sud. Revenait de son voyage.
0: Il va être dans le sud. C'est pas lui le boss, là, nécessairement. Là, t'sais.
21: Ah, mais là, il veut mettre tout le monde dehors, mais c'est pas lui le boss.
0: Je sais pas, là. C'est un texto de même, là.
21: Il a des contacts avec la haute direction.
0: Sylvie également, salutations. Et on a 3 degrés au lac en ce moment, 2 du côté de Saguenay. Puis je vais vous dire qu'au Saguenay, c'est le maximum est prévu à 3, 5 pour le Saguenay aujourd'hui. Avec des nuages. Pas de pluie au menu, par contre, mais je vous rappelle que la petite neige intermittente est au menu cette semaine. Ça va aller à samedi prochain pour les premiers flocons ici en ville, en tout cas, selon Environnement Canada.
21: Neige,
0: pas moi, là. Je ne suis que la messagère. Dans les prochaines minutes, on va aller s'informer, bien sûr. Et Pérus est là avec un classique des 2 minutes du peuple pour bien commencer votre petite semaine de 4 jours.
22: Expliquer à quelqu'un par téléphone comment régler son problème avec son laptop n'est pas évident.
23: Tapez donc sur n'importe quelle touche.
24: OK.
23: Je vois.
24: Et où n'importe quelle touche?
23: Je suis à côté de n'importe quelle autre touche.
24: Ah, je l'ai.
23: Bravo.
22: Chacun sait que j'ai toujours respecté les pubs de magasins de meubles.
25: Et combien le fauteuil?
22: Vous ne payez rien avant 2018.
25: Rien?
22: Rien.
25: Je paye rien, rien, là.
22: Non, vous payez rien.
25: Qu'est-ce qui arrive si l'hydro puis le câble m'appellent et ils disent, coudonc, tes factures, tu te torches avec?
22: Rien du fauteuil, je veux dire.
26: Oh, regarde cet ensemble, la vue sécheuse.
25: OK, non, bébé.
26: Oh, puis un ensemble de salade. De chambre à coucher.
25: C'est bien, quand on va commencer à payer, nous autres, on va-tu être encore ensemble?
26: Oh, mais chérie, chez nous, on a juste une petite table puis 4 chaises.
25: Ben oui, mais
26: si on veut recevoir dans le temps des fêtes, il nous faudrait plus de chaises, donc une plus grande table.
25: Si on veut recevoir, oui.
26: Ben oui.
25: C'était rien que de moi, on aurait 2 chaises pliantes puis pas de table.
26: Oh, regarde la belle lampe suspendue!
25: Ouais, check donc, a été suspendu de combien de matchs?
26: Très belle.
25: Pas envie que mon plafonnier me crise des coups de bâton.
22: Ben oui, on achète encore ça des meubles.
0: Du gros magasinage. C'est 5,57 en ce 13 octobre aujourd'hui. Mardi, on s'informe avec Pierre.
21: Ouais, ben une des grosses nouvelles depuis hier, tu sais, ça fait tout le temps jaser les fermetures, hein? Bar le Berlioz, qui éventuellement pourrait fermer à la fin du mois d'octobre. C'est-à-dire que, normalement, il va fermer. À moins qu'il y ait un nouvel acheteur pour le bar le Berlioz. Mais le 31 octobre, ce sera la dernière soirée. Puis après ça, ben, les propriétaires actuels mettront un terme aux activités. Donc, s'il y en a qui sont intéressés au bar le Berlioz, c'est le temps de le dire, pour le rouvrir. Puis j'imagine que ça vient avec le kit complet. Ça, j'en ai aucune idée. Mais ça a été annoncé sur Facebook hier. Puis je l'ai vu partager. Parce que, en même temps, pour la Saint-Do, c'est un autre établissement qui ferme. Et Dicky me le faisait remarquer tantôt. Là, des places pour danser au Saguenay, là. Il reste quoi? Il en reste pas bien. D'après moi, c'était le dernier. À part qu'on fait des soirées spéciales années 80-90, là.
0: Oui, ou tu sais, certains restaurants qui plus tard deviennent un peu plus dance floor, genre.
21: À part ça, c'est tranquille.
0: Ben, il y a le shaker, entre autres, à part plus tard.
21: Ah
0: le
21: ouais,
0: soir,
21: ça danse.
0: Ça vient bien. En tout cas, écoute, il y a une petite piste de danse au bout. Je sais pas à quel point ça lève.
21: Je sais que ça swing, mais ça veut pas dire que ça danse.
0: C'est plus jeune, un peu, là. Je sais pas, mais je pense que ça
21: danse. Ça danse ça encore,
0: c'est une bonne question. La VM, il fut un temps où il y avait aussi un peu plus tard en soirée. soirées certains soirs.
21: En tout cas, ça commence à manquer, là. Tu sais, fait que Berlioz, c'était pas mal un des derniers vraiment pur, là. Tu sais, de
3: dance floor.
21: Pur.
0: Pur.
21: Fait que le Berlioz, 31 octobre, normalement, c'est peut-être la dernière soirée du bar Le Berlioz.
0: J'ai entendu votre appel à l'aide.
21: Notre demande.
0: Votre demande spéciale du pur.
3: T'es fait. Ah, ah, que tu réponds dans 6 minutes, fait 8 coups, ça sonnait. Tu sais, on voyait le répondeur.
21: On tombait sur toi, c'est ça, c'est la voix locale.
0: Merci beaucoup, PA. On va s'en reparler d'ailleurs de ça
21: un petit peu plus tard
0: ce matin. Oui, effectivement. Avec Benoît et Nouveau Info, ce matin, puis on parle de qu'il y a une partie du Canada, oui, qui vote pour un référendum aujourd'hui.
4: Voilà, le vote par anticipation commence aujourd'hui même en Alberta pour la tenue d'un référendum. Les citoyens se prononceront sur plusieurs enjeux, dont la possibilité de demander un vote pour quitter la Confédération. Le vote par anticipation durera 5 jours avant le scrutin du 19 octobre. On s'attend à un taux de participation qui pourrait atteindre 85%. Le premier ministre Mark Carney a lancé un message d'unité aux Albertains hier.
5: Je comprends bien ce que ce choix représente. J'ai grandi en Alberta. Le Canada fonctionne. La vérité, on ne peut rien faire de tout ça si on est divisé.
4: Plus près de nous, Consigne Action augmentera les écofrais de plusieurs contenants le 1er mars pour financer la construction d'une nouvelle usine de recyclage de verre de 60 millions de dollars à Sorel-Tracy. C'est notamment le cas des bouteilles de bière dont les frais passeront de 2 cents à 8 cents par contenant selon la presse. Québec est pourtant contre la construction de cette usine. 3 autres sites ont la capacité d'accueillir les 175 000 tonnes de verre qui s'ajouteront à la consigne avec le dépôt des bouteilles de vin et de spiritueux à compter du printemps prochain. Et en terminant, les hommages abondent suite au décès de l'animateur et journaliste Jean-Luc Mongrain. Celui qui a marqué l'actualité autant TQS que LCN s'est éteint d'un cancer à l'âge de 75 ans hier. Le premier ministre désigné Paul Saint-Pierre Plamondon a salué l'œuvre du communicateur qui a marqué le Québec avec ses scènes d'indignation marquées d'humour. L'animateur était devenu viral en 2009 pour sa montée de lait sur la quantité de duotang acheté pour un élève de première année en ondes à LCN.
6: Des duotang! 17 duotang! On a des journalistes de profession depuis 40 ans, ils n'ont pas un maudit cartable! Check l'arbitre, il y a quelqu'un qui me frappe!
4: C'est complet pour tous les détails et autres nouvelles, visitez lenouveau.info.
3: Merci Benoît, tabarnouche. Les Canadiens reprennent l'action ce soir contre les Buffalo Sabres au Centre Bell. Match présenté dès 19h. Petite nouvelle, un autre blessé, Florian Jacquet qui s'est blessé à l'entraînement. On a rappelé Owen Beck, qui va probablement jouer sur le banc. J'imagine. Donc, on verra pour le Canadien qui ça prend une victoire convaincante un peu, là. Ça prend une victoire convaincante un peu, le Canadien. Les Alouettes de Montréal, eux, sont restés parfaits à domicile cette saison. C'est la troisième fois qu'on réussit ça, parce que c'était le dernier match local de la saison déjà. On a battu les Rough Riders de Saskatchewan hier 44-24. Une autre grande performance pour Davis Alexander, qui pourrait avoir un nom inversé, hein. Alexander Davis. Ça pourrait marcher.
0: Ça marche aussi.
3: Ben là, il y a 5 passes de toucher, fait qu'on va continuer de l'appeler Davis Alexander. Ça te dérange pas, puis on jouera pas dans le baptistère un matin.
21: Je
3: peux pas appeler Delay puis tout, ne pas aller les frères qui n'est que ça. Non, je veux rien savoir de ça. Les Bills de Buffalo hier ont battu les Rams de Los Angeles dans un Monday Night, ma foi, très excitant. 37-34 en prolongation. Ça a commencé avec Greg Rousseau qui a bloqué une tentative de beauté victorieuse des Rams. Et par la suite, Tyler Bass a réussi un placement de 45 verges pour donner la victoire aux Bills. Et au baseball, ben les séries se poursuivent. Une autre victoire des Brewers hier, 7-4 sur les Dodgers, prend les devants 2-0 dans la série. Écoute, si Milwaukee élimine Los Angeles, moi je jouis. C'est vraiment. Et hier également, victoire de Cleveland, 7-3 sur Tampa Bay. Le Cleveland prend les devants 1-0 dans la série. Les Sacks, ça mine en fin de semaine. 3 victoires en 2 matchs, dont hier 3-2 face aux Olympiques du côté de Gatineau, si vous préférez, pour les vieux de la vieille Hall ou ce soir. Hein?
0: Ou Gatineau Hall.
3: Ouais, mais là, gars, moi je fais pas ça. C'est ça.
0: Ben merci beaucoup, Dickey.
3: Ça m'a fait plaisir.
0: Merci infiniment. Dans les prochaines minutes, à 6h03, on s'en va dans la petite vie du Boost ce matin. À quelques petites minutes après Joe Pinchot qui nous chante l'hymne du matin.
3: Lequel?
0: Qu'on se lève.
3: Ah! Ça fait longtemps qu'on est élevé, nous autres.
0: Un bon mardi à vous autres, les chums. Merci d'être là. On est ensemble jusqu'à 9h pour commencer cette semaine-là.

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1: Juste un mini détail avant de rentrer dans la petite vie du Boost. Salut à Jerry qui dit, lui, il suit. Il dit, ça a vraiment bien été pour les Sags du quai, hein? T'as dit 3 victoires en 2 matchs.
2: Ah ouais, ça a bien été.
1: Ça a bien été aussi. Tellement bien été qu'ils ont une victoire de plus.
2: Ouais, mais c'est parce qu'ils ont joué une game de cartes dans l'autobus.
1: Ah!
2: Ils ont gagné.
1: Ça,
2: encore là,
1: ça,
2: Gary.
1: C'est ça.
2: Fait que c'est 3-2.
1: Fait que merci de suivre.
3: Je venais pas à matin, j'ai dit, ah, je peux pas qu'on est malade. Finalement, j'aurais dû.
2: Hey, mais ta voix est revenue, là, par
1: exemple. Ah oui, c'est vrai, ça, par exemple. T'es comme normal. Là.
3: Non, pas encore à moi. Pas encore à, pas encore à 100%.
1: Tu le sens pas, mais en tout cas, à l'oreille, oui, là, ça, c'est vrai.
2: À l'oreille.
1: Dans la petite vie du beau, c'est dans ta vie, ça se passe, PA, en fin de semaine.
2: J'ai été challengé dans mon rôle de père et ma maturité.
1: Ah oui.
2: Ah oui, ça, c'est clair. Tu sais, des fois, les enfants, là, tu sais, on essaie de contrôler le plus possible ce qu'ils vont voir, ce qu'ils vont dire, ce qu'ils vont, puis probablement que ça, c'est arrivé dans le cours d'école, je sais pas, parce qu'il y a aucune vidéo où on qui a fait
1: ouais,
2: dans lesquelles...
1: c'est à quoi ils sont exposés.
2: Ouais,
1: là,
2: c'est ça, tu sais. Ouais. Et là, on est au, tu sais, on est à l'épicerie, tu sais, on est dans un lieu public, tu sais, tout ça. Fait que, comme d'habitude, ben, les gars suivent, bon, fais nos affaires, tu sais. Là, Mané Charlie, ça, c'est mon plus jeune, OK? Puis lui, je vous le rappelle, j'aime rappeler aussi son syndrome, parce qu'en même temps, ça l'aide pas là-dessus, tu sais, il est TDAH, puis il a la tourette.
1: Okay? Ouais, c'est ça,
2: on vit tout que des challenges. Fait que lui, quand il a quelque chose dans la tête, il va le faire une couple de fois, juste pour être sûr qu'il l'a épuisé. Cette blague-là, OK? Et là, en fin de semaine, il nous regarde, et il fait le fameux, tire sur mon doigt. Et là, je me dis, ça se peut pas, ça se peut pas qu'il caille là. Et là, son frère décide de tirer sur le doigt. Et là, son frère tire sur le doigt. Et il lâche un gros pet. Et là, en tant que rôle de père, toi, tu veux faire, c'est la première fois qu'il le fait. Ouais. Fait que moi, en tant que père, là, je suis challengé sur ma maturité parce que j'ai envie de rire parce que c'est quand même un drôle de moment pour le faire.
1: Oui.
2: Mais faut pas. Fait que là, faut que j'aille ma poker face de dire, Charlie, un peu de classe quand même, là. Qu'est-ce que tu fais là? C'est pas vrai qu'on... Mais là, c'est parce qu'il s'est mis à le faire aux 2 minutes.
1: Oh
2: là,
1: non.
2: Sa grand-mère vient nous rejoindre. Grand-maman tire sur mon doigt. Non, là, Charlie, ça fait pas, là, c'est pas là. Il regarde un monsieur qui passe. Tirez sur mon...
1: Non,
2: Charlie, non. Arrête. Il y a personne qui va tirer sur ton doigt. Là, on est dehors. On est allé prendre une marche. Tu sais, on s'est ramassé du côté de la baie. Puis encore là, il se revire vers, là, je pense qu'il s'était rendu à son tonton. C'est... Tire sur mon doigt. Charlie, reviens, c'est pas là. Et là, c'est rendu que quand il fait pas un pet, parce que le 3/4 du temps, c'est là, je suis comme, mon Dieu, t'es gonzeux,
1: buddy.
2: Il fait que sa bouche, mais lui, il a le piton collé. Mais au début, en tant que père, c'est challengeant parce que tu le sais qu'il faut que t'interagisses.
1: Ouais.
2: Que tu dises, regarde.
1: En même temps, c'est pas si grave, là, tu sais. Mais en public, je comprends qu'il y a une petite retenue de politesse, là. C'est ça, je le comprends.
2: C'est ça,
1: mais
2: tu sais,
1: sinon, c'est pas si...
2: Mais lui, les filtres...
1: Ouais, c'est ça, là.
2: C'est, je sais pas, là. Il n'a pas, lui, là. Fait que lui, il va à fond, là. Puis après ça, c'est...
1: Fait que ça se fait encore, cette joke-là.
2: Ça se fait encore.
1: C'est une joke d'époque, ça, là. Ça...
2: Mais tu sais, là...
1: C'est longtemps que j'ai pas entendu cette joke-là.
2: Mais tu sais, quand la maman pis tout, là, on se regarde toute la gang pis on est comme, man, on a tout envie de rire, mais en même temps, faut faire de la discipline. Parce que là, après ça, lui, il y a le grand frère, il trouve ça drôle. Fait que tu dis, le petit, il y a de l'attention,
1: oui,
2: fait que je vais l'essayer aussi.
1: Oui, c'est ça. Puis si tu ris pis tu trouves ça vraiment drôle, ben là, il va le faire en tabarouette, là, tu sais.
2: Mais un enfant, au bout de 15 fois, il comprend pas que c'est plus drôle, là, tu sais. Fait que lui, c'est juste là, la limite, c'est là que tu peux faire de la discipline assez facilement en disant,
1: ouais,
2: là, c'est toi, j'ai dit!
1: Hein,
2: dans ça, c'est après un disque qui dit « j'ai dit ». Fait que là, après ça, ben non, c'est ça. Fait que, ouais, rôle de père très très challengé en fin de semaine. Il l'a pas refait hier.
1: Non?
2: Je suis content.
1: Il est passé par-dessus sa blague.
2: Ben là, un moment donné, je l'ai attaché.
1: Ça va être la prochaine.
2: Tu sais, un moment donné, je l'ai
1: bon,
2: mis
1: en garde. Bon, ça finit encore en l'attachant.
2: Non, mais tu sais, regarde, il n'y a pas d'autre solution. C'est l'humour.
1: Ah, merci.
2: C'est l'humour. On sait plus en 2026, ben, c'est l'humour.
1: C'est ça, ben oui, c'est ça.
2: C'est une blague.
1: Exact.
2: Une blagounette.
1: On aime ça, des petites blagues.
2: Il est libre.
1: Il s'agit de la faire au bon moment. Et pas trop souvent.
2: Non, c'est ça.
1: C'est ça. 6h09, dans quelques instants, on s'en va dans notre question inutile dans le boost.
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1: 16 minutes, j'ai bien hâte de voir vos réponses au 6-12-12 et via le micro ailleurs aussi si vous voulez l'utiliser ou encore un message vocal directement sur le 6-12-12. C'est possible de le faire aussi, c'est très rapide des fois, tu sais, quand on n'a pas le temps, ça c'est un petit coup vite pour répondre à notre question inutile. Ce matin, on veut savoir quel type d'aliment vous gaspillez le plus? Lequel vous jetez le plus souvent?
2: Les petits crosseurs. Les fruits, c'est des crosseurs. Okay? Moi, les seuls, là, je suis pas capable. C'est juste moi que ça arrive, ça. Tu sais, t'achètes des fruits, mettons. Puis là, tu veux bien faire. Tu sais, les gars s'en vont à l'école.
1: Tu parles de quel fruit, mettons, pour la fruit?
2: Eh boy, là, je peux t'en nommer une couple. Ouais. La banane, la fraise, la framboise.
1: Ah oui, la framboise, c'est la pire.
2: Tu sais, on dirait que des fois, tu l'achètes. C'est comme, tu sais, c'est tout est beau, là.
1: T'étais belle il y a 15 minutes à l'épicerie. Pourquoi t'es devenue lette?
2: Là, t'arrives chez moi.
1: Mouilleuse.
2: Mettons le lendemain, OK? Le lendemain, tu te dis, OK, là, j'ai faim, OK? Je veux un snack, là, je suis devant la TV, pas de chips. Regarde, je sentais, puis je check ma banane.
1: Fais un beau bol de fruits.
2: Un beau bol de fruits. Tout est mouf. Toute goutte, les voyons, si je t'ai acheté hier. Hey, puis moindrement t'es oublié sur le comptoir, parce que là, faut que t'es mettre au frais, là. Moindrement t'es laissé sur le comptoir, oublie ça, là. Tu sais, soit il y a des petites mouches à fruits, ou, ben là, c'est moins pire à ce temps-ci.
1: Moins pire
2: l'année,
1: à ce temps-ci l'année, mais oui, cet été, c'était quelque chose aussi.
2: Ça, là, c'est malin, que tu juste moi qui jette
1: non,
2: des fruits. Là.
1: Clairement pas.
2: Là, faut que j'en achète, les gars ont besoin de lunch, là.
1: Puis on achète, on en mange au bout, nous autres aussi, puis oui, puis les fraises aussi, cet été, des fois, qui étaient magnifiquement belles, puis le lendemain, la moitié est toute mouilleuse, quasiment déjà pourri, t'es comme, voyons. Hey, j'étais même dans mon espèce de plat intellifrais que tu connais,
2: ouais,
1: de Tupperware qui est supposé de garder les fruits bon pendant 10 ans.
2: Moi, ça marche. Ben, là, 10 ans. Mais ça marche.
1: C'est une joke.
2: Ça marche.
1: C'est une façon de parler.
2: Je garde mes framboises depuis 10 ans. Je leur ai donné un nom.
1: Ouais. Ben, moi, des fois, ça marche, mais des fois, non. Ça dépend du jeu. Bon, le fruit était rendu où? Ça fait combien de temps qu'il a été cueilli? Qu'on le sait jamais. Puis,
2: Moi, les deux seuls qui vont bien, c'est les oranges puis
1: les
2: raisins. Les pommes aussi, ouais. Oui, c'est vrai. Les raisins aussi, ça peut quand même longtemps.
1: Moi, c'est l'aliment que je gaspille le plus, et vous pourrez nous répondre au 6-12-12 aussi, et avec le micro ailleurs. Moi, c'est la fameuse roquette. La salade roquette. Hey, ça se vend en barquette. Moi, j'adore ça. J'en mets dans plein d'affaires.
2: Ah ouais, ça se fait bien, là, tu sais.
1: Puis pourtant, j'achète une autre genre de salade dans ces petites barquettes-là qui vraiment reste belle quand même plusieurs jours. La roquette. Ça vient mouilleux, là. C'est vraiment pas long. Je suis rendu que je mets un petit Scott Towel séché sur le dessus pour essayer de la faire toffer un peu plus.
2: Ouais, ouais,
1: puis
2: ouais.
1: Je te dis que c'est pas trop long, qu'elle vient, qu'elle sent bizarre puis qu'elle est mouilleuse.
3: T'en regardes-tu à la date quand t'achètes ça?
1: Ben oui, tout
3: parce
1: le temps.
3: Parce que tout ce qui est salade, les épinards, en barquette de plastique, là.
1: Ouais.
3: Moi, je sais pas, je l'achète au mauvais endroit, mais c'est 4-5 jours max.
2: Et hey, puis encore.
3: Non, puis encore généreux, des fois,
1: ouais, c'est ça, là, quand t'sais. Ça va bien, là.
3: Je suis vraiment généreux.
2: Tu vois, il y a déjà de la condensation qui se fait sur le top. Tu sais, quand tu le regardes sous l'eau, tu fais comme,
1: j'achèterais pas cette semaine, ouais.
2: Là, les morceaux sont tous collés ensemble. T'es comme, oh, j'ai les achetés.
1: Ouais, c'est choquant parce que c'est moins bon, pas mal. On s'entend au prix que ça coûte, c'est choquant. Quel aliment vous gaspillez le plus? Sylvain nous envoie un petit message vocal.
4: Allô, les animateurs du beau. Moi, ce que je gaspille le plus, ben, je devrais pas, là, normalement, mais vu que je suis boulanger, ça fait que là, je gaspille beaucoup de pain.
1: Oh!
4: Moi, je m'emmène du pain parce que je paye pas mon pain, puis je mange 2-3 tranches, puis quand ça fait pas, ben, je jette le reste.
1: Oh.
4: Fait que pour ma part, je suis un gaspilleur de pain.
1: Un livreur de pain, gaspilleur de pain.
3: Ça se congèle bien du pain, par exemple.
1: Hey, vraiment, là.
3: Ouais, mais lui, il se congèle très bien du pain.
2: Il aime bien le pain frais, lui.
1: Mais, tu sais, même que moi, il y a une sorte de pain que c'est plus moi qui le mange chez nous que le reste de la famille, puis dès que je l'achète, moi, je le mets au congèle, puis je sors les tranches à mesure que j'ai besoin. C'est comme si qu'il était,
2: ouais, nous autres aussi, on fait
1: acheté,
2: ça.
1: Hein. Ah oui, ça se congèle bien du pain, mais là, Sylvain, il y en a trop. C'est l'abondance de pain, là.
2: Ouais, c'est ça, c'est l'abondance, c'est le problème.
1: Ouais.
2: Mais tout le monde est à peu près, tu sais, pour l'instant, tout le monde est à peu près dans la même place. Tiens, il dit des fruits, et Michael, il nous dit fraises, framboises, salades, exactement les mêmes qu'on a dit. C'est pas mal les pires, ça. Ben, des fois, ça m'arrive, là, d'oublier un peu de viande, là, dans le fond. Tu sais, à un moment donné, quand t'as trop acheté de viande, puis là, à un moment donné, dans un petit sac, qui a comme un poulet, là, que des fois, il pardonne pas, là, t'ouvres le plastique, là, au bout de deux jours, t'es, mettons, trois, là.
3: Full saver.
2: Eh, ouais, toi, c'est la solution parfaite, toi.
3: Je n'en perds pas de viande. Jamais.
2: Toi, tu l'as, toi. Moi, à un moment donné, ça arrive, là. À un moment donné, tu l'oublies.
3: C'est trop cher, ouais. Hey. C'est trop cher, tabarouette.
2: C'est frustrant.
1: Des fois, tu l'oublies. Tu sais, des fois, ça se fait pousser dans le fond du frigo, là.
2: What?
1: Tu fais, ah, calique, je l'aurais mangé, ça. C'est mais là, choquant, on le voyait plus. Quand on le voit plus, on le mange pas.
2: Là, ça sent bizarre. Oh.
1: On peut pas le savoir. La grande évasion. Patrice Michaud à 6h21 dans le boost. Merci pour vos réponses.

0: 10h23 minutes dans le beau. C'est un beau mardi à vous autres, les chums. On est content de vous savoir là avec nous autres ce matin. On est ensemble jusqu'à 9h. Et dans les prochaines minutes déjà, ton premier sujet d'actualité, P.A., tu vas nous parler de quoi dans quelques minutes?
1: Ah, les gros travaux du côté de Ville d'Allemand. Parce que je regardais tantôt les détails. Puis dès ce matin, ça va vous amener une couple de troubles là, pour les gens qui vont passer dans le centre-ville d'Allemand. Là, parce que le stationnement étage, il y a besoin d'amour. Puis on y donne de l'amour dès ce matin jusqu'à l'année prochaine. Fait que on va se reparler de ça tantôt.
0: Parfait, on y revient dans les prochaines minutes ici dans le beau. On va aller jeter un coup d'œil aussi à la météo. Qu'est-ce qui nous attend aujourd'hui sur le Saguenay-Lac-Saint-Jean?
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0: Il est 6h30 pile dans le beau stade du mardi 13 octobre. On vous souhaite un beau début de semaine. Si vous étiez en congé hier, vous avez profité du long week-end. J'espère que ça a été une belle fin de semaine pour vous autres. En tout cas, samedi, dimanche, et particulièrement dimanche, la réponse est oui.
1: Hey, c'était l'été.
0: Ah, vraiment.
1: C'était l'été, dimanche.
0: Ça a fait vraiment du bien. Aujourd'hui, on est à 2-3 degrés là en ce moment, puis c'est pas mal le max qu'on aura aujourd'hui pour le Saguenay. Ça va aller jusqu'à 5 au Lac-Saint-Jean, avec surtout des nuages aujourd'hui. C'est ce qu'on prévoit selon Environnement Canada. Puis je vous dis ça de même, je lance ça de même. Neige intermittente prévue pour samedi sur la région.
1: On sort les skis. Commencez à sortir la scie. Hein.
0: La scie. Ah, ça, on sert plus ben ça les skis.
1: Non, c'est rendu.
0: Ben, on sert plus ça. Oui, mais c'est plus comme avant là, tu sais.
1: C'est comme auto-farteur. En tout cas, peu importe.
10: Là. Les farteurs. Ça, il y a pas une année qu'Alex Harvey avait manqué une compétition. Oui. Les farteurs. Moi, c'est là que j'avais appris ce mot-là.
1: Il n'y avait pas bon.
10: Farter les skis, c'est ça.
0: C'est avec la scie, les arranger.
1: Moi, j'ai pas besoin de le faire, moi.
10: Les astos de farteurs, man.
1: Un gros problème dans la société, ça.
0: Ah, 6h32, dans quelques instants, on va donner des informations à ceux qui ont besoin, là, d'aller rouler dans le coin, d'aller se promener. Le
1: centre-ville d'Alma.
0: Passer par le centre-ville d'Alma, ce sera pas facile.
1: On a déjà été texté. Je me disais qu'il y allait avoir une problématique du côté d'Alma, mais visiblement, sur le 6-12-12, c'est déjà un beau bordel au centre-ville d'Alma avec les travaux qui débutent aujourd'hui.
0: On vous donne plus de détails là-dessus, là, dans quelques instants. Dans le sport, avant Sadiki.
10: Ben, écoute, le Canadien reprend l'action ce soir au Centre Bell, alors que les Sabres de Buffalo seront en visite dès 19h, le match du côté de RDS. Petite nouvelle sur l'infirmerie. Florian Jacquet fait son entrée. Il s'est blessé à l'entraînement. Sera remplacé par Owen Beck, qui va sûrement connaître un bon match sur le banc. Je suis très surpris. On connaît pas encore l'identité du gardien de but. Les Alouettes, eux, ont battu les Rough Riders, la Saskatchewan, 44-24 hier, grâce à Davis, Alexander, 5 passes de toucher dans le match. Dans la NFL hier soir, un Monday Night excitant qui s'est soldé en prolongation avec des revirements. Les Bills de Buffalo qui ont battu les Rams de Los Angeles 37-34. Et au baseball, ben, les séries battent leur plein. Une autre victoire des Brewers de Milwaukee, qui mène 2-0. 7-4 la victoire sur les Dodgers hier. Et victoire du Cleveland 7-3 sur les Rays pour prendre les devants 1-0 dans cette série-là de l'Américaine. Et les Sags, ça a super bien été en fin de semaine. 2 victoires en 3 matchs, dont hier 3-2 du côté du centre Slush Poppy à Gatineau.
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1: Bon, Jean Dalma, faut qu'on se parle. Il va y avoir des petits ralentissements à venir. Et peut-être pour un petit bout. Parce que là, ce matin, on commence les travaux pour le stationnement à étage. Le stationnement à étage, ça fait des années qu'on en parle du côté d'Allemagne parce qu'on a besoin d'investissement. C'est un stationnement qui est très important pour le centre-ville. Je pense que tu sais, tout le monde l'utilise ou presque. À un moment donné, t'as besoin d'aller, tu sais, il y a le parc Falaise à côté, t'as toute la rue Sacré-Cœur. Fait que bien souvent, là, ça fait bien ce stationnement-là. Mais pour ceux qui ont été dans les dernières années, tu regardes ça puis tu vois les comment qu'ils appellent ça, là,
0: ça
1: les,
0: s'effrite,
1: les renforcements de béton. Tu vois tout, là. Tu sais, il est en train de se dénuder, ce stationnement-là.
0: Les rods de métal.
1: Exactement.
10: Oh, j'ai ça, c'est mâle, ça, Mylène. Ah.
1: Mylène, à quoi
10: ça? Ça, Mylène, c'est mâle,
1: là-dessus, t'es... Sois fier. Be proud.
10: Arrête ça.
1: C'est ça.
10: On va, c'est quoi la prochaine
0: fille de charpentier menuisier.
10: Et Corias, envoie-nous Corias. Mylène, tu
1: veux close à ça. Écoute, c'est des investissements d'importance, là. C'est 12 millions de dollars qui étaient investis pour faire ça. Puis là, ce qu'on va faire, bon, la structure, remplacement de l'ascenseur, de la salle mécanique aussi. On va moderniser l'éclairage. Ça, l'éclairage, ça vient aussi avec le système de contrôle et de surveillance. Parce qu'il y a une des choses qui avait déjà été dénoncée au conseil de ville, puis c'est un peu la même chose dans toutes les villes, c'est qu'il y a beaucoup de vandalisme. Et le stationnement à étage, ça faisait pas bande à part, là. Tu sais, quand t'allais là, tu voyais qu'il y avait des graffitis partout, il y avait des choses qui avaient été brisées. Fait que là, eux autres se sont dit, tant qu'à mettre énormément d'argent là-dedans, ce serait le fun qu'on se le fasse pas briser, puis qu'on puisse avoir un certain système de surveillance, puis qu'on ait accès quand même à des caméras, des images, s'il arrive quoi que ce soit. Et c'est ce qu'on va installer aussi. Ce qu'on nous dit, bon, tout le système électrique va être refait, toutes les... Regarde, normalement, là, après ces travaux-là, là, on en a pour une couple de décennies, là, puis il va être correct, puis merci, bonsoir, puis tu sais, et ça fera pas de tort, si on va se le dire. Mais là, l'affaire qui arrive, c'est que on en a jusqu'en décembre 2027. Pas décembre 2026, décembre 2027.
0: Ouais, dans un an et quelques mois. Là.
1: Parce que ce que je viens de vous dire, on s'entend, c'est quand même des travaux de grande importance, OK? Il y a beaucoup de choses à faire. Et là, ce qu'on nous dit, c'est que c'est l'année... Écoute, ça va être fermé complètement, là. T'sais, le stationnement est à... Oubliez-le, là. Il y a pas un étage qui va être utilisé. De toute façon, tu veux pas qu'il y ait de choses qui tombent sur ton char, là. On s'entend, là. C'est pas une bonne idée.
0: Ou ta tête.
1: Ben, c'est ça qui arrive. Fait que pendant 15 mois, le stationnement étage est non disponible. Donc, oubliez-le. Puis c'est quand même beaucoup de places de stationnement. Ce qu'on a dit, c'est qu'on va mettre une quarantaine d'espaces de stationnement qui vont être sur le boulevard des Cascades. Donc, il y en a qui ont été ajoutés pour être capables de fournir à la demande au centre-ville d'Alma. Ce qu'on nous dit aussi, c'est que normalement, tout ce qui est au centre-ville va demeurer quand même accessible. Donc, les commerces, tout ça, tu sais, les points de service, les accès au... Tu sais, normalement, pas de problème. Les stationnements sont là, les accès sont là. C'est sûr qu'il va... Il va y avoir des petits détours, il va y avoir des petits ralentissements, puis, mais tu sais, normalement, là, il n'y a rien de ça qui devrait être problématique. L'autre affaire à laquelle j'avais pas pensé, et tantôt on se l'est fait rappeler via le 6-12-12, c'est que là, on a ces travaux-là pour le stationnement étage,
0: ouais.
1: Mais faut pas oublier qu'au bout de la rue Sacré-Cœur, il y a encore le crapaud qui est là, puis il y a encore des travaux qui sont effectués, parce que là, on l'a démoli il n'y a pas longtemps, puis là, on va bâtir, tu sais, un nouvel édifice, tu sais, que le crapaud va retourner dedans, il va avoir des champs, il va avoir des... Fait que, tu sais, on s'entend que là aussi, il y a des ralentissements pour ces constructions-là. Donc, ça veut dire que, presque un à côté de l'autre, vous avez et le stationnement à étage et le crapaud qui amènent des ralentissements. Là, on s'entend, tu sais, Ville d'Alma, c'était dit, le centre-ville, on va leur mettre beau, puis on va travailler fort, puis on va y mettre de l'argent, puis ils sont en train de le faire. C'est un mal pour un bien en bout de ligne. Mais actuellement, visiblement, de ce que je comprends, pour ne pas aller à Alma sur une base quotidienne, c'est problématique. Donc,
0: on nous dit, ouais, on a dit pas mal que c'est le bordel au centre-ville d'Alma, là, avec le détour sur le pont Carcajou aussi. Hein, il y a encore la zone de travaux qui est là. Tu l'as dit avec Sacré-Cœur qui est fermé aussi. On peut pas sortir en dessous du pont. C'est ce qu'on nous écrit là, au 6-12-12. Et là, le stationnement à étage, disons que ça va prendre la patience dans ce coin-là.
1: Ouais, fait que 6-12-12, là, dites-nous comment ça se passe ce matin côté trafic au centre-ville d'Alma, parce que ça peut être facilement là problématique. Et on a le fameux mot que je cherchais tantôt.
0: Oui.
1: Merci à Ben Baudet et à Mickaël aussi. Armature.
0: Des armatures.
1: Des armatures, voilà. C'est le mot que je cherchais.
0: C'est le bon mot, merci.
1: Malgré que toi, le tien est encore plus mâle, Mylène.
0: Un rod
1: de métal.
0: Je sais pas si c'est masculin ou féminin, je connais juste le mot.
1: Mettons que tu me donnes le choix entre lequel des deux tient le plus.
0: Ouais, moi je pense qu'un rod.
1: Il y a le rod de métal. Ouais, le bon mot, c'est armature.
0: Ça semble, c'est indestructible.
1: Mais la rod de métal. Là-dessus, Mylène, t'es
3: Ah. Moi, je suis resté dans... moi, j'ai plus écouté le reste de la chronique, je suis resté à rod de métal. Ah, les rods de Mylène.
0: Je suis contente de vous avoir impressionné un matin. C'est beau. Ma semaine est faite.
1: C'est ça,
0: c'est assez. Et puis là, on va vous grinquer. Je sais que vous l'aimez beaucoup, la chanson. Pour encourager nos Canadiens de Montréal, la gang de Sarantropost, en compagnie de Corias, entre autres, qui nous ont proposé cette chanson-là il y a quoi, 2 semaines déjà. Et chaque fois qu'on la joue, je sais que ça vous fait plaisir, ça vous craint. Ben pour le match de ce soir au Centre Bell, le Canadien contre Buffalo. Voici nos Canadiens 2026 dans le boost.

0: 6h41, minutes sur Énergie 94.5. Un gars de chez nous qui fait partie de l'équipe de Ça rentre au poste à tous les vendredis. Vous pouvez l'entendre entre 14h55 et 18h. Tommy Néron-Tremblay, qui était là d'ailleurs vendredi dernier. On vous fait entendre un de ses meilleurs moments justement de cette émission de Ça rentre au poste avec le moment TNT ici dans le Beauce.
1: Une énorme personnalité.

0: Je regarde ça, là, Internet, la télé, la radio, pis c'est juste moi où ça manque d'hommes blancs hétérosexuels qui donnent leur opinion.
1: Chier à porte ouverte. 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
0: Les hosties de panier artisanaux, c'est non. On donne ça en cadeau surtout, hein. Jamais t'achètes un panier de petits produits locaux pour toi, hein. Non. Tu donnes ça. Je t'ai amené de l'huile de cassis pis une confiture bleuet papaye. Wow! C'est gentil, mais next time, une carte cadeau, ça serait bien bleu. Le monde qui sont fiers de dire « J'ai gagné mes élections », vous le savez que c'est pas le but du jeu, hein. Non. On n'est pas un chanteur masqué, le but c'est pas de deviner c'est qui, d'avoir raison, là. Non, mais c'est parce que si on se fait au résultat de la CAQ, il y en a beaucoup qui regrettent d'avoir voté puis d'avoir gagné leurs dernières élections.
3: Oui.
0: Arriver en avance, c'est pire qu'arriver en retard. Ça gosse le monde en retard, là, mais au pire, t'es en retard de 20 minutes, j'écoute des TikTok. Si t'arrives 20 minutes en avance chez nous, tu me scrapes ma préparation.
4: Ouais.
0: Je suis là trop tôt, je te dérange-tu? Ben non, je suis pas lavé puis je m'en allais chier, mais tu me déranges pas pantoute. Tommy, t'es-tu plus chaud ou chien? Je suis grizzly. Ben hâte de voir combien de temps caramel va toffer contre ma machine à tuer. C'est fin. Les gens qui textent, qu'est-ce qu'il y a quand ils appellent? Réponds, tu vas le savoir.
4: Non. Oui.
0: Ah non, je savais pas qu'il fallait envoyer un ordre du jour avant un appel, hein. Non, mais moi, j'aime pas ça parler au téléphone. Ben là-dessus, on est d'accord. Beau point en commun, j'ai plus le goût de te parler, le précieux. Les clubs de course, c'est arrogant.
4: Oui.
0: Parle-moi de deux affaires que j'haïs réunies en un. En plus de courir, faut que je parle à des inconnus. Oui. Un cauchemar réveillé, ton affaire. Après ça, c'est quoi? Vous faites vos impôts, vous lichez du boudin.

0: preview du film. Oui. Les gars qui chialent que ça leur tente pas d'aller aux pommes. Avez-vous oublié comment c'est tough pis un drap contour tout seul? J'irai aux pommes.
1: Oui.
0: Me suis acheté un oreiller de corps, moi. Quand tu te réveilles, tu te rends compte que ça crée le cas à terre pis que tu te rends pas, ça te fatigue moins l'idée d'aller au verger avec une femme qui t'aime. Non, mais c'est pas les pommes en tant que telles, le problème, là. C'est que ma blonde, elle va vouloir prendre des photos pour Instagram. Tu sais-tu ce qui est pire que prendre des photos pour IG? Prendre des photos pour Tinder. Monte dans l'échelle pis souris.
2: Énergie. 6h45, fait que c'est rendu qu'il faut dire IG pour Instagram maintenant. Ouais. Pour être cool et branché cool, comme Tommy Desrond-Tremblay. IG. C'est la première fois que j'entendais ça.
3: Ah ouais.
2: Ou ben, je suis off, là. Je sais pas. J'sais
3: c'est vraiment IG, parce que IG, c'est pour moi, IG.
2: IG.
3: G.I. Joe. Nous autres, on joue avec les G.I. Joe à cette heure, ils jouent sur IG.
2: Bon.
3: C'est ça, la nuance.
2: On va se mettre à jour.
1: Oui.
2: Parlant de se mettre à jour, vous avez assurément vu et entendu parler bien des gens, d'ailleurs, depuis l'annonce de son décès dimanche, Jean-Luc Mongrain, qui est décédé à l'âge de 75 ans. C'est décidé de complications liées à un cancer. Ça nous a pris par surprise quand même. Moi, je le savais pas malade. Je sais pas si c'est moi qui était pas
1: malade. Moi non plus. Il y en a qui garde ça pour eux autres aussi.
2: Ben, je comprends. Ben oui.
3: Disons, on l'a vu à TV il y a pas longtemps. Moi, ça a été mon premier réflexe de me dire, il me semble qu'il était en entrevue. Ouais. Je me rappelle pas où, là. Puis il avait de l'air en pleine santé.
2: Ouais. Ça m'a fait de quoi, moi? Ouais, c'est ça, là. Effectivement. Ça a été rapide, là. Puis ça nous a fait de quoi? Puis il y a beaucoup de monde qui ont réagi suite à son décès. Puis c'est sûr que quand on parle et qu'on pense Jean-Luc Mongrain, il y a des classiques qui nous reviennent en tête. Puis on avait le goût de lui rendre hommage ce matin dans le Boost avec quelques-uns des moments les plus marquants de sa belle et longue carrière d'intense. À la Jean-Luc Mongrain, il faisait les affaires à sa façon, puis on aimait cette façon-là de faire, justement. Entre autres, quand il a pété une coche sur le fait de réussir au Québec, là.
3: Oui.
2: En parlant de drogue voisine, entre autres. Hein, ça vous rappelle quelque chose? On vous le rappelle si jamais ça remonte pas, là, ce matin.
4: C'est ça qu'on est. Et quand on réussit aujourd'hui au Québec, madame, on prend le Cadillac qu'on pourrait se payer, puis on le cache dans le cours parce qu'on doit être décrosseur si on a fait de l'argent. Puis aux États, devant un shop, le propriétaire, il est fier de le mettre devant Baptiste. C'est notre médiocrité, madame. Et quand des gars réussissent à l'étranger comme drogue voisine, on se demande pas s'ils sont bons chanteurs, y est-tu fifi ou s'il l'est pas. C'est ça qu'on fait, plutôt que d'applaudir au succès, d'acheter ses records et d'acheter ses tickets. Mais non, faites-les venir, des crèveuses. Une vieille affaire qui a 60 ans, qu'on fait venir ici, puis ah ouais, on remplit le Capitole.
5: Dis-moi ce qui ne va pas.
4: Mais ce qui va pas, madame, c'est qu'on est des colonisés. Merci et au revoir.
3: Eh mon Dieu, hein. Puis je sais que c'est le commentaire qui revient souvent depuis hier, mais c'est en 2026, il peut rien faire de ça.
2: Il y a beaucoup de choses qu'il pourrait plus dire.
1: Ben,
2: là,
1: c'est parce que dans le temps, c'est vrai que le monde se demandait, rock voisine, ça c'est-tu gay ou pas? Puis c'est vrai que le monde se disait ça dans le temps. Puis,
3: mais il aurait pas dit que le mot qu'il a utilisé.
1: Ben, c'est parce qu'il
3: s'en servait pas de l'ironie. Moi, je pense aussi.
1: Moi, je pense qu'on ça aujourd'hui, ça passerait, moi.
2: Peut-être à la télé, je suis pas sûr.
3: Mais moi, ça me rappelle des, tu sais, j'écoute ça, puis ça me rappelle, tu sais, quand mes parents l'écoutaient, puis que moi, j'étais dans le salon, puis que, tu sais, on s'entend, j'étais pas assez vieux pour dire que j'écoutais vraiment Jean-Luc Mongrain, mais tu sais, ça fait partie de l'ambiance sonore.
2: Mais écoute,
3: que j'ai
2: moi, je te dirais qu'il était tellement divertissant que des fois, t'avais peut-être pas l'âge d'être intéressé par son propos, mettons, mais sa façon de faire faisait qu'il attirait ton attention, puis tu l'écoutais pareil. Ouais. Les écureuils aussi, son pétage de coche sur les écureuils, entre autres.
6: Vous savez, c'est très dangereux de nous gérer les animaux sauvages.
4: On n'est pas au Kenya, c'est pas un lion. Il reviendra pas, l'écureuil. C'est le même, c'est des rats avec des grandes queues.
6: Ça pique-tu? Un petit serment? Qu'est-ce que c'est ça?
4: Donc,
3: et on entend les gens rire derrière, tu sais, c'est ça qui est drôle.
2: Oui, c'est ça qui est drôle.
3: Parce que c'était quoi déjà le contexte de l'écureuil?
1: C'était un ticket qui avait été donné à un monsieur pour
2: dans un parc à Montréal,
1: les écureuils, parce qu'il s'était ramassé en cours.
2: Ah ouais, c'est ça.
3: J'avoue qu'il y a de quoi péter une coche là-dessus. Hey, y a rien.
2: C'était dans le coin de Montréal, c'est ça. Puis là, tu sais, il y avait pas des gros dossiers à gérer là pour
3: nourrir les écureuils. Mérite une tape ses doigts, ça.
2: Je comprends que quand t'es nourri, ils reviennent puis que ça devient tâche là, tu sais. Puis quand il y en a beaucoup. Puis ça peut devenir problématique. Il l'a dit, c'est des rats. C'est comme attirer des rats, tu sais. Mais en tout cas.
3: Mais comme il dit, on n'est pas au Kenya.
2: C'est ça. Son pétage de colle. Et bien sûr qu'on va terminer là-dessus. Parmi les classiques de Jean-Luc Mongrain, ben il y a son pétage de coche sur les fournitures scolaires, mais précisément sur les fameux duotang.
6: C'est ça qui arrive. Quand tu vas trop longtemps à l'école, moi, quand j'étais longtemps à l'école, puis j'étais à l'université, j'avais pas des grands yeux.

0: plus, parce que j'avais la tête grosse de même. Fait que c'était proportionnel. Quand t'as la tête enflée, c'est sûr que t'es loin de la réalité. Des duotangs! 17 duotangs! 17! 17 première année! On a des journalistes de profession depuis 40 ans, ils n'ont pas un maudit cartable! C'est tout poigné sur des feuilles de papier puis mal fait. 17 du Haut-Tang, check l'arbitre, il y a quelqu'un qui me frappe.
1: Et hey, puis ça, c'est rien dans ce pétage de coche-là des fournisseurs scolaires. Écoute, ah, ça avait duré longtemps sur tout, puis tout était un excellent moment. Je sais pas si ça fait partie de ça, mais j'ai revu des images hier à la télé de Jean-Luc Mongrain qui disait, je pense que c'est genre, mettons, le ministre de l'Éducation, il est en haut, puis votre enfant, il montrait sur un tableau, puis il disait, il est en bas. Mais là, après ça, tu le voyais dans le chat de la caméra, il est caché en arrière de son bureau. Genre, oui. Il est quasiment couché à terre pour monter. Il était très physique, là. C'est
2: très
1: ce qu'on
2: visuel.
1: Aimait. Ah, oh, vraiment.
2: Ses gros yeux, là, tu sais, puis sa moustache, puis tout
1: ben
2: à l'heure,
1: oui.
2: Là. T'sais. Parce que Jean-Luc Mongrain avait déjà fait de la radio, mais il avait vraiment pas les mêmes succès à la radio qu'à la TV. La radio, il était plate.
3: Ah oui?
2: Oui, oui, non, ça n'a jamais été un grand succès à la radio, Jean-Luc Mongrain, mais à la TV, parce qu'il était visuel.
1: Ça prend l'image. Ouais, ben, c'était oui. Visuel, c'est Pauline ça. Martin qui le faisait, qui l'avait tellement bien
2: oui,
1: et qu'elle l'imitait bien, vraiment.
2: Puis lui, tu sais, il a étudié en théologie, là. Il était pas destiné à ça au début, là. J'ai vu ça hier.
1: Ouais.
2: En théologie? Non, non, t'es amie à TV, man. Ça a bien fait.
1: Ah, mais vraiment.
2: T'as donné tout qu'un show.
1: Ah, 6h51 minutes dans quelques instants. On va aller faire le tour de table et on a notre Dicky-Di. Quoi qui s'en vient aussi dans quelques instants?
3: Mauvaise idée d'hot dog au Centre Bell.
1: Ah, oui.
3: Très mauvaise idée.
1: Ça a pas bien été, qu'on pourrait
3: non,
1: dire. Hein?
3: Non.
1: On va s'en reparler avec plaisir dans une dizaine de minutes pour on fait le tour de l'actualité et un petit coup d'œil à la météo aussi dans quelques instants ici dans le Boost.
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2: 10h58 dans le boost, un beau mardi matin à vous autres les chums. On est le 13 octobre, c'est parti pour cette courte semaine de 4 jours. Pas chaud ce matin, on est dans le 2-3 degrés là, selon les secteurs à travers le Saguenay-Lac-Saint-Jean. On prévoit un max à 3 aujourd'hui pour le Saguenay jusqu'à 5 au Lac-Saint-Jean avec des nuages pour aujourd'hui, pas de pluie. C'est ce qu'on prévoit et peut-être, je vous le rappelle, de la neige samedi prochain. Neige intermittente prévue sur la région.
3: C'est qu'on appelle au garage.
2: Ben, ça va être le temps, ça c'est non, certain. Pour ceux qui prennent le parc régulièrement, d'après moi, ça commence déjà à être fait pas mal.
3: Ça t'est mieux, là.
2: Effectivement. C'est vrai, je voulais saluer Richard Côté également qui nous a texté dans les dernières minutes, qui était bien content, ça a bien parti sa semaine, la chanson Go Habs Go, la chanson du Canadien, la nouvelle toune du Canadien, alors pour les encourager pour leur match de ce soir et demain aussi, tu sais, on fait ça un 2-1. Ça va être fait pour demain, dans les prochaines minutes. Dicky dit quoi? On va parler de hot dog au Centre Bell et pas ce qu'on mange. Ça a pas bien été, comme on dit. Ça. On y revient dans les prochaines minutes. Pérusse est là tout juste avant et on va s'informer également dans quelques instants ici dans le Boost.
4: Bienvenue à Infoculture, Reynald.
5: Oui, tu sais de ça que Nickelback annonce une tournée mondiale pour 2027?
4: Non.
5: Eh bien, ils vont.
4: Mais je sais que je m'en liche tellement les gosses que même un chien pourrait me demander d'y donner des coups.
5: Regarde, c'est mon sujet culturel d'aujourd'hui.
4: Okay? Oui, donc Nickelback, c'était pas une grosse affaire.
5: Non, écoute, c'est un groupe canadien qui a quand même tiré son épingle du jeu.
4: Ah ouais?
5: Bon, regarde,
4: c'est pas quel genre de jeu que c'était ça, mais l'épingle devait pas être dur à tirer.
5: Ok, t'aimais pas Nickelback.
4: Tu sais, il y a des noms qui disparaissent dont on n'entendra plus jamais parler comme
5: oui, mais
4: Nickelback.
5: Okay, t'as gueule.
4: Nicole Poitras.
5: Ouais, c'est vrai que c'est rendu rare.
4: Regarde, ça a pas pogné Nickelback, OK?
5: Ah, ils font tourner Amérique du Nord, Europe, Australie.
4: Puis, ben, ça change quoi de pas aller voir en Amérique du Nord ou en Europe ou en Australie?
5: On va la pause, Carl.
2: 7h pile, on a un ciel orange ou même un ciel de feu ce matin sur le Saguenay-Lac-Saint-Jean. Salut à Sébastien Godreau qui nous a envoyé toute une belle photo. Nathalie également qui en avait déjà envoyé quelques-unes. C'est magnifique, profitez-en pour ceux qui peuvent zioter ça ce matin. Vous êtes chanceux de pouvoir le voir. Nous autres, on est en studio, fait que grâce à vos photos, on le vit grâce à vous autres. 7h pile, on est le 13 octobre aujourd'hui. Puis on parle de quoi dans l'actualité?
3: Et récemment, sur le territoire de Saguenay, on a eu des fraudes de faux représentants qui visaient, bon, on s'entend, les personnes âgées, c'est souvent cette population-là qui est ciblée malheureusement dans des fraudes comme celle-là. Et donc, les policiers qui avaient ouvert une enquête, finalement, on a retracé deux hommes dans la vingtaine qui ont été arrêtés la semaine dernière. Ils vont comparaître éventuellement au palais de justice, là, mais on en a profité pour aller faire des perquisitions à leur domicile. Et sur place, qu'on a retrouvé, ben, il y avait des cartes volées, des cartes qui ont été fraudées et même plusieurs milliers de dollars qui ont été saisis. Donc, ces deux jeunes-là, hein, ces deux jeunes hommes-là, comme je vous dis, éventuellement, on va connaître leur identité, mais ont été arrêtés donc la semaine dernière pour ces fraudes.
2: Avec Nouveau Info et Benoît, ce matin, on parle d'une partie du Canada qui vote pour un référendum aujourd'hui.
6: Voilà, le vote par anticipation commence aujourd'hui même en Alberta pour la tenue d'un référendum. Les citoyens se prononceront sur plusieurs enjeux, dont la possibilité de demander un vote pour quitter la Confédération. Le vote par anticipation durera 5 jours avant le scrutin du 19 octobre. On s'attend à un taux de participation qui pourrait atteindre 85%. Le premier ministre Mark Carney a lancé un message d'unité aux Albertains hier.
7: Je comprends bien ce que ce choix représente. J'ai grandi en Alberta. Le Canada fonctionne. La vérité, on ne peut rien faire de tout ça si on est divisé.
6: Plus près de nous, Consigne Action augmenterait les écofrais de plusieurs contenants le 1er mars pour financer la construction d'une nouvelle usine de recyclage de verre de 60 millions de dollars à Sorel-Tracy. C'est notamment le cas des bouteilles de bière dont les frais passeront de 2 cents à 8 cents par contenant selon la presse. Québec est pourtant contre la construction de cette usine. 3 autres sites ont la capacité d'accueillir les 175 000 tonnes de verre qui s'ajouteront à la consigne avec le dépôt des bouteilles de vin et de spiritueux à compter du printemps prochain. Et en terminant, les hommages abondent suite au décès de l'animateur et journaliste Jean-Luc Mongrain. Celui qui a marqué l'actualité autant TQS que LCN s'est éteint d'un cancer à l'âge de 75 ans hier. Le premier ministre désigné Paul Saint-Pierre Plamondon a salué l'œuvre du communicateur qui a marqué le Québec avec ses scènes d'indignation marquées d'humour. L'animateur était devenu viral en 2009 pour sa montée de lait sur la quantité de duotang acheté pour un élève de première année en ondes à LCN.
8: Des duotang! 17 duotangs! On a des journalistes de profession depuis 40 ans. Ils n'ont pas un maudit cartable. Check l'arbitre. Il y a quelqu'un qui me frappe.
6: C'est complet pour tous les détails et autres nouvelles. Visitez lenouveau.info.
9: Merci beaucoup, Benoît. Canadien reprend l'action ce soir, 19h, contre les Sabres de Buffalo. Match présenté au Centre Bell. Florian Jacquet s'est blessé à l'entraînement. On a donc rappelé Owen Beck du côté de Laval. Les Oilers de Montréal sont parfaits à la maison cette saison. Dernier match local, mais on a remporté ça 44-24 sur la Saskatchewan. Davis Alexander a été fumant dans ce match-là. 5 passes de toucher, dont 3 de 45 verges ou plus. Ça va bien. Et dans la NFL, ben les Bills de Buffalo, à coup de revirement, ont battu les Rams de Los Angeles 37-34 en prolongation. Et au baseball, ben les séries dans la nationale, la finale de la nationale. Victoire des Brewers de Milwaukee hier 7-4 pour prendre les devants 2-0 sur les Dodgers quand même. Et dans l'américaine, ben Cleveland a battu le Tampa Bay 7-3 pour eux prendre les devants 1-0. Et les Sox en fin de semaine, une superbe fin de semaine. Préco qui retrouve ses repères. 2 victoires en 3 matchs, dont hier 3-2 du côté de Gatineau.
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10: Dis quoi?
9: Vous savez, dans les matchs de hockey, tous les matchs de sport professionnel ou un peu amateur, on tente de faire vivre une expérience au client parce que ton bien est assez cher. Puis on sait, un match de sport, il n'y a rien de garanti. On veut faire vivre une expérience. Et il y a quelques semaines à peine, début du mois de novembre, à Kansas City, ça a fait jaser parce qu'on avait, début septembre, pardon, on avait mis un dog gonflable séparé en deux. Un bord la saucisse, puis l'autre bord le pain.
3: Oh, ça m'avait fait rire.
9: Puis on avait réuni le hot dog puis le pain, ça donnait des hot dogs gratuits à telle rangée. Là,
3: ah, c'était ça le concept.
9: Fait que ouais, il y avait un concept
2: à ça. Ah, c'est hot.
9: C'est très hot. Tellement hot, on a décidé de façon canadienne. Parce que au moins canadiens, on peut leur dire ils se renouvellent.
3: Ouais.
9: Parce qu'il y a des endroits que ça se renouvelle pas pendant tout là.
3: Okay.
9: On en revient des mêmes affaires tout le temps.
3: Ouais, ouais.
9: Mais aux Canadiens, ils essaient de se renouveler. Bon, et là,
3: mais
9: le problème c'est que ça a fait caca dans la panse, pas à peu près, l'affaire du hot dog. Le pain est tombé sur le banc des joueurs. Ça a pogné la tête à Bolduc. Et on va s'entendre que Martin Saint-Louis, c'est pas exactement Jules la Tulipe.
3: Non.
9: D'après moi, Martin Saint-Louis, après la game, il est allé voir les communications, puis il leur a dit, excusez, les enfants, éloignez votre rang. Chris, plus jamais! C'est sûr qu'il a dit ça, Martin Saint-Louis.
3: Ouais, oui, c'est sûr qu'il a dit ça.
9: T'sais, imagine si le pain avait blessé un joueur.
2: C'est un gonflable.
9: Hey, c'est un osto de gros gonflable. Là. Ben il est tombé sur le banc des joueurs. Il a pogné la tête à un joueur. Pas
2: ça peut être, non, ça, je suis d'accord. Ça peut être tannant. Mais de là à blesser, je suis pas sûr. Là.
9: Non, ça arrive des blessures niaiseuses. Là.
2: Ouais.
9: Remember Joe Sakic avec sa souffleuse. Donc,
2: une souffleuse, c'est un peu plus violent qu'un pain hot dog gonflable.
9: Il est gros. Mais le pain petit.
2: Mais oui,
9: c'est ramassé de l'autre bord. Mais quelle idée de cave. Au baseball, premièrement, il y a un toit sur le banc des joueurs. Fait qu'il y avait pas de manger.
3: Il y a des filets aussi.
9: Puis au baseball, ben au hockey, il en a aussi, mais...
3: Ouais, mais il n'a pas ses côtés.
9: Ben, il n'a pas dans le fond, tu sais. Au baseball, le stade est immense. Fait que tu peux faire le tour au complet du niveau sans qu'il y ait de problème. Au hockey, là, c'est pas mal moins là, c'est pas mal moins long et c'est surtout beaucoup plus à pic. Fait que c'était évident, là, que la saucisse ou le pain allait se ramasser sur... Ça faisait chouchou bin bin. Ça faisait coco des écureuils. C'était épouvantable voir ça. Mais, ils ont essayé. Ils ont essayé. Puis ceux qui nous écoutent ce matin, qui sont déjà allés voir un match au Centre Bell, c'est le festival de la pub au Centre Bell, là. Oui. C'est moi, une matinée, j'étais allé. Puis là, il y avait genre de deux, trois José Lavigueur qui sortent des portes pis, hey, c'est maintenant l'heure! Énergie cardio! On se lève debout et on s'entraîne! Allez, un! Allez, deux! Hey, je peux-tu prendre ma bière? Ferme ta gueule! Non, mais je peux-tu prendre...
3: Au prix que j'ai payé ma bière, m'en déguster, là.
9: Moi, toi, c'est pas me lever. Il y avait 4-5 personnes qui se levaient. Hey, énergie cardio, là.
2: Ferme ta gueule.
9: Je sais pas si c'est à cause de ça que ça a fermé, mais ça a sûrement pas aidé. Ils ont sûrement pas eu des abonnements. Non, mais c'était quoi le but de mettre du voyons, là? Voyons.
2: Il essaye des affaires.
9: Oui, mais là, c'est de la groupe. Mais il essaye des affaires.
2: Toi, tu penses que le dog, il reviendra pas, là? Il y aura pas une prise d'eux, ils l'essayeront plus, là.
9: Martin est allé voir Chantal. Il a dit, Chantal, tu me défes sur ça, puis je veux plus jamais. Martin Saint-Louis, c'était choqué à propos des chandails bleus. Souviens-toi.
2: Hey. Je me souviens pas.
9: Ah oui. Oui. Ah oui. Il avait dit à l'époque qu'on avait mis les chandails bleus pas il y a 3 ans. C'est une franchise historique. Il y a probablement des gars qui ont porté ce chandail il y a 50 ans, rouge et en blanc, qui nous regardent d'en haut pis qui disent qu'est-ce que vous faites en bleu. Oh. Il avait dit ça, Martin Saint-Louis. Saint-Martin Saint-Louis avait dit ça. Non, mais c'est pas moi qui le dit, c'est Saint-Martin Saint-Louis qui le dit.
2: Fait que Martin Saint-Louis serait-tu un peu comme toi?
9: Ben. Mais là, quand t'as de la graine de leader,
2: ça inspire bien du
9: monde. Ça peut pas faire autrement. Ça peut pas faire autrement. Bon, Martin, oui, t'avais fini. Mais non. C'est, des fois, essayer, c'est bon. Mais des fois, non essayer, c'est bon. Tu sais, parce qu'à Saint-Jean, ils ont essayé des courses de toilettes portatives sur la glace.
3: Pourquoi? Ça, c'est une drôle de tentative,
9: ça,
3: OK?
9: Ça, je sais pas, mais...
2: C'est drôle, parce qu'à l'entraque, tout le monde va aux toilettes, se sont dit, hey, on va les amener sur la glace, on fait une course de ça, pis c'est drôle. Ben oui. Ils essayent des affaires pour divertir les gens.
9: Ah, ils essayent.
2: Vous êtes bien rabat-joie. Il y a quelqu'un qui nous écrit, j'étais là pour l'hot dog. Puis il dit, s'il y en a un qui est blessé avec ça, le pain est fait en mousse. Là, c'est
9: OK. Kaden Goulet. Kaden Goulet.
3: Kirby Dack.
9: Kirby Dack, on sent ça qu'il est pas bon, on est content qu'il ait blessé.
3: Oui, on veut qu'il se blesse.
9: Même que j'ai appelé Rocco, puis Santino, puis si Kirby joue encore à soir, on verra. Okay. Mais c'est une blague. Mais excusez-moi, pas de menace, c'est une blague. Et il y avait pas de race là-dedans non plus. J'ai pris deux noms de même au hasard. J'aurais pu prendre Dave et...
2: Là, tu t'enfonces. Là.
9: Dave et Stéphane. Non, mais tu sais, en 2026, faut faire attention. Mais tu sais, Kaden Goulet arrive. Hey, Kaden, salut, mais ça va? Hey, t'es-tu? Hey, ça va en main? Ah, si je viens de fracturer un doigt. Non. Ils font plus ça, le pain, là. Ça faisait colon, là. Bon, c'est tout.
2: Il y en a qui trouvent que ça a fait du bien ton congé hier. Dicky, t'es en forme.
9: Non, je suis pas en forme.
2: Non, vraiment.
9: D'autres questions?
2: Bon. Ben, merci beaucoup pour ce divertissant Dicky dit quoi qui a été pas mal plus winner que le pain hot dog au Centre Bell en fin de semaine.
9: Ben, Mylène, c'est le pain hot dog, t'es pas là. J'étais pas là non plus.
2: Ah, ben, tu vois, c'est ça qui arrive.
9: Tout part d'un pain.
2: Tout est dans tout, comme on dit. On reste dans bouffe, d'ailleurs, pour notre prochain prix cette semaine qu'on va vous offrir à tous les jours en jouant avec nous autres. C'est un The Price is Right. D'ailleurs, ce matin, si vous voulez jouer, là, déjà, vous pouvez appeler au 690-9400 ou encore au 61212 en nous textant « Je veux jouer avec votre nom ». 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
2: Et notre jeu cette semaine, ben pas cette semaine, aujourd'hui, c'est un petit The Price is Right. On part sur le bon thème.
3: Ah oui!
2: Ah! Là, on se reconnaît, là, on se replace.
3: Ah, ça sent la cigarette, on est bien. Il y a du carodé partout.
2: Ça sent le poussiéreux un peu, hein? 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
3: Si tu y vas, là, ramène-moi-en.
2: Ah, il est fier. Ah. Non, bon, maintenant qu'on a eu beaucoup de plaisir.
3: Oui!
2: C'est le temps de jouer.
3: De gâcher le plaisir des autres. Et on commence avec Yves.
2: Voilà, ben, c'est Yves qui est là avec vous autres. Salut, comment ça va?
4: Ça va super bien, bon matin.
2: Ben, bon matin à toi aussi, mon cher. The Price is Right ce matin, alors tu sais comment ça marche?
4: Oui.
2: On te souhaite d'avoir deux bonnes réponses.
3: Ben, le meilleur de deux de trois, là.
2: Ben ouais. C'est ça. Merci. Vous avez vu mon appel à l'aide? Hein?
3: Oh, oui, oui,
2: merci d'avoir été là pour moi. Alors Yves, bonne chance. Tu joues contre qui ce matin?
3: Ah, Mylène, fait longtemps que tu joues.
2: Compte-moi.
3: Ouais, fait longtemps que tu joues.
2: Hey, c'est contre moi, bonne chance.
3: 91, hein, ben important. Octobre 91.
2: Parfait. T'es prêt?
4: Oui.
2: C'est parti. Alors, on doit essayer d'estimer le prix puis pas le défoncer. C'est bien important. Arriver le plus proche possible sans défoncer.
3: Alors, chez Musique Duval, qui était situé à côté du Stagami sur des Champs-Élysées, on avait un spécial de réouverture. Alors, soit l'album de Laurent Jalbert, son tout premier, le meilleur. Ou L'amour est sans pitié de Jean Leloup, entre autres. À quel prix le CD? Donc, Jean Leloup et Laurent Jalbert à 91, à quel prix le CD était-il? Yves, c'est à toi.
4: 12,99.
2: C'était cher.
3: Mylène?
2: C'est genre un 19,99. Ouais.
3: Et?
4: Oui.
3: T'as le point?
2: Yeah!
3: 14,99.
2: Ah. Okay. Ah ouais!
3: Oh, c'est pas si pire, hein?
2: Pas si pire. Je trouvais ça cher quand j'étais jeune.
3: Ouais, mais ça,
2: j'avais pas d'argent.
4: Mais ça, on t'en fait.
2: Oui, c'était cher.
3: On t'en fait une récession dans ce temps-là, 91. C'était la TPS qui faisait faire son apparition. Fait que fallait, ça prenait des rabais quelque part. Next!
2: Hey, ben là, Yves mène 1-0, là.
3: Ouais. Alors, chez Zellers, spécial d'Action de grâce, la litière à chat qui s'appelle Vedette Sûre. Ah! C'est un sac de 4 kilos.
2: Okay. Agglomérante ou non?
3: D'après moi, dans ce temps-là, c'était de la roche. C'est avec ou sans odeur. À ce prix-là, Mylène, d'après moi, c'est pas agglomérante. Indice pour vous deux. Donc, Yves, à quel prix la litière à chat chez les Zellers?
2: Un 4 kilos, hein?
3: Ouais, 4 kilos.
4: 5 $.
3: 5 piastres, Mylène.
2: 12,90.
3: Je vous annonce que vous défoncez tous les deux, c'est moins que 5 piastres.
2: Ben, pas cher.
3: C'est pas cher. Yves?
4: 2,50.
3: Mylène?
2: 1,99$.
3: Vous défoncez tous les deux.
2: Oui,
3: on reprend one more time. Alors, Yves.
4: 80 cents.
2: Oh,
3: 80 cents.
2: Okay. Mylène. 1,50.
3: Yves.
2: Il y a le point.
3: C'est 97 cents.
2: Ben, voyons donc, 4 kilos. Oui, ben ouais, donnez-nous 4 chats, ça n'a pas de
3: bon sens. Ouais, mais ce qu'ils disent pas, c'est que le bébé puis le taquette est inclus. Fait que,
2: Fait que c'est réglé.
5: Tu vas refaire ta cour
3: avec. C'est réglé
2: pour Yves.
3: Yves va passer à la grappe.
2: Ah, ben ouais, Yves.
4: C'est mon jeu le moins, que je suis le moins bon, ça, en
3: plus. Ben, regarde, juste pour le fun, Yves. On va voir si c'est le king des kings. Chez Pizza Pro. La pizza familiale 15 pouces garnie en 91, c'était combien?
4: 9 $.
3: 13,99.
2: Ah.
3: Non, il est quand même proche.
2: Ah, ouais. En tout cas, là, il y a réussi de toute façon.
3: Quand ça y était.
2: C'est notre gagnant. Quand c'est le temps de performer, ouais. C'est ça.
3: C'est ça que ça blonde.
2: 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Alors, bravo.
4: Le fan de ramen en moi, il est très content.
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4: Merci beaucoup. Hein.
2: Passe une belle journée, puis reste là juste pour être sûr qu'on a tes coordonnées comme il faut, Yves.
4: Parfait.
2: Salut, passe une belle journée, bye-bye, 7h20.
3: Salut à ça, Mathieu, Mylène, qui demande si nous y allons ensemble, Mylène.
2: Hey, c'est des humoristes solides ce matin dans le Boost. Restez pas loin.
3: Ça pente bon, ça. Ouais, restez pas loin ou continuez à être à distance. On va la mode COVID, restez à 6 pieds de nous autres. Ça va bien aller. C'est 3 pieds ou 6 pieds? 3 pieds, hein?
0: Je me rappelle plus, je veux plus en rappeler.
2: C'est 2 mètres? À 2 mètres?
3: Ouais,
2: c'est à 2 mètres. Alors, on s'en va dans les prochaines minutes dans les souvenirs avec le Berlioz. Ouais.

0: 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On va se parler de party, de souvenirs et malheureusement de fermeture d'un établissement classique.
1: Ben, peut-être fermeture, possible fermeture.
0: Pour un temps, en tout cas, limité. Oui, limité pour l'instant. À la recherche peut-être de nouveaux propriétaires aussi.
1: Ouais.
0: On s'en reparle dans les prochaines minutes. Après Somber et Home Wrecker. 7h25 minutes ici dans le Boost du mardi matin. Bon début de semaine à vous autres les chums.

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2: Il est 7h28 en ce mardi. Faut pas se tromper, aujourd'hui, c'est le mardi 13 octobre 2026, et non 2024, comme dit qu'il l'a glissé tantôt.
3: 2024?
2: Il nous a reculé ça 2 ans en arrière tantôt, hein. On a 2-3 degrés là ce matin sur le Saguenay-Lac-Saint-Jean. Ça dépend des endroits, mais ça tourne autour de ça. Et c'est ce qu'on aura comme maximum aujourd'hui au Saguenay. 5. Du côté du Lac-Saint-Jean, avec des nuages aujourd'hui. J'ai d'aller jeter un coup d'œil à l'extérieur parce qu'il y en a plusieurs qui nous parlent à quel point le lever de soleil a été magnifique. Ciel vraiment orange, même quasiment rouge feu là. Magnifique matin sur le Saguenay-Lac-Saint-Jean, c'est ce qu'on a aujourd'hui. Pas de pluie non plus au menu, ça va faire du bien. Et peut-être de la neige à la fin de la semaine, on en prévoit pour samedi. Je dis ça, je dis rien comme ils disent.
3: C'est même pas d'accumulation là, c'est pas de
2: neige intermittente pour l'instant. Ouais. C'est ce qu'on prévoit avec 1-2 degrés. Fait qu'on verra bien rendu là. Oui. On aime ça en parler pareil. Dans les prochaines minutes, commencez à y penser. Dans notre machine à café, il sera question du Berlioz du côté de Jonquière. Et on veut savoir votre toune qui vous faisait embarquer à tout coup sur le plancher de danse. C'était laquelle? C'est ça qu'on veut savoir. Comment ça y passer? Comment ça nous l'envoyer au 6-12-0? Est-ce qu'on peut sortir des extraits pour vous les faire entendre, vous rappeler des bons souvenirs ce matin?
3: Je vais ouvrir mon segment d'actualité d'ailleurs avec une toune qui probablement a marqué le Berlioz au soir.
2: Parfait.
3: Mais que ça part.
2: Au 6-12-0 pour nous envoyer ça. Et avec le micro iHeart également, c'est possible de le faire.
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0: Hey, c'est pas tant ma génération, là, What is Love avec Anna Way, là. Ouais. Tu sais, c'est plus vieux.
1: C'est bon.
0: Eh oui, c'est bon.
2: Ah, c'est bon. C'est tellement bon. Pour bien de générations, d'ailleurs.
1: Tu sais, c'est des tunes qui ont marqué pendant tellement longtemps dans les bars. Puis d'après moi, là, The Way What Is Love, on est pas mal dans les années de l'ouverture du Berlioz. Là, on est à 92 pour l'ouverture du Berlioz. À The Way What Is Love, on est en quelle année avec
2: on
1: ça?
2: On va dire ça, on va dire ça.
3: Semble que 92, ça va être bonne.
1: Ben, tu sais, on serait...
3: 92-93, ça va être bonne.
1: On serait carrément dans l'année d'ouverture, là, tu sais. Fait que d'après
2: 93.
1: Moi...
2: 93!
1: Ah, bon, regarde, fait que c'est sûr que ça a joué, là, tempête!
3: Il y a eu des bars avant, c'était ultimement-là, par exemple. Le Central Park, c'était là.
1: Ok, il y a déjà eu des
3: choses avant dans
1: ça, tu le sais plus que moi, ça, Pam. Ça, c'est moins un peu, tu sais, dans ce temps-là, j'étais tout petit bébé sur la rive sud de Québec. Fait que, tu sais, mais moi, le Berlioz, ça a toujours été là. Ça a toujours été une grande identité sur la Saint-Dominique du côté de Jonquière. Tu sais, tout le monde en a souvent parlé. J'y ai déjà été aussi, d'ailleurs. Je pourrais dire que j'y ai été une fois dans une grosse veillée.
3: C'est pas fermé encore, par exemple.
1: Non, c'est pas fermé, c'est ça. Et ça se peut que ça ferme pas. Parce que c'est ça la nouvelle depuis hier, c'est-à-dire que le propriétaire hier, Roger Labrecque, a fait un statut Facebook qu'il a partagé, mais qui a fait initialement sur le Facebook du Berlioz pour dire « Hey gang, c'est terminé pour moi ». Et je dis pour moi parce que lui, il dit « Je vais partir à la retraite », il dit « J'ai bientôt 55 ans ». Donc c'est comme le temps de tourner une page, tu sais, d'aller profiter de cette fameuse retraite-là, d'aller passer du temps en famille. Donc lui, ce qu'il va faire éventuellement, c'est qu'il va mettre la place en vente. Fait que si ce matin, il y a quelqu'un qui nous écoute, qui se dit « Hey, tabarouette, moi j'ai envie de reprendre le Berlioz, j'ai envie d'embarquer dans cette aventure-là », lui va vendre tout ça. Parce que lui, c'est ce qu'il aimerait que ça demeure, le Berlioz. C'est sûr qu'en bout de ligne, s'il y a personne finalement qui est intéressé, ça va devenir un local vide sur la Saint-Dominique qui va être disponible pour quelqu'un d'autre qui voudrait faire de quoi là-dedans. Mais lui, initialement, la raison pour laquelle il va mettre ça en vente, c'est pour quelqu'un qui voudrait poursuivre les activités du Berlioz. Et de toute façon, toutes les installations, toutes les choses à l'intérieur sont faites pour faire rouler un bar comme le Berlioz. Donc là, pour l'instant, ce qu'il dit, c'est, regarde, il reste encore quelques fins de semaine. OK, il va en rester quelques-unes. Puis la dernière fin de semaine, ça va être le 31 octobre. C'est-à-dire que le 31 octobre, lui va être là, toute l'équipe va être là. Et on va faire comme si c'était la dernière veillée, la dernière soirée du Berlioz. Donc, ce sera fermé pour une période indéterminée. Et après ça, ben ça va dépendre des acheteurs ou pas. Mais le 31 octobre, dernière soirée, Carl Brindle, qu'on connaît très bien en région, tu sais, qui est là pour les sacs, qui est là pour une coupe d'événements, qui a souvent mixé aussi au Berlioz, c'est lui qui va être là, aussi, qui tantôt m'envoyait des messages, parce qu'on se parle pas mal depuis hier. Là, il y a une grippe, fait que sa voix est pas top-notch, là, fait qu'il m'a pas envoyé de message vocal. Mais il m'a quand même raconté un peu, tu sais, pour lui, à quel point ça a été important, même pendant la pandémie, quand on a comme recommencé à faire des soirées, c'est lui puis le Berlioz dans la région, entre autres, qui était l'une des places où les gens ont recommencé à danser, c'est là aussi que le Twitch est parti tout ça avec le Berlioz, puis mais tu sais, pour Carl, lui, ça a été des grosses années de fêtes. Puis moi, ce que je me demande, c'est, tu sais, être un acheteur d'une bâtisse comme celle-là, faut quand même que t'acceptes d'avoir un horaire particulier, hein. Hey, ça doit être bizarre, un horaire de propriétaire de bar. D'après moi, tu dors le jour, hein, pas mal, puis la nuit, tu gères ça comme tu peux.
3: Ils sont ouverts deux soirs par semaine.
1: Ouais, c'est ça, c'est plus tranquille que c'était. C'est plus tranquille un peu que c'était, là. Tu sais, fait que les prochains propriétaires, tu sais, pourront jouer avec l'horaire s'ils veulent, là. Mais tu sais, pour l'instant, comme tu dis, c'est deux jours. Mais là, quand tu regardes un peu la Saint-Do récemment, là, ça veut dire que coup sur coup, tu viens d'enlever la VM. Tu viens d'enlever le camp, pas le campus. Lui, le campus est fermé en 2021, soit dit en passant. Fait que lui, c'est une autre place où tu veux danser que ça t'enlève. C'est un bord de moins. Et là, t'enlèves le Berlioz. Fait que mettons, à l'espace de quelques années, t'as perdu campus VM Berlioz. Toutes des places pour aller consommer le soir, pis tout ça, pis il va rester quoi, ça, à Saint-Dôme, là? Parce que là, la VM, tu sais, c'est une affaire de jeu de société, là, de je me rappelle pas comment on appelle ça, là, une place de même, là, qui va le remplacer. Donc, c'est pas tant un bar. Après ça, une place pour danser. Ben là, t'as plus le campus, t'as plus le Berlioz. Fait que là, pour danser, c'est à Saint-Dominique, là, y a plus rien.
2: Ben là, discothèque en tant que tel, 100% discothèque.
1: Même dans la région.
2: Ça fait longtemps que c'est tranquille là-dessus aussi, là. Oh, oui.
1: C'est rendu assez tranquille. Fait que quelqu'un qui veut danser, il va falloir qu'il trouve ses places. T'sais, c'est sûr que y a la nuit des temps. Des fois, j'imagine que, tu sais, on peut danser, tout dépendant. Comme tu disais tantôt, il y a peut-être le shaker un peu plus tard, tu sais, y a un petit dance floor. Peut-être le bistrot du Fjord, mais vraiment des discothèques. Hey, c'est pas mal la dernière qu'on a de la région. Même du côté du lac, aidez-nous, 6-12-12 au lac, là, y aurait-il des places, des discothèques où on peut aller danser?
3: C'est sûr, les réseaux sociaux et Tinder, entre autres, qui ont mis fin à ça?
1: Peut-être.
3: Moi, je pense que oui. Parce que dans le temps, si tu voulais rencontrer quelqu'un, t'avais juste ça. Là.
2: Ouais.
1: Et puis ce que je me demande, c'est aussi, tu sais, on l'a dit, les jeunes consomment de moins en moins d'alcool.
2: Oui, bon,
1: ils vont consommer d'autres choses, là, mais tu sais, c'est-à-dire que là, tu sais, t'allais dans les bars pour aller prendre une bière. Là, tu vas plus au bar pour prendre une bière. tu sais, dans une discothèque.
2: Ben, oui, ou t'allais faire le party, t'allais rejoindre ta gang, t'allais, triper, tu sais, début vingtaine. On y allait 5 soirs semaine, là, tu sais, c'était...
1: À ce temps, on dirait que, tu sais, mettons que t'es pour aller prendre une bière, soirée ludique. Ben, ce matin, il me met les mots dans la bouche, soirée ludique.
2: Au lac, mais... c'est tranquille qu'on nous dit, effectivement.
1: Bon, effectivement, mais on dirait que les jeunes aujourd'hui, tu sais, le but, c'est d'aller s'asseoir autour d'une table puis de s'entendre parler et jaser. Tu sais, parce qu'on s'entend qu'à l'époque, ça, c'était notre réalité, hein. On se criait dans les oreilles. Pis, t'as-tu vu le gars?
3: Ouais, mais t'allais là pour matcher, là. T'allais avoir des grandes discussions modernes sur, l'avenir du cabinet des ministres de Paul Saint-Pierre-Plamondon, là. T'allais pas là pour le reste de ça, là.
1: On savait même pas c'était qui pour le Saint-Pierre-Plamondon. En plus, il était tuné, là,
2: c'est bon. Le son fort faisait en sorte qu'il fallait que tu te rapproches de la personne pour y parler plus proche de l'oreille.
1: Ouais, c'est ça. Ça incitait les rapprochements. Ah, il y a ça aussi. Milan, t'as un bon point là-dessus, là. Là-dessus, on aime ça. Mais non, fait que bref, garde.
2: On nous dit même au 6-12-12, les jeunes, on aimerait ça aller veiller, mais il n'y a plus rien. Moi, c'est souvent ce que je me dis.
1: Fait qu'il y a un désir d'y aller, là.
2: C'est sûr, voyons donc, mets-toi à leur place. Puis en plus, on leur parle tout le temps à quel point c'était vraiment trippant ces années-là.
1: Avec les sacoches au centre, puis on danse.
2: Hey, on a fait la joke il y a quelques semaines avec une amie de mon âge à ses enfants qui sont genre, peut-être 17, 18, 19 ans point-là. De la joke des sacoches au centre, et c'était le gros point d'interrogation dans la face de leurs enfants, genre,
1: ben juste qu'est-ce
2: que tu veux dire? On a fait, hey, c'est vrai, on est rendu vieille.
1: Ouais,
2: ils ont pas la rêve.
3: 4,30 sous pour une pièce, d'après moi, ils la comprendront pas non plus.
2: Ah, non plus,
3: c'est pas déjà le cas.
2: La pièce, ils l'ont pas connue, mais la pièce.
1: Puis autre chose, bar open! Ça existe plus.
2: Aussi.
1: Ça, d'après moi, des bars open.
2: Ah ouais.
1: Ça,
3: c'est un peu de notre faute.
2: Il y a le Don Mambo sur la rue Racine.
1: Oui,
2: c'est très jeune. Et le piano bar aussi, vendredi, samedi, line-up interminable. Mais c'est-tu pour danser ou c'est plus pour aller faire le karaoké, là, que moi, j'ai entendu parler que c'était bien populaire, là. C'est sûr qu'il y a de la demande. Ça, je comprends bien. Il y a de la demande s'il y a des gens qui veulent se relancer là-dedans.
1: Parce que même si t'as chicoute des dernières années, on a perdu le Bao, on a perdu, tu sais, les places de même, c'est que, tu sais, le pub, on a perdu, tu sais, c'est rendu tranquille, là. Fait garde, pour l'instant, Berlioz, dernière soirée, 31 octobre. Si éventuellement il y a un acheteur, ben là, on passe à autre chose.
3: Voilà, attends de parler de monde, il y a plein de monde qui en veulent, là. Fait que,
2: achetez-les.
1: Achetez-les.
2: Il y en a qui disent plus que 2 soirs semaine, peut-être aussi, que ça serait plus winner un peu. Et on salue Cédric Lapierre, qui a 28 ans, et il y a 8 c'est au Berlioz qui a connu la mère de ses enfants.
1: Hey!
2: Ouais.
1: Et puis il est jeune,
2: hein?
1: Là.
2: Ben, mais, hein?
1: Ouais, mais... OK.
2: Hey, c'est beau hot, ça. C'est très beau. Ben, continue de s'écrire comme ça, okay. On est obligé d'aller en dehors, genre à Québec, c'est ça, pour aller danser, effectivement. On nous parle de l'éclipse au Montagnier qui est encore, que ça se passe encore au Vox. Ça danse encore aussi à Dolbeau,
1: oui,
2: Stéphanie.
1: Vox, c'est vrai.
2: Ah, mais merci.
1: J'ai dansé là, il y a une couple d'années.
2: Mettez-nous à jour, c'est sûr que, nous autres aussi, là, on est peut-être moins
1: à jour.
2: À l'affût des discothèques, là, tu sais.
1: Oh, tu brasses déjà la tête.
2: Ouais, ben là, avec la nouvelle de YouTube Silencio, on veut savoir dans la machine à café. On reste dans l'univers de la discothèque et du dance floor, les chums. On veut savoir c'était quoi la toune qui nous faisait embarquer à tout coup sur le plancher de danse tout de suite après la nouveauté de YouTube sur Énergie.

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3: 7h41, la machine à café, une extension de du sujet dont nous a parlé PA il y a quelques instants, qui fait beaucoup réagir. D'ailleurs, au 6-12-12, avec le Berlioz qui ferme pour une durée indéterminée, le temps de trouver, un acheteur qui pourrait poursuivre
4: dans les activités.
3: Donc c'est ça, dans les mêmes activités.
4: On espère, tu sais, il y a bien du monde qui vont toutes les semaines, là, qui sont des habitués, là, tu sais, c'est des chums qui se réunissent là.
3: Ben, absolument.
4: On verra, mais pour l'instant, 31 octobre avec Carl Brindle.
3: On veut savoir ce matin, c'était quoi la toune, vous autres, qui vous faisait à tout coup embarquer sur le plancher de danse. Peu importe, ça vous tente pas ce soir-là, vous êtes plus mollo. La toune part, c'est impossible que la petite jambe vous saute pas puis que vous embarquiez pas sur le plancher de danse. Tu ris, toi, c'est quoi?
4: Il n'y en a pas.
3: Ah, tu dansais pas, toi.
4: Ben non, moi, il n'y en a pas, mais moi, j'y allais s'il y avait une fille qui me faisait un signe, ben non, donc jamais. Par contre, il y en a une. Mais là, je vais vous savoir un peu parce que c'est une toune de bord de 3h15. C'est pas ce que je veux dire, Mylène.
3: Un slow.
4: Et c'est la seule fois de ma vie que je me suis levé et que j'étais allé chercher la fille et j'ai dit, ça te tente-tu de danser? Et c'était, ouais, et je m'en rappelle encore.
5: J'ai hâte d'entendre ça.
4: Et c'était celle-là. Classique. Ça a-tu marché?
5: Non.
4: Ah, okay. Non, mais c'était pas le but non plus. C'était l'ex d'un de mes chums. Elle était bien fine. Puis,
3: c'était pour vivre la toune, là, tu sais.
4: C'était rien que pour pouvoir avoir un tour de rejet encore une fois. Puis, écoute, quand je suis arrivé sur le plancher avec la fille, mes chums sont tous arrêtés, m'ont regardé, m'ont fait des high-fives. Je dis, arrêtez les gars, là. C'est gênant.
5: Ah ouais, comment? Moi, Dicky, il sera pas surpris de ma toune de bar.
3: Ouais.
5: Moi, qui m'amenait sur le dance floor. Moi, on s'en sait.
4: Je sortais d'un bar, quoi, 2008, dans ces coins-là, en tout cas, peu importe.
5: Et une des tounes qui était hot dans ce temps-là, qui m'amenait sur le dance floor, c'était celle-là, moi.
3: Sexy back.
4: Yeah! Avec Timbaland et Justin Timberlake. Hey, ça, là, moi, là, un moment donné, moi, tu me partais ça, j'allais sur le dance floor. Même si ça me tentait pas ce soir-là, tu parles ça. Je suis parti. Ça y est. On s'en va se déhancher le popotin. Ah, let's go. Regardez-moi ça, ce derrière-là, mesdames.
3: Gantez-vous.
4: On est prêts.
5: Belle humilité. Hein,
3: ah, lui, tout le temps. Tout le temps.
4: Ouais,
3: monsieur. C'est bien, ça.
4: Non, mais à l'époque, quand on est jeune et fringant, on s'entend qu'on se croit les maîtres du monde sur le dance floor.
3: Ah, salut à Catherine Hood, qui a bien aimé ta toune que t'as mis tantôt, à The Way What Is Love, qui nous a écrit ça dans ces mots-là. Elle dit, c'est décolleux, une toune comme ça.
4: Ah, c'est décolleux.
3: Beaucoup son expression, c'est décolleux.
4: On a quelques-uns. Ouais, tu y vas pourquoi, toi, Mylène?
3: Ben, moi, c'est un classique chez les filles, moi, toutes mes amies, puis on dirait que... En tout cas, pour une certaine génération, peu importe l'âge, quand ça part, si t'as pas le choix, tu y vas, puis t'as la chante à tout.

0: Dancing Queens en effet dans c'est ça.
1: Avec les coups de piano.
0: Ah oui, avec ABBA. Il y en a plein d'autres.
1: Ouais.
0: On nous parle de Good Vibration, entre autres, au 6-12-12.
1: C'est bon, en tabarouette.
0: Ça te faisait lever les sourcils oui, là, en ce moment. Là.
2: Dieu merci, Donnie Wahlberg a une belle carrière d'acteur. Hein?
1: Oui.
2: Parce que c'est lui, Donnie Wahlberg, l'acteur, qui est
0: Mark. Mark Wahlberg.
2: Donnie, son fait avec les
0: Oiseaux
2: de Blanc. Il y a Roxane qui nous écrit un grand classique. Ça, c'est dans mon temps aussi, ça. Écoute, je vous dis même pas le nom. Êtes-vous prêts?
0: OK.

0: ça crunch.
1: Ah, mais on est là quand ça part de même, juste là, puis, tu sais, mettons plus loin, c'est à peu près ça, là.
2: Ça doit être moins dans ma génération.
1: Hey, Mylène, face
2: oui.
1: mon
2: putain,
1: moi.
2: Oui, vas-y.
1: On s'en remet.
2: Non, c'est pas que c'était pas bon, mais ça disait rien.
1: Ah,
2: Mr. V. Yeah. Hey, salut à Pamela qui dit, moi, ma fille est rendue qu'elle écoute toutes les bonnes tunes sur lesquelles je dansais à l'époque ben sur oui. le dance floor. Puis tu sais, sa fille, elle a autour de 14-15 ans. Là.
1: Tu sais, le vintage, hein, même pour les jeunes, c'est hop. Puis regarde, je vais y aller dans le vintage. Je vais retourner dans le vintage pour vous autres avec Eric. Eric sur Facebook qui nous dit Van Halen. Et Van Halen, tune de bord, on pense à quoi? Why can this be love?
2: Ah ouais.
1: Ça, c'était bon, ça.
2: Ah ouais.
1: Je
2: l'écouterai au complet.
1: C'est bon, ça. Tu sais, Van Halen, il n'y a pas juste Eruption puis Jump, là.

0: Ah, écoute, c'est bon, c'est bon. Il y en a plein, plein, plein. Il y a même quelqu'un qui nous écrit qui a le Nothing Compares to You de tatoué dans le dos. Il y a quelqu'un qui nous écrit ça, le slow que t'as dansé, t'as indiqué à une époque. Écoute, là, il y en a plein qui rentrent. Blue de FL65 en blue. Écoute, il y en a plein qu'on n'a pas le temps de
1: sortir. Toi, là, ça faisait Jazzy Blue, ta petite version, Mylène.
0: Ah, je sais pas.
1: J'ai pas eu ça. En blue, t'as dit là-dedans.
0: Et en français, mais c'est vrai que quand ça joue, c'est qu'éteint.
1: Cœur de loup.
0: Les gens embarquent sur la piste de danse.
1: Ah ben oui.
0: C'est joyeux. C'est... Personne n'a ça dans sa playlist. Là. Personne n'a ça dans son téléphone.
1: Quand j'étais jeune, là, j'écoutais cette tune à la radio puis je me disais, ce gars-là va aller loin dans la vie.
0: Effectivement.
1: Maman s'est arrêtée là. Il n'y a pas de plus loin que ça.
0: Là, ce qu'on va faire, je suis en train de me rendre compte qu'on s'en va dans notre concours pour le vol 945, puis on a un petit problème pour aller chercher le nom de nos entreprises. J'appelle à l'aide, ça fait une demi-heure, personne ne me répond, fait que j'imagine que je vais avoir de l'aide bientôt. On va juste repousser ça de quelques petites minutes. On va s'ajouter une chanson de Vincent Vallière là à l'instant et on va aller voir ce qui se passe pour essayer de pouvoir nommer... Pour le vol 945, si vous arrivez que vous dites « Qu'est-ce que c'est? Je veux moi aussi participer. Je veux moi aussi partir à Riviera Maya au Mexique. » Ben, c'est comme ça que ça marche. Vous vous inscrivez au radioénergie.ca, section concours. Et on a à chaque matin 3 entreprises qui seront nommées. La première qui nous rappelle, donc peu importe c'est quelle personne qui nous rappelle de cette entreprise-là. C'est l'entreprise qui deviendra finaliste et dans laquelle on pourrait se déplacer pour aller faire le grand tirage d'un voyage pour deux à Riviera Maya au Mexique. Ça vaut 5 000 $ avec voyage Simon Pelletier. Et ça part aujourd'hui, ça, le vol 945. On y revient dans les prochaines minutes sur Énergie, 7h49. Je pars à pied, Vincent Vallière, ta musique, tes chums, ton fun et ton voyage dans le sud.

0: 7h51 sur Énergie 94.5, on nous parle à plusieurs reprises via le 6-12-12 d'une problématique sur la route là, ce matin. On nous demande ce qui se passe, boulevard Saguenay devant le Tim ou l'Alcan. On nous a parlé aussi d'un gros ralentissement devant l'usine d'Arvida pour se rendre à Jonquière. Isanouk, entre autres, et Dave qui nous ont écrit sur le 6-12-12.
1: Oui, c'est des bons travaux, là. C'est des travaux de réaménagement qui ont débuté aujourd'hui. Normalement jusqu'au vendredi 30 octobre, fait qu'on en a quand même pour une bonne période là. Puis comme on vient de le mentionner là, c'est l'intersection du boulevard Saguenay et rue Lavoisier, donc dans le coin de Jonquière. Est-ce qu'on nous dit Arvida?
2: Arvida ou Smorton.
1: On va dire Arvida. Puis réfection des bordures, des trottoirs, du pavage, donc ça va amener des entraves. Écoute, fermeture d'une voie de circulation dans chacune des directions sur le boulevard du Saguenay, à environ 200 mètres de chaque côté de la rue Lavoisier. Tout ça, donc ça, c'est parmi les perturbations. L'accès au commerce dépanneur Sprint et Tim Hortons va être restreint. Il va se faire par la rue Lavoisier et les feux pour piétons seront temporairement hors fonction. Donc bref, c'est des gros travaux là de réaménagement de l'endroit. Là, on en a là jusqu'au 30 octobre prochain si tout va bien. Donc prenez votre mal en patience, mais ce matin, c'est le premier matin d'un petit bordel dans ce coin-là. Donc, on vous le rappelle, boulevard Saguenay à la hauteur de l'usine ou le Tim Hortons.
0: Parfait. Merci beaucoup et merci d'avoir pris le temps de nous texter ça. Vous êtes bien fin. Comme ça, ça nous permet de pouvoir informer tout le monde en même temps. Tous les chums du Boost sont mis à jour. On va, dans les prochaines minutes, nommer les trois entreprises qui auront, quelques secondes pour nous rappeler, parce que la première qui va nous rappeler pour le vol 945 deviendra notre première entreprise finaliste. On y revient dans quelques instants. Et Nickelback aussi s'amène en musique dans quelques minutes avec Photograph.

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1: Ah, on a réussi! Pas qu'on n'avait pas les noms.
2: Mais...
1: À
2: bord aux douanes.
1: C'est dur pour les douanes, ça nous a donné chaud. Là. On a réussi à trouver et on a la liste complète des gens qui déjà ont pas pris de chance, se sont inscrits déjà pendant le week-end et vous êtes nombreux à l'avoir fait pour notre nouveau concours Vol 945. Juste avec cette petite trame-là, déjà, on dirait que ça nous enlève une bûche de ses épaules. Imaginez passer une semaine dans le sud, à Riviera Maya, au Mexique. Un voyage pour deux qui vaut 5000 beaux dollars grâce à Voyage Simon Pelletier. C'est génial. Comment ça marche? Chaque matin, un petit peu plus tôt, d'habitude autour de 7h50, on nomme trois personnes qui ont inscrit leur entreprise. Et ça nous prend la première personne qui nous rappelle là, ces trois entreprises-là qui devient notre finaliste du jour. Je donne tout de suite le numéro, là, préparez-vous. Le 418-690-9400. 418-690-9400. Alors, salutations. Et là, faut que je dise vite, là. On va bloquer les lignes jusqu'à temps qu'on ait fini de dire les trois. Okay, indiqué pour être sûr que ce soit juste
2: Mylène,
1: pour les trois.
2: Mylène,
1: c'est fait?
2: C'est bloqué, Mylène.
1: Parfait.
2: Bravo, c'est bloqué.
1: Parle-moi de ça. Alors, on salue ce matin Audrey Paré de chez Audrey Coiffure, Audrey Ellie de Dolbo Mistassini, Samuel Fillion d'Alma de chez Tréma et Karine Brisson d'Alma de chez Jean Coutu Alma. Vous avez chacun, écoute, quelques secondes pour nous rejoindre. Le premier qui nous rappelle, 690-9400. On débloque les lignes maintenant. C'est parti.
2: Ça débloque.
1: Bonne chance. Ouh!
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0: Vont sonner dans les prochaines minutes. On l'espère pour devenir finaliste. Alors, Audrey Coiffure, Tréma et Jean Coutu, Alma. On attend votre appel au 690-9400. 2-3 degrés en ce moment, c'est ce qu'on a. Un 3 maximum aujourd'hui pour ce qui est du Saguenay et 5 du côté du lac Saint-Jean avec des nuages. C'est ce qu'on prévoit là pour la journée d'aujourd'hui. On a quelqu'un au téléphone, hein? On va aller voir si c'est en lien avec notre concours du vol 945 à l'eau énergie.
1: Oui, bonjour.
0: Bonjour, à qui on parle?
1: Samuel Filion.
0: Samuel, tu travailles à quel endroit déjà?
1: Tréma Construction.
0: Tréma Construction du côté d'Alma, c'est bien ça?
1: Oui.
0: Ben, c'est réglé, Samuel. T'as été rapide parce que je vois qu'il y a une autre ligne qui sonne. Il y a quelqu'un qui, en ce moment, se mord les doigts.
2: Photo finish.
0: Ah oui, c'est ça. Mais sa ligne a sonné en premier de quelques secondes au moins, là, facilement. Là, Samuel, t'as été très rapide. Alors, grâce à toi, grâce à ton inscription, ta gang de chez Tréma Construction et toi inclus, bien sûr, pourrait partir à Riviera-Maya au Mexique grâce au vol 945 et à Voyage Simon Pelletier. Bravo, t'es notre premier finaliste officiel.
1: Yes, super.
0: Good. Ben écoute, êtes-vous une grosse gang, vous autres, à job?
1: On est 5-6.
2: On va être déçus là-dedans.
0: Une chance sur 5-6, ça commence à être intéressant, pas mal. Ben Samuel, tu restes en ligne, on va aller prendre tes coordonnées comme il faut, s'assurer qu'on a tout ce qu'il faut. On vous souhaite, à la fin de la promo, d'être notre entreprise gagnante pour qu'on débarque chez vous et qu'on aille faire le tirage directement en direct de chez Tréma Construction, Alma.
1: Super, merci.
0: Bonne chance à vous autres.
1: Salut,
0: bye bye. Hey, c'est hot.
2: Stressant,
0: c'est le fun.
2: Hey, à 5-6, là, mettons, tu gagnes pas, c'est frustrant.
0: Hey, ben,
2: c'est la moitié du bureau.
0: Je comprends. Hey, ben, bonne chance à vous autres. Continuez de vous inscrire. 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Et, on pourrait vous nommer demain vers 7h50. On s'en va s'informer dans quelques minutes et on booste votre cash avec Xavier Courchaine dans quelques instants sur Énergie.
3: Bienvenue à Infoculture, Reynald.
4: Oui, tu sais de ça que Nickelback annonce une tournée mondiale pour 2027?
3: Non.
4: Eh bien, ils vont.
3: Mais je sais que je m'en liche tellement les gosses que même un chien pourrait me demander d'y donner des coups.
4: Regarde, c'est mon sujet culturel d'aujourd'hui.
3: Okay? Oui, donc Nickelback, c'était pas une grosse affaire.
4: Non, écoute, c'est un groupe canadien qui a quand même tiré son épingle du jeu.
3: Ah ouais?
4: Bon, regarde.
3: Pas quel genre de jeu que c'était ça, mais l'épingle devait pas être dur à tirer.
4: Ok, t'aimais pas Nickelback.
3: Tu sais, il y a des noms qui disparaissent dont on n'entendra plus jamais parler comme Nickelback. Nicole Poitras.
4: Ouais, c'est vrai que c'est rendu rare.
3: Regarde, ça a pas pogné Nickelback, OK?
4: Ben, ils font tourner Amérique du Nord, Europe, Australie.
3: Puis, ben, ça change quoi de pas aller voir en Amérique du Nord ou en Europe ou en Australie?
4: Voilà, pause, Carl.
0: 8h09 minutes en ce mardi 13 octobre, on s'informe avec PA.
5: Ouais, puis là, je vous rappelle les travaux sur le boulevard du Saguenay parce que c'est problématique ce matin. C'est un début de travaux de réaménagement. Donc, on en a jusqu'au vendredi 30 octobre et c'est pas des petits travaux, là. C'est vraiment à la hauteur. T'sais, on est où l'usine, où le Tim Hortons, le sprint, là. C'est là qu'on est, OK? Et ce qu'on nous dit, c'est qu'on va refaire les trottoirs, les bordures, le pavage puis fermeture d'une voie de circulation dans chacune des directions à environ 200 mètres de chaque côté de la rue de Lavoisier. Et s'il y en a qui ont besoin d'avoir accès au dépanneur Sprint et au Tim Hortons, ben écoute, ça va se faire par la rue Lavoisier. Donc vraiment, là, on en a pour quelques semaines, donc prenez votre mal en patience, là, mais ce matin, ça ralentit, 6-12-12 si vous avez plus de détails.
6: Dans le monde du sport, le Canadien reprend l'action ce soir, 19h face aux Sabres de Buffalo. À noter que Florian Jacquet est blessé, on a rappelé Owen Beck pour compenser son absence.
7: Mon Dieu, c'est bien dit.
6: Les Alouettes de Montréal sont parfaits à la maison. Leur dernier match local, victoire hier de 44-24 sur la Saskatchewan. Davis Alexander, 5 passes de toucher, a été extraordinaire dans ce match-là. On a eu un Monday Night assez spectaculaire dans le monde du football de la NFL avec un coup de revirement puis de bloquer botté. Victoire des Bills de Buffalo sur les Rams de Los Angeles, 37-34 en prolongation. Et au baseball, les séries font rage présentement dans la nationale. Victoire des Brewers hier, 7-4 sur les Dodgers de Los Angeles. Milwaukee mène donc 2-0 sur les puissants et surtout très riches Dodgers. Et Cleveland, hier, les Guardians, victoire de 7-3 sur Tampa Bay pour prendre devant 1-0 dans la série. Et les Sags, une fin de semaine, ma foi, très très glorieuse pour la troupe de Yannick Jean. Deux victoires en trois matchs, dont hier, 3-2 à Gatineau.
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6: Correction, Mylène, le match canadien est à 18h30.
0: Ça se
6: passe. Ah, oui. OK.
0: Eh ben.
6: I don't understand. Nous autres comprenons. Nous comprenons pas.
0: On s'en va faire de l'argent dans les prochaines minutes. Hey, là, restez bien branchés. Xavier Courchesne qui est en train de s'installer. On boot votre cash après Backlink sur Énergie.

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1: 8h15 dans le boost. Xavier, bon matin.
2: Salut Mylène.
1: Comment vas-tu?
2: Ça va super bien.
3: Nous autres, ouais, tu ne me salues pas. Nous autres, on est à côté. Puis,
4: Ah, ben, PA. C'est ça, travailler avec Mylène.
3: Oh,
4: Mylène,
3: oui.
4: C'est comme le soleil.
3: Ah.
4: C'est les deux petits nuages autour, t'es beau.
3: Oh, c'est le soleil.
4: Fait que nous autres, on est comme...
1: Tu souffles dessus pour qu'ils s'en aillent.
2: Marc, PA, salut.
1: Bon, tu
3: laisse
1: vois,
3: feuille. Laisse feuille.
1: Ils ont besoin d'un petit peu d'attention des
3: fois. Moi, je le prends. Salut.
1: Xavier, on voit que t'es un gars à l'écoute des chums du beau, j'aime ça. Parce que la semaine passée, dans ta chronique, tu parlais on parlait d'investir de l'argent, tout ça. Mm-hmm. Pour ceux qui avaient, on donnait un exemple, 600 $ par mois, mettons, pour investir. Il y en a qui ont dit, hey, qui a ça, 600 piastres par mois pour investir, puis tout ça. Mm-hmm. Tu vas répondre à cette question-là, puis tu vas nous aider à le trouver, ce 600 piastres-là, ce matin. Hein?
2: Effectivement, dans la chronique de la semaine dernière, on aime ça faire de la suite, hein, dans nos chroniques. Là, depuis
1: parle-moi de ça.
2: On essaie que ça suive.
3: Mais là, c'est pas comme des séries américaines. Là, si on a manqué première, on sera pas m'aider.
1: Non, c'est ça.
3: Tu peux embarquer là.
2: La saison 2, là.
3: Enfin, c'est bon.
2: L'épisode de la saison 2.
3: C'est bon, c'est correct.
2: On fait pas comme Occupation double, parce qu'on vend pas le punch, là, puis qu'on fait pas les éliminations.
1: Non, c'est choquant.
3: On est comme les feux de l'amour. On est comme les feux de l'amour. Même si ça fait 6 mois que tu n'as pas écouté, on va suivre pareil.
2: C'est ça.
3: On a fait un beau rappel. Là, fait qu'on a
1: radote sur le même sujet pendant 4 épisodes, tu veux dire. Non, on n'est pas là non plus.
3: C'est pas compliqué. Bon, OK, j'écoute.
2: Fait que la semaine dernière, on parlait d'un personnage fictif qui s'appelait Madame Brillante, qui avait investi 600 $ par mois de 23 ans à 60 ans, puis qui finissait millionnaire à sa retraite.
3: Quand même.
2: Là, justement, ce que le commentaire, c'était 600 $ par mois, il n'y a pas grand monde qui sont capables de mettre ça de côté en 2026.
1: Ouais.
2: Puis vous avez raison. Statistiquement, vous avez raison. En fait, selon Statistique Canada, c'est à peu près 4% le taux d'épargne le moyen au Canada, c'est 4%. Fait que tu fais 100 000, quelqu'un qui ferait 100 000 réussirait à mettre 4 000 $ de côté. Dans une année. Ça varie un petit peu. Là. En 2022, quand il y a eu la crise de l'inflation, on était baissé à 1%. Puis là, depuis 2023, on est remonté autour de 4% de taux d'épargne par année.
3: Mais c'est pas beaucoup. Donc,
1: hein, c'est pas beaucoup. Mais
2: effectivement,
1: hein.
2: C'est pas beaucoup. Il y a le coût de la vie là-dedans. Qui rentre en ligne de compte. Mais c'est pas beaucoup. Puis on pense souvent que les seules personnes qui sont capables de mettre de l'argent de côté, c'est ceux qui ont des gros salaires. Puis les gens de la classe moyenne ou les gens qui ont un salaire plus modeste, c'est impossible pour ces personnes-là de mettre de l'argent de côté. Mais ce que l'on remarque, du moins moi avec ma clientèle, puis il y a des livres, il y a des études qui ont été écrites là-dessus, c'est que les gens qui réussissent à mettre de l'argent de côté, c'est pas nécessairement ceux qui ont les plus gros salaires, mais c'est surtout ceux qui ont des bonnes habitudes financières.
3: Ouais.
2: Ceux qui font des budgets, ceux qui regardent là, leur relevé de carte de crédit, mon argent s'en va où. C'est pas mal plus ce monde-là qui réussissent à mettre des montants d'argent de côté. C'est sûr que c'est un gros salaire, ça aide. Là. On se mentira pas là. Mais c'est pas le seul critère pour mettre de l'argent de côté. Puis aujourd'hui, ben, je vous aide à trouver de l'argent, à remettre de l'argent dans vos poches. Donc, j'ai 6 dépenses qu'à peu près tout le monde fait.
3: Okay.
2: Ou est-ce que, selon moi, la grande majorité des gens peuvent couper.
3: J'aime ça, j'ai mon crayon.
4: Pas
3: j'ai
4: d'accord. Excuse-moi, j'ai pas eu le
3: réflexe.
4: J'ai vu le feu vert avant, on s'en roule. Excuse-moi.
2: Numéro 1, c'est les fast-food puis les restos.
3: Ouais.
2: Écoute, j'ai vu un article sur Facebook récemment qui disait que dans les dernières années, on est passé de 25 restos à 70 restos sur le boulevard Talbot seulement.
3: Ouais.
2: En comptant vrai. Place du Royaume. Puis ces restos-là, pour moi, ils font de l'argent. Là. Fait que s'ils rendent avec 70 restos, c'est parce qu'il y a du monde qui vont manger là le midi, le soir, puis il y a du roulement. Fait que si on réussit à couper 2 restos à 25$ par semaine, ben déjà là, ça nous fait 200$ par mois économisé.
3: Bon,
2: on peut se faire
3: vite
2: à manger à la maison. On peut même inviter nos amis à la maison si on veut être en gang. Mais on en sauve 2 par semaine, on est rendu à 200$ par mois d'économiser.
3: Ben, ça va vite.
4: Ben, 5$ par exemple, tu manges pas cher, là.
2: Bah tu sais, je parle des fast-foods.
3: OK, fast-foods, c'est bon.
2: Tu mélanges un Saint-Hubert, t'enlèves un Saint-Hubert puis un McDo, mettons.
3: Oh.
2: Un à 15
3: piastres. Bon, on est dedans.
2: Numéro 2, c'est l'alcool. Fait que ce soit au bar le vendredi, là, je sais que tantôt vous ramenez des classiques du temps. On peut danser sans coller une tournée de shot sans cesse.
1: Ouais, c'est ça, là. Une tournée générale, c'est pas obligé, là.
3: Fait que, ouais, mais quand les trois le font, c'est en faisant ton tour pis t'en regardes, t'as l'air de
2: Ouais, mais des fois, le dernier shot à 2h du matin, il est pas tout le temps.
1: Non, c'est ça, c'était pas la meilleure des idées.
2: Le discernement à 2h du matin, il est moins là, mais l'alcool, ça coûte cher, hein. Je vous ferai pas de... Il n'y a pas de surprise un matin, là, que ce soit au bar ou une bouteille de vin au resto, ça peut monter assez vite. Tu sais, c'est 50$, là, si tu vas au resto ou si tu sors au bar. Si on coupe ça de moitié, soit tu y vas avec une option sans alcool, ou justement, t'es le cheap de la gang, peut-être, ou tu passes le mot avec tes chums, là, mais tu fais une tournée de shot de moins, on va dire. Fait que t'économises 25$ par semaine en alcool, ça nous donne 100$ par mois d'économiser. Numéro 3, les fameux cafés à 7$.
3: Ouais.
2: Ça, peu importe, si tu te prends un café pour emporter, peu importe où est-ce que tu vas, C'est rendu à peu près ça, là.
1: Café spécial, là.
2: Un latte,
3: là, c'est dans le pumpkin, ouais, c'est ça, on est là-dedans.
4: Les épices d'automne.
3: C'est même pas bon, en tout cas.
2: Fait que si tu coupes, si tu réussis à couper 2 cafés par semaine, t'es fait à la maison, à la place, on parle d'un 60$ par mois qui est économisé.
3: OK.
2: Numéro 4, le câble. On a-tu vraiment besoin du câble? Puis de toutes les postes, surtout. Parce que souvent, ça vient en paquet. Hein? Soit t'as les postes de base, ou sinon t'as toutes les postes de
4: sport. Ben, si t'es passage canadien...
2: Ouais, ben, je savais que t'allais me dire ça, Dicky.
3: Ah, c'est compliqué, passage canadien à Star.
2: Ben ouais, c'est sûr. Là, tu pourrais acheter TVA Sport à carte, puis RDS.
3: Plus Prime.
2: Ben le Prime, c'est sa game à peu près.
3: Ah,
2: ben,
3: mais...
2: Ben, si t'es venu tout, tu vas tirer en cage au sport.
3: Ben là, faut couper le resto, on peut faire la cage. On est là-dessus un chum, regarde.
2: Mais admettons que j'ai même regardé, ça va pas 15$ par mois si tu veux TVA Sport puis RDS à la carte. Mais c'est vrai que c'est mêlant parce que là, c'est moitié-moitié d'un game. Mais pour ceux qui sont c'est pas les gigafans du Canadien ou qui sont prêts à l'écouter, bon, soit en rattrapage ou de manquer une coupe de game, tu peux quand même sauver 50$ par mois si t'as pas le compte. Mais au 5, l'Internet. Encore là, dépendamment de tes besoins d'Internet, c'est sûr si tu fais du télétravail, peut-être t'as besoin d'un meilleur Internet.
3: Mm-hmm.
2: Mais si c'est pas le cas, un bon forfait de données cellulaires du 5G, il y a des illimités maintenant, ou même il y a des bornes là, qui existent qui coûtent pas mal moins cher que l'Internet résidentiel, qui coûtent une fraction du prix, qui prennent les données cellulaires. J'en ai une à la maison, personnellement, là, puis ça fonctionne très très bien. Fait qu'il y a moyen de couper l'Internet classique résidentiel.
1: Tu partages tes données de ton cellulaire, ben en fait, tu utilises comme ça à la maison, toi, t'as même pas besoin de...
2: Ouais, ben si t'as la borne qui utilise des données cellulaires, là, elle coûte peut-être 40$ par mois, celle-là, t'as pas besoin de partager la connexion, tu peux te connecter sur ton ordinateur, sur ton téléphone avec ça.
1: Ça fonctionne bien.
2: C'est juste un petit peu moins rapide. Okay. Si tu télécharges des gros fichiers, par exemple, ou mettons, si tu games vraiment beaucoup. Mais ça peut faire la job si t'as pas des gros besoins. Puis le 6e, c'est le fameux char neuf. Ça, le char neuf, là, c'est prouvé, en fait, la voiture, là, c'est prouvé pour être le plus grand destructeur de richesse au Canada, tellement ça coûte cher, hey, surtout une voiture neuve.
3: Oui.
2: Fait que j'ai demandé à ChatGPT, c'est quoi le prix moyen d'une voiture neuve en 2026? Il m'a dit que c'était 60 000$.
4: Ah, oh, t'es dedans.
2: J'ai fait des calculs sur un financement.
1: Hey, 60 000$ pour une voiture.
4: Hey, ça n'a pas de bon sens.
2: Ça peut donner des paiements d'à peu près 800$ par mois. Là, c'est des calculs qui sont sommaires. Alors qu'un char usagé de 5 ans, qui serait daté de 2021...
1: Hey, que personne s'en rend compte. Moi, je suis dans les voitures usagées, hein? Puis je me fais, hey, t'es ben belle ton auto. Hey, pas neuf. Ah, ouais, pas neuf. Tu sais, il y a moyen d'avoir du usagé qui a vraiment du bon sens à vraiment moins cher.
2: C'est moitié certain. Du prix. Ouais. Mm-hmm. Et même JGS Marketplace, là, tu peux même t'en sortir à 20-25 000, quelque chose qui a de l'allure, là, 2021.
1: Ah oui.
2: À 2021, c'est pas une chiotte qui était d'autant au garage non plus.
1: Non,
2: ça peut très bien faire la job. Fait qu'on coupe le paiement en deux. Au lieu d'être à 800$ par mois, si tu le finances, ton char usagé, ben t'es à 400$ par mois, 400$ d'économiser à chaque mois sur ta voiture. Donc, tout ça pour un grand total de 860$ par mois, si vous faites tout ce que j'ai dit.
1: Puis tu sais, faire ce que t'as dit, c'est pas aller plus au restaurant, puis prenez plus de café. Non, c'est juste 2 par semaine que t'enlèves de ce que tu prenais déjà, mettons. Mettons, c'est un exemple. Ça peut être un, ça peut être, c'est tout dépendant, mais oui, c'est juste pour montrer à quel point il y a des petites dépenses qu'on fait sans s'en rendre compte, régulièrement, chaque semaine, si on coupe ça.
3: Ah oui.
2: Exactement.
3: L'Internet, tu vois celui de ton voisin. C'est pas correct. Tu sais, regarde, maintenant, il faut
2: pas
3: des choix.
2: Non, c'est vrai que souvent, on pense que c'est noir ou blanc. Là. C'est soit t'es vraiment le pire cheap du monde puis tu dépenses à rien, ou tu dépenses tout ton argent.
1: Ouais, c'est ça.
2: Fait que je finis avec ma méthode claque d'en face.
1: OK,
2: là,
1: OK.
2: Pour vous aider à justement faire un peu de ménage là, dans vos dépenses. La méthode claque d'en face, c'est de sortir ses relevés de carte de crédit des 3 à 6 derniers mois.
1: Mm-hmm.
2: Pourquoi je dis que c'est une claque d'en face? Parce que vous allez voir que vous avez dépensé dans des affaires probablement inutiles un petit peu. Des affaires clairement que vous auriez pu couper. Fait que sortez vos relevés de carte de crédit des 3 à 6 derniers mois. Je sais que c'est pas l'activité la plus fun à faire, là. Mais votre budget va vous remercier. Puis soulignez, restaurant en rose, vêtements en jaune, en vert voiture, sortie, voyage. Puis là, vous allez tout voir le total de vos dépenses. Vous allez dire, OK, resto, c'est vrai que je pourrais couper. Vêtements, je suis allé fort un peu aussi. Fait que par expérience, ça, c'est une technique qui marche assez bien.
1: J'aime ça. La technique claque d'en face.
3: Plein de cash! On est riche.
1: Ah, j'aime ça. Merci beaucoup, Xavier. Si vous voulez réentendre la chronique au complet, ça va se retrouver sur le iHeart Radio. Dans la section des balados, comme celle du balado du Beau, si vous allez voir vraiment la chronique de Xavier Beauston-Cash qui se retrouve là-dessus également. À la semaine prochaine.
2: Merci, Mylène. À la semaine prochaine.
1: Merci beaucoup. Dans quelques instants, on va jouer au cascadeur alimentaire. On aime
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1: ça.
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1: On entre, on met le pied dans la porte où est-ce qu'on garde tous nos trésors de cascadeurs alimentaires et je sens que Dicky a été généreux dans son cadeau surprise de la semaine passée.
2: En
1: parce que ça sent et à ce que je vois, je pense que
2: tu nous as partagé. Pas ce que vous mangez, là.
1: Nous as-tu partagé une de tes cannes surprises de la semaine passée? Hey, ça
2: goûtez.
1: Sent bon, Dicky.
2: Goûtez.
1: Ça embaume le poulet au beurre.
2: Goûtez. Ouais.
1: Et c'est des pois chiches, ça, là.
2: Mm-hmm.
1: Oh,
2: et je peux vous dire une chose, que le bouillon, c'est du 6, c'est du 10 sur 10. Pour moi, là, personnellement.
1: Ben, voyons.
2: Alors, hein. C'est bon.
1: Hein? C'est écœurant, hein?
2: Alors, c'est des pois chiches au poulet au beurre de Clark.
1: C'est tellement réussi,
2: c'est ce qu'ils m'ont envoyé la semaine passée.
1: Oui, c'est
2: puis
1: ça.
2: Honnêtement,
1: le cadeau surprise là, que Dicky avait fini par déballer en ongles, là.
2: Ils sont à Montréal. Fait que tu sais, c'est pas bon. On l'aurait disparu.
1: Non, mais j'en ai vu, il y en a ici, j'en ai vu chez Mercier
2: en
1: fin de semaine.
2: Non, mais les autres sont à Montréal, fait qu'ils viendront
1: c'est
2: pas nous péter ailleurs.
1: Non, mais de toute façon, on a le droit de donner notre avis là-dessus.
2: Ben oui.
1: Les autres, ils te le donnent pas juste pour que tu dises que c'est bon, ils veulent que tu y goûtes, puis that's it. Mais là, tu nous l'as partagé, t'es bien smart.
2: Le goût est réussi, là.
1: Sincèrement, si vous tripez sur le poulet au beurre, ce goût-là, tu sais, des fois, on n'a pas le temps la semaine de s'en faire un, la petite sauce, puis tout, là.
2: Mm-hmm.
1: Tu prends cette canne-là, il y a des pois chiches, tu rajoutes
2: un peu de riz, là.
1: Ouais, puis tu peux te rajouter un petit peu de poulet si tu veux là-dedans. Et avec un petit pain d'âne, ça te fait tout que... c'est vraiment bon, le petit côté piquant du poulet au beurre. Ça, c'est une canne en passant, là, comme les Bin Clark, là.
2: C'est ça,
1: là.
2: L'ouvre...
1: Tu fais chauffer, d'attitude, puis le petit pois chiche, c'est pas... mais là, sur le comptoir, là.
2: Okay.
1: Les petits pois chiches, ils me courent après que c'est chips pendant que je suis en train de parler. Mais là! Mais sincèrement, c'est ça, le pois chiche est vraiment... Il est comme ferme, il est pas boiteux. Non,
2: c'est... pas ça qu'il est boiteux, bimou.
1: Pour vrai, moi, là, j'achèterais ça, là. Puis je suis pas du type, les cannes, je capote pas là-dessus, là. Je le trouve vraiment bon.
2: Très bon. Moi, je pense que c'est la meilleure affaire qu'on a mangée depuis qu'on a commencé ça.
3: Ouais, j'en rachèterais, moi.
1: La sauce poulet beurre avec le petit côté piquant est très
2: bon. Non, c'est
1: il y a
2: délicieux.
1: Pas de petit arrière-goût bizarre que
3: il
1: tu
3: est pas
1: dis,
3: trop sucré.
1: Hein?
3: Des fois, poulet au beurre, ça vire sucré, ouais. Là. Tout dépendait de la sauce que t'achètes, là.
2: T'achètes des mauvais poulet au beurre, par exemple.
3: Non, ça se peut.
2: C'est pas supposé être
1: sucré ou... Non, c'est pas du général Tao, là. Je sais pas si tu te trompes un peu.
3: Non.
2: On sait pas où tu prends ton boulot au beurre, mais si faut aux toilettes après, c'est pas, change de clinique.
1: Okay. Fait que ça, c'est approuvé. Moi, c'est un 10, là.
2: Ah, moi aussi.
1: Ah ouais, c'est un 10.
2: C'est ce qu'on a mangé de mieux, je pense, au début.
1: Vraiment, pois chiche au poulet au beurre de chez Clark, c'est vendu.
2: On y va du bord de la croustille.
1: Oh, dans la Miss Vicky, mais sac
3: fancy.
1: Fancy.
2: Une édition limitée.
1: C'est quoi?
2: Ben, goûtez-y. Vous allez me dire c'est quoi ça?
1: Hein? Ça sent quoi, ça? Oh, à l'odeur, on sait
2: c'est
1: pas,
2: quoi,
1: là.
2: Ça?
3: Hein? On va goûter à mon tour à l'instant, là.
1: Hein?
2: Bon anti-pêché, là.
1: Hein? C'est quoi, ce bout-là?
2: Sérieux, bonne chance de trouver ça.
1: Attends un peu, faut qu'on trouve. Hein? Non, genre prosciutto ou...
3: Viande froide, là, quelque chose.
1: Voyons, prosciutto ou l'autre, là. Hein, c'est super bon. Voyons, c'est bien un gros succès aujourd'hui.
2: Moi, c'est piquant.
1: Il y a un petit piquant qui en va.
2: Ça vient de piquant, hein?
1: Donne-nous des indices. On est-tu dans le...
2: Il y a un pain là-dedans.
1: Un pain?
2: Ouais, c'est comme une... Il y a deux affaires. Il y a un pain puis l'autre. Je sais même pas si...
1: Hein?
2: Ouais. Moi, vous le dire.
1: Ben...
2: Parce que je vous trouve pas poche, parce que c'est pas évident.
1: OK.
2: C'est du pepperoncini épicé et focaccia.
1: Ça? Ah,
2: c'est comme une petite sauce piquante sur du focaccia. Ça m'a rappelé focaccia.
1: Focaccia, pour vrai, je peux pas dire qu'on goûte que ça goûte la focaccia, mais oui,
2: non.
1: On le savait que ça goûtait quelque chose dans la petite charcuterie, là.
2: Hey, au niveau du goût, c'est très bon, là.
1: C'est vraiment bon. Puis le petit côté piquant qui embarque après,
2: ouais.
1: Hey, c'est un goût de revenez-y, là, vraiment bon.
2: C'est ce que je fais, là.
3: Là, je vais mettre les Clarks. Ben, les Clarks.
2: C'est mes Clarks!
3: Sur la chip.
1: Ah ouais, c'est sûr, c'est bon, ça.
2: Ça, je suis pas sûr, ben.
1: Oh oui. Après moi, ça fit.
2: Oh oui, ça fait. Des fois, croisé. Genre, ça marche, ça a bien croisé.
3: Oh ouais. Ça,
1: tu l'essayes aussi?
2: Une salle de
1: ça croque.
2: Ben oui, hein. C'est très bon. Va aller chercher le reste à la bine, bougez pas.
1: Ah, ben là, les chips aussi, là. Ben moi aussi, OK.
2: Les deux. Ben moi, les chips, je leur donne un 9.
3: On est cascadeur ou on l'est pas? Ah, 9.5, moi. Un petit 0.5 de plus.
2: Ouais. Mais c'est un bon matin.
1: Ben, le mix, c'est correct, là, mais...
2: Ben, je vous dis, la semaine prochaine, ils feront pas ça.
1: Chacun de leurs bars, c'est vraiment meilleur. Hey, c'est... Des belles nouveautés, ça, là. Ouais. Rappelle-nous la sorte de chip Miss Vicky.
2: Miss Vicky, c'est pepperoncini.
1: Pepperoncini.
2: Et focaccia. Et Clark, c'est dans quoi des... Je les ai vus, c'est ça. Je les ai vus au Maxi, oui, oui, d'ailleurs. C'est des pois chiches sauce style poulet au beurre.
1: Et ça fonctionne vraiment les deux. C'est très, très bon pour notre génie. Cascade alimentaire ce matin.
2: Il y a des
1: fibres
2: pas mal dans les pois chiches, fait que c'est bon pour tout.
1: Salut à Serge, on lui donne faim. Il dit, je break juste à 9h, il te manque un petit 25 minutes, ça s'en vient, mon Serge.
2: Va chercher ça.
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3: 8h41 minutes sur Énergie 94.5 aujourd'hui. C'est surtout des nuages qu'on nous prévoit sur le Saguenay-Lac-Saint-Jean avec un maximum à 3 degrés seulement pour le Saguenay. On est tout près de ça depuis très tôt, depuis la nuit dernière. Même ça a pas bougé beaucoup, jusqu'à 5 comme max pour le Lac-Saint-Jean. Là, c'est ce qu'on prévoit pour aujourd'hui. Un petit peu de pluie pour demain. On verra. Rendu là. Il y a aussi de la neige un peu plus tard dans la semaine. On parle de samedi, mais aussi, on verra, rendu là. On va s'informer pour tout de suite en ce 13 octobre, mardi, avec PA.
4: Ouais, puis on a arrêté des fraudeurs. Fait du bien. Hein, une fois de temps en temps, non, mais tu sais, on a eu des fraudes de faux représentants dans les dernières semaines sur le territoire de Saguenay. Et à ce moment-là, ben les policiers qui avaient ouvert une enquête, c'est sûr que dans ce temps-là, la cible, c'est les personnes âgées, tristement. Et suite à l'enquête, ben ces deux jeunes dans la vingtaine qui ont été arrêtés la semaine dernière vont comparaître éventuellement du côté du palais de justice. Et on a fait des perquisitions à leur domicile, donc on a saisi des cartes volées, des cartes fraudées, des plusieurs milliers de dollars. On parle à peu près 5 000 $ là, qui ont été fraudés par les hommes, là, tout ça. Donc, on aura plus de détails, là, j'imagine, au courant de la semaine.
3: Merci beaucoup, PA. Avec Benoît et Nouveau Info, on parle ce matin aussi des ambulanciers qui en ont assez de jouer aux gardes malades.
5: Ouais, une dizaine d'ambulanciers de partout au Québec dénoncent le manque de main-d'œuvre dans les résidences pour personnes âgées et CHSLD. Ils en ont assez d'être appelés constamment pour des transports à l'hôpital pour des motifs jugés non urgents. La liste comprend des difficultés de mouvement, des problèmes de comportement ou même une couche à changer, selon le Journal de Montréal. Ces patients viennent ensuite engorger les urgences dans les nombreux hôpitaux. À l'international, le conflit entre l'Ukraine et la Russie se poursuit malgré le cessez-le-feu énergétique décrété par Donald Trump en fin de semaine. L'armée russe a multiplié les attaques à l'aide de drones ces dernières heures. Deux navires ukrainiens ont notamment été pris pour cible au large des côtes de la Bulgarie. Pourtant, encore hier, Donald Trump assurait que le cessez-le-feu allait être respecté. On l'écoute.
6: They agreed because I said they agreed. And that thing has to get settled. That war is a disaster.
5: De nombreux touristes sont coincés au Panama en raison des forts tremblements de terre qui secouent le pays depuis vendredi dernier. Encore hier soir, un sisme de magnitude 6,1 s'est produit à environ 18 km à l'ouest de Rio Grande, dans le sud du pays. Il s'agissait d'une réplique aux deux puissants séismes de vendredi dernier. À noter que ces forts tremblements de terre ont causé l'interruption des tournages de la télé-réalité Occupation Double, dont la troisième saison est diffusée sur Crave. Enfin, il y a plus de 100 millions de dollars qui sont en jeu au tirage du Lotomax de ce soir avec un gros lot maximum de 85 millions de dollars. 16 max millions sont aussi disponibles. En tout, les Québécois ont remporté près de 4,4 milliards de dollars depuis le lancement de cette loterie en 2009. Voilà, c'est complet pour tous les détails et autres nouvelles. Visitez lenouveau.info.
7: Hey, ouais, j'ai acheté un billet de loto. Tabarouette, j'ai pas checké. Je ferai un premier sport. Là. Ça se peut, je suis plus là pour la fin de l'émission. Je suis encore là. Parce que d'habitude, je n'ai pas gagné. Oui, donc ce soir, dans le monde du sport, ben, le Canadien contre les Sabres de Buffalo. Notez bien l'heure du match, 18h30. Donc, 6h30 en bon français, l'heure du match de ce soir pour le Canadien, donc 18h30. Et je vous rappelle que les séries au baseball, ben ça se poursuit dès ce soir. Cleveland contre Tampa Bay, match présenté à 20h, c'est 1-0 pour Cleveland. Et les Brewers contre les Dodgers, ça c'est pas avant demain par contre, parce qu'on s'en va du côté de L.A. C'est tout.
3: C'est tout, c'est de même que tu nous finis ça.
7: Ben là, je vais pas le parler de la pétanque à résidence Beau Soleil et Fils, mais j'ai pas encore les résultats.
4: C'est un bel hommage à hommage à Gangsta Paradise.
7: Non, hein, à Brandvan 3000.
4: Ah, OK.
3: Ouais. Merci beaucoup.
7: Les vrais ont compris.
3: Merci, Dicky.
7: Les vrais sont peu nombreux.
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0: Le vol 945, c'est parti pour Riviera Maya au Mexique, quand c'est notre nouveau concours débuté ce matin. 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Et si vous êtes sélectionné, si vous êtes l'entreprise gagnante, on va se rendre dans l'entreprise. 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À 7h50 demain matin, on va nommer trois entreprises et vous aurez quelques secondes pour nous rejoindre parce que l'entreprise qui nous rappelle en premier, la personne qui nous rappelle en premier de cette entreprise-là devient notre finaliste du jour. 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
1: J'ai une question.
0: Oui.
1: C'est travailleur ou travailleuse autonome?
0: Ben, j'imagine que t'as un nom de compagnie.
1: Oui.
0: T'es enregistré quelque part.
1: Ben, je mets, oui. Ben, quand je l'étais, je l'étais.
0: Inscris-toi avec grand plaisir. Tu vas okay. avoir 100% des chances de gagner si, bon, si t'es finaliste.
1: Ben, travailleur autonome, il peut.
0: Si t'es seul dans ton entreprise autonome.
1: OK.
0: Ah oui, tout le monde peut s'inscrire, c'est ça. De la plus petite à la plus grande entreprise ce matin, là, avec Tréma Construction. Il nous disait qu'il était 5-6. Fun, là. Une chance sur 5-6 de gagner un beau voyage à Riviera Maya, ça c'est vraiment trippant. 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Bonne chance!
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3: Il est 8h55 dans le boost qui se termine pas mal dans les prochaines secondes, les gars.
4: Ben salut!
3: Avez-vous une grosse journée de prévue? Un gros mardi?
4: Des rendez-vous médicaux, là, pour les enfants.
3: Bon, toi?
4: Moi, j'ai eu la bonne idée hier d'acheter un 5 livres de betterave.
3: Ouais.
4: Oh, wow!
3: Fait que tu t'en occupes aujourd'hui, tu gardes pas ça pour le week-end prochain.
4: Là, je les ai fait bouillir tantôt, hier, parce que je me suis rendu compte que c'était très long bouilli.
3: C'est long à cuire, oui. C'est tellement bon. Mais moi, je sais, j'en ai un petit sac, moi, genre un 2 livres, puis ça fait une semaine et demie, j'attends pour les cuire.
4: Non, non, faut que j'aille m'acheter les pots capés tantôt. Ben, il faut demander, écoute, ma cuisine va avoir une place que quelqu'un vient de se faire tuer, là.
3: Ah oui,
5: hey, ça pardonne pas, ça.
4: Ben, ça pardonne, mais
5: c'est de la marge.
3: Ça tâche.
4: Là, faut me faire du vinaigre aussi.
3: Ouais.
4: Oh, j'ai mangé des betteraves dans le vinaigre en fin de semaine, puis ça m'a inspiré.
3: Ma mère fait tellement des bonnes marinades de betteraves, c'est si bon. Tu me donnes le goût d'en manger.
4: Il y a un temps où on vieillit, hein. Jeune.
3: Betterave, je voulais rien savoir quand je
4: suis jeune. Moi, on dirait que tu passes 35-40, puis là, un matin, tu te lèves, tu dis, ce serait bon tes betteraves. C'est vrai, hein?
3: Oui.
4: C'est vrai. Ça m'est pas arrivé encore, ça.
3: Non. Comme du couscous. Ma mère était bien avant-gardiste. Elle voulait nous faire du couscous quand on était jeune. On crachait là-dessus. Du couscous. C'est
4: non,
3: bon.
4: C'était
3: rien
4: fait.
3: Du couscous.
4: Tu crachais sur le couscous?
3: C'est comme du riz, tu sais.
4: Tu crachais sur le couscous? Ouais. Ben, fait de la goûter de quoi, moi?
3: Ben pas... Je crachais pas physiquement, tu comprends? J'étais quand même poli, là. Hey, on vous souhaite de passer une belle journée. Moi, je vous accompagne jusqu'à 11h25. On vous laisse sur le beau fou rire d'Adiqué, sur le bord de manquer d'air.
4: C'est une joke de couscous. Les meilleurs jokes.
3: Un bon matin à vous autres. Merci de nous avoir accompagnés à vous aussi depuis 5h25. Ce matin, on vous a senti très présent via la messagerie texte au téléphone. Ben, lâchez pas, on remet ça demain matin, 5h25 avec le boost. Et en musique, dans les prochaines minutes, entre autres du Coldplay avec Viva la Vida, The Police aussi avec le classique Roxanne, et c'est Eminem avec Houdini. Tout de suite sur Énergie 94.5.

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0: Ben oui, c'est vrai, ça se poursuit ce concours-là. Juste avant Vince Lemire, vous avez entendu un indice. 9h, 10h, 11h, 13h et 14h encore aujourd'hui. Il y a un mot différent chaque fois à prendre en note. Et quand vous l'entendez, vous textez le mot « cash » au 6-12-12 avec votre nom et surtout le mot que vous venez d'entendre. Et encore aujourd'hui, toute la semaine, avec la gang de « Ça rentre au poste ». Vous pourriez gagner 1000$. Les chums, bonne chance. C'est bon, ça? Ça met de bonne humeur. George Ezra, Shotgun, sur Énergie, bon mardi.
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Une autre chance de mettre la main là-dessus, les chums. Bonne chance. Les Smashing Pumpkins.

Des nuages aujourd'hui sur le Saguenay-Lac-Saint-Jean. C'est ce qu'on prévoit entre 3 et 5 maximum. Une journée typique d'octobre. Avec la bonne musique dans les oreilles, ça passe très, très bien. Bring Me to Life et Evanescence sur Énergie. Bon mardi.

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1: 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Fly avec Sugar Ray dans les prochaines minutes sur Énergie 94.

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Gros classique tout de suite avec U2 sur Énergie.

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1: 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David Guetta, Teddy Swims s'amène en musique dans quelques instants. Et ça va sonner comme ça, Gone, Gone, Gone, avec Tones and I également.
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1: Dans moins de 30 minutes, dès 11h25, c'est la gang de Midi Show qui s'installe ici sur Énergie 94.5. Et Martin Tremblay sera là en remplacement avec Patrick Gros et Corinne Côté aujourd'hui. Donc, en remplacement d'Andréanne. Soyez là dès 11h25 sur Énergie, entre 3 et 5 aujourd'hui. C'est ce qu'on prévoit sur la région. C'est assez nuageux. Il y a peut-être de la petite neige intermittente pour samedi prochain. Je lance ça comme ça, selon les prévisions d'Environnement Canada. Bien sûr, c'est pas moi qui invente ça, là. Je ne suis que la messagère. Passez un beau mardi. Merci d'être là avec nous autres sur Énergie. Pink et So What s'amène dans quelques instants.
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8: Sommaire de la période, les Frondeurs qui n'ont pas réussi à marquer de points. Une des meilleures occasions de marquer, ça a été par le capitaine des Frondeurs, Charles Latang. On va à la reprise, Marc.
9: Et oui, Pierre, encore Charles Latang qui envoie un hyper trucage conçu avec l'intelligence artificielle. Il y aura pénalité pour tentative de fraude et ça n'ira pas plus loin. Chapeau à la défense qui a vérifié l'info via une source officielle, Pierre.
8: Absolument, Marc, et les Frondeurs vont continuer de patiner et déguiser leur tactique. Donc, restez vigilants. On va à la pause.
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10: Bonjour, ici Étienne Phoenix. L'écrivain Télisson Aurélien affirme que son roman intitulé « C'était ça ou mourir » n'a pas été écrit par l'intelligence artificielle. Toutefois, il reconnaît avoir commis du plagiat en utilisant des textes d'auteurs reconnus après son arrivée au Canada. Des erreurs qu'il qualifie maintenant d'inacceptables. Christine Fréchette et Paul Saint-Pierre Plamondon vont se rencontrer dans les toutes prochaines minutes à Québec pour préparer la transition vers le nouveau gouvernement. Les deux élus s'adresseront ensuite aux médias autour de midi. Les députés péquistes seront assermentés ce jeudi et le nouveau Conseil des ministres sera présenté le 21 octobre. Le chef du Parti conservateur du Canada, Pierre Poilievre, se rend aujourd'hui à Détroit, au Michigan, pour plaider en faveur d'un commerce sans droit de douane entre le Canada et les États-Unis. Pierre Poilievre mettra l'accent sur le secteur automobile en rencontrant des syndicats et des dirigeants. Voici le chef conservateur.
11: Les tarifs sans les taxes tuent des emplois et coûtent cher aux consommateurs. Se débarrasser des tarifs donnerait la chance aux Canadiens et aux Américains d'économiser et de protéger leur emploi.
10: Le parc d'attractions La Ronde de Montréal ferme son manège Goliath au public afin de procéder à des vérifications de sécurité. Cette fermeture qui intervient au lendemain de la mort d'un homme tombé d'un manège similaire en Géorgie, dans le sud des États-Unis. Des vérifications approfondies seront effectuées avec l'aide du fabricant du manège qui est en fonction à Montréal depuis plus de 20 ans. Enfin, au sport, les Canadiens de Montréal jouent ce soir contre les Sabres de Buffalo au Centre Bell et prenez note que le match débutera à 18h30. Ça complète pour d'autres nouvelles, consultez le nouveau point info.

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Je vous souhaite de passer un excellent mardi. Midi chaud s'installe avec Martin Tremblay en remplacement d'Andréanne Brunet dans quelques minutes ici sur Énergie. On se retrouve demain dans le Boost avec le vol 945. Allez vous inscrire au radioénergie.ca si vous voulez qu'on vous pige demain dans le Boost. Salut, à demain. Passez une belle journée.

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0: Aïe, aïe, aïe. Première fois que je le vis live.
1: Ah, c'est vrai.
0: Avec Corinne. Oui, je l'entends. D'habitude, je suis dans la voiture. Je m'en viens ici à la station. Je le vis live. Mon Dieu, Corinne, c'est hot.
1: C'est pareil comme dans ta voiture, hein?
0: Non.
1: Ah non, okay.
2: C'est mieux ou pire, mettons?
0: Non, c'est vrai que c'est mieux, j'aime mieux.
2: Ah, oui, ben oui, mais oui, live, bien c'est sûr. Hey, c'est Martin Tremblay ou
3: salut mon père!
2: Hey, mais qu'est-ce qui se passe?
1: Salut, Corinne!
0: Allô, salut tout le monde. Mais là, Andréane filait pas déjà la semaine passée.
2: Ouais. Mm-hmm.
0: Fait que là, on m'a appelé en renfort dans la nuit. Vers 1h30 du matin.
1: Dans la nuit.
2: Non, non, pas 1h30. Ça se fait pas.
0: Non, non, mais c'est plus beau de le dire,
1: tu sais. C'est vrai, ouais. Oui, ça fait très genre exact. Last minute, je
0: t'arrive. C'est vrai que je suis un sauveur, tu sais. Je suis rentré dans la cabine téléphonique, j'ai mis mon costume de midi chaud. Et me voilà.
2: Ah, c'est le fun de te voir, mon beau.
0: Très content de d'être avec vous autres aujourd'hui, les chums.
2: Vous autres aussi.
1: Ben
2: vraiment.
1: Oui, vraiment.
0: On a beaucoup de sujets, on a beaucoup de plaisir, beaucoup de, écoute, il y a un long week-end, nous en est arrivé des affaires, là.
2: Tu sais, Martin, quand t'as un long week-end, c'est juste une journée, il se passe plus d'affaires.
1: C'est une équation logique.
2: Tu rajoutes une journée, là, il y a plus d'affaires que le temps de faire.
1: Ouais, c'est plus long.
0: Ouais,
1: exact.
0: Fait que, mettons, je te demande, Pat, sur 10, tu vas comment?
2: Moi, je te dirais, je vais 6 sur 10.
1: Ah, comment ça?
2: Moi, j'ai une nuit de marde. J'ai dormi comme... Ouais, ça paraît, hein? Je suis comme...
0: Non, pas du tout.
2: Même. Oh, arrêtez, vous me gênez. Non, mais tu sais, j'ai dormi probablement un total d'une heure, mais savez-vous pourquoi? Une raison stupide, là. Parce que ma barbe est un petit peu trop longue.
0: Oh man, je te file tellement.
2: Puis ça me pique que le Chris.
0: Mm-hmm.
2: Ça me pique. Écoute, là, je me suis rasé le bas du cou, là.
0: Ouais.
2: Vite fait un matin, parce que là, j'avais pas le temps, j'avais pas mes affaires.
1: Au lieu de pas dormir, t'aurais pu te lever puis te faire la barbe.
0: Ben oui,
2: mais tu sais, t'es
0: super, là.
2: Mais non, mais là, je me dis, si je me fais la barbe, je dormirai pas après. Tu fais pas la barbe à minuit et demi,
0: si. Tu fais pas à minuit et demi, c'est sûr que.
2: Mais toute la nuit, ça me piquait. Je me grattais. Il y a comme une... Les hommes vont savoir de quoi je parle, puis peut-être certaines femmes à barbe aussi, mais... Il y a
0: on les salue. Hein?
2: On les salue.
0: Bien sûr.
2: Mais il y a un moment donné où ça devient trop long, puis ça pique.
0: Ah oui.
2: Tu sais, moi, j'ai comme une barbe de 4 jours, je suis capable, mais pas à partir de 5, 6, 7 jours, là, non.
1: Ben, je peux comprendre. Les filles, quand on se rase, mettons, pas les jambes, il y a une journée où tu commences à faire de la statique dans tes pantalons.
2: Ah oui, hein?
1: Ouais, la journée où tu fais, bon, là, je prends du statique, faut que je me rase les jambes, là. C'est comme ça frotte, puis ça colle après les jambes, ça gosse.
0: Ouais, c'est sûr que...
2: Mais toi aussi, ta barbe pas mal longue.
0: Oui, j'ai passé cette étape-là, là.
2: Ah ouais, ça pique.
0: J'ai eu une étape où des fois, ça me gossait un peu, là, mais là.
2: Wow, c'est intéressant.
1: Ça me paraît que t'as eu mal dormi pour ça.
0: À cause de la barbe qui pique.
2: Toute la nuit, je me disais.
0: 6 sur 10, là.
2: Ouais, 6 sur 10.
0: Je comprends. OK. Corinne, sur 10, toi.
1: Hey, moi, ça va 10 sur 10.
2: Hein?
1: Ouais, j'ai vraiment eu une belle fin de semaine. Mes anciens voisins qui restaient à deux maisons de chez nous sont déménagés à Québec, puis ils sont venus en fin de semaine. On est allés à la ronde ensemble dimanche. Puis ils ont couché chez nous. Puis c'était tellement le fun d'aller à la ronde. Puis j'étais contente parce que moi, j'ai été diagnostiquée cœliaque en décembre passé.
0: OK, c'est récent.
1: Ouais, c'est récent. Très, très récent. Okay. Puis là, ben à la ronde, il n'y a rien que je peux manger qui est safe à 100% parce que tu sais, il y a beaucoup de contamination croisée. Fait que là, j'ai amené mon lunch, puis ils m'ont donné un petit coupon pour rentrer. Je me sentais vraiment badass à la sécurité avec mon lunch.
2: Yes.
1: Puis comme je sortais mon affaire, puis je suis allée, j'ai le droit d'être ici avec mon lunch. Puis on a eu vraiment du fun. Pour vrai, les enfants, on a fait plein de manèges. C'était super cool. Puis l'ambiance d'Halloween, on l'oublie à quel point c'est trippant, la ronde.
0: Il y avait du monde quand même, là. Long week-end, plein de congés, plein de vacances.
1: Vraiment, puis il faisait beau, mais le matin, ça s'est super bien fait. Les gens arrivent plus en après-midi là pour vivre toute la soirée avec les monstres puis tout ça. Puis cela dit, c'est quand même très épeurant. Là. Nous, on est partis avant, mais l'ambiance est au rendez-vous.
0: Le gars avec la chainsaw, il t'a-tu couru après un
1: peu? Non, on est partis avant lui. Le gars avec la chainsaw, je m'en souviens très bien de l'année passée. Ça suffit, ouais.
0: OK. Moi, c'est 9.9.
2: Ah, quand même.
0: Parce que non, mais le 10 parfait, là, on l'atteint difficilement.
2: Pourquoi
0: quand
2: t'as pas de 10, mettons?
0: C'est une très bonne question.
2: Je me garde l'amour, toi, en fin de semaine.
0: Ouais, c'est peut-être pour ça.
2: Ah, c'est
0: je me garde un point d'amélioration. Comprends-tu? Non, mais je suis vraiment quand même dans le top. Très beau week-end.
2: Ouais.
0: Oktoberfest du côté de l'Estrie à Bromont-Montagne. Il y avait du monde là, des micro-brasseurs. J'aime goûter à toutes les bières. Ce que j'ai fait en fin de semaine avec la visite, c'était vraiment super. On a fait pas un, pas deux, pas trois. On a fait 4 feux de camp en fin de semaine.
2: Ben 4 feux de camp.
0: Toi qui as une grande terre en haut, là, tu vois, ça fait des feux de camp.
2: J'adore ça. Oh, mais j'adore ça.
0: Moi, je suis un gars de feux de camp.
1: 4 feux de camp, t'en as fait combien par jour?
0: J'en ai fait un par jour.
1: Ah.
0: Un vendredi, un samedi, un dimanche, un lundi.
2: C'était-tu fait des saucisses araignées?
0: Non, je ne fais pas de bouffe, là.
1: Okay,
0: non,
1: mon Dieu.
0: Puis, je suis avec vous autres aujourd'hui, fait que je suis très content de vivre un midi chaud avec vous autres.
1: C'est cool. C'est vraiment cool.
2: C'est le fun. À date, là.
0: À date, quoi?
1: Comment ça va?
2: J'adore ça, j'ai du fun. Vous autres, à date?
1: Moi, ça va bien. bien.
2: Ouais,
1: très
2: OK. Bien.
0: Ah, mais ça irait mieux si on avait le menu du jour.
1: Ah, oui. Ben,
0: ça irait vraiment
3: mieux. Oui. Bienvenue chez Midi Show. Est-ce que je peux prendre votre commande?
1: Je vais prendre une voix rauque, bain de l'exorciste et des courtes nuits.
2: Oh!
1: Pas de glace, s'il vous plaît.
3: Pas de glace. Autre chose avec ça, mon trésor?
2: Oui, une école publique qui organise une journée porte ouverte. Je prendrais ça,
3: okay.
2: Moi.
3: Ouais. Mm. Quoi d'autre?
0: Un Paul Arcand et sa face bête au show de Céline, peut-être.
3: Ça va être tout?
0: Pas mal, oui, je te dirais. On fait le tour.
3: Ça fait 250$ ou gratis si t'acceptes de m'écouter parler de mes problèmes. Avant ça, la deuxième fenêtre, merci.
0: Pas non, je vais sortir 250.
1: Ouais, mais ça dépend c'est quoi ses problèmes.
0: Hein? Ouais, c'est ça. L'écouter. Ah. Certain, ça c'est sûr et certain. OK, bienvenue dans l'ami du show partout au Québec avec Corinne Côté, Pat Grou, Martin oui. Tremblay, là en place d'Andréane. Aujourd'hui, on va avoir du fun, la musique est bonne. Ta musique, tes chums, ton fan avec Kings of Leon qui arrive avec un nouvel album d'ailleurs, le 6 novembre.
2: Oui, hein?
0: Tu m'en avais demandé tantôt.
2: Oui,
0: là,
2: oui, oui.
0: Mais je l'ai
2: oui.
0: pas encore. Je vais juste te dire de sourire ça. On passe ça tout de suite dans le midi show avec Sex on Fire partout au Québec sur Énergie.

0: Hey, c'est gentil vos messages au 6-12-12 de partout au Québec. Merci beaucoup, Marc, d'être là. C'est le fun avec la gang. Mais merci, vous êtes super gentil.
1: Oui, puis quelqu'un qui nous a rappelé que toi, tu faisais l'amour le mercredi aussi seulement.
0: Y a-tu quelqu'un qui a écrit ça?
2: Ah, par texto?
3: Quelqu'un qui a écrit ça.
0: Ouais, c'est les mercredis sexe.
3: Oui, c'est ça.
2: Ah, les gens te connaissent, hein?
0: Un petit peu, tu sais, mais je suis un livre ouvert.
1: Ben oui, c'est ça.
0: C'est ça l'affaire. Avez-vous remarqué comment il fait beau? C'est le fun, hein?
3: Oui.
0: C'est beau dehors. C'est bon. On en a parlé tantôt dans quelques minutes. Ça nous a inspiré du côté musical. Je te dirais. Mais avant ça, vous avez des observations dans l'actualité?
2: Ben oui, tout à fait. Il y a un séisme au Panama qui a forcé l'interruption du tournage de la nouvelle saison d'OD, Tentation au soleil.
0: J'ai vu ça.
2: Oui, il y a un candidat rencontré par les médias qui a déclaré « Sol, faire vroom vroom, building, font boum, pow, bobo, moi, déçu, pas fourré. » On apprécie grandement.
0: Ah, oui, c'est bon, c'est bon. Ouais.
1: Et au Pérou, on vient d'élire un politicien du nom de, et c'est même pas une blague, là, Hitler Mussolini.
2: Ben voyons.
1: Ouais, ils ont aussi élu un Staline Ben Laden. Et leur ministre de la condition féminine s'appelle Gilbert Rozon.
2: On leur souhaite bonne chance.
1: Oui, bonne chance avec ça.
0: Ouais. Ouais. Très bien aller, ça va bien aller.
3: Ouais, ouais, ouais.
0: Vous avez remarqué que la température est vraiment très, très... Il y a une place au Québec où il fait beau, ça a l'air, vous nous le direz au 6-12-12, ça a l'air qu'à Saguenay, il fait 3 degrés avec du soleil.
2: Ah oui, ah, oui.
0: C'est la seule place où il n'y a pas de pluie.
2: Il y a un petit trou dans les nuages,
0: y a un
2: c'est
0: trou,
2: là.
0: C'est juste là qu'il fait beau.
2: C'est les Gaulois.
0: Ouais. Exactement. Plein de... Écoute, on parle de 40 à 60 millimètres de pluie d'ici à ce soir.
3: C'est beaucoup.
0: 30 à 40 sur le Grand Montréal, c'est, écoute, il mouille solide depuis les dernières heures et ça lâchera pas. Le côté le fun à ça, c'est qu'on s'est mis à parler de tounes de pluie, nous autres, dans l'émission tantôt. Y a-t-il des tounes qui vous parlent, vous autres, au niveau de la pluie, au niveau du rain? Y a-t-il des chansons qui vous inspirent?
2: Ah, Corinne? Vraiment? Moi, Alanis Morissette avec Ironic, même si c'est pas dans le titre.
0: C'est la meilleure.
3: Oui,
0: c'est la meilleure d'Alanis.
2: Quelle bonne tune.
0: Excellent, Ironic.
1: Moi, je vais en mettre un petit francophone, je peux-tu?
0: Ben oui.
1: Sous la pluie de Vilain Pingouin.
0: Ouais.
1: Ouais, moi, ce serait celle-là que j'aimerais entendre.
0: Ouais, OK, ben regarde, on va regarder On the Sound.
1: Ah, vous voulez pas la faire jouer, celle-là?
0: Oui, on va peut-être la faire
1: jouer. Avait...
0: Non, hein? On va peut-être la faire jouer au complet.
1: Ah, vous allez la faire jouer au complet? Ah, ben c'est bon à savoir. Excusez-moi.
0: T'aimes-tu...
1: Vous allez la faire jouer?
0: Ouais.
1: Mon choix?
2: Ouais, ton choix à toi.
1: Mais vous êtes des malades.
2: Vous savez qu'on t'aime tellement.
1: Ah, ben je vais en trouver d'autres. D'abord, Have You Ever Seen the Rain de CCR?
0: Ah, ah ben ça. J'ai plus en fin de semaine. Le vinyle double de CCR Chronicles, ouais. Là. Moi, c'est un de mes vinyles que j'écoute,
1: c'est incroyable.
0: Je pense à tous les week-ends.
1: Ouais.
0: OK, là, je vais en sortir une. Je sais que je vais briser peut-être un peu Corinne.
2: Ah oui?
0: Oh, oh. Rain Over Me, de Pitbull et Mark Anthony.
1: Ah oui, oui, oui, oui. Ah oui, Corinne. T'es en choix. Come on!
0: Mais dis pourquoi, parce que c'est très drôle.
2: Mon fils, il l'a dans sa liste qui joue souvent, puis je trouve tellement que Mark Anthony a la même voix que René Simard.
1: Ah, c'est vrai, c'est vrai.
2: Je suis pas capable de l'entendre sans m'imaginer René. Oui. Aïe, aïe, aïe. Okay.
0: Maintenant que vous savez ça, remets-nous l'extrait. Aïe, aïe,
2: je trouve qu'il sonne comme René.
0: C'est René Simard.
2: Ouais.
0: Très bonne. En as-tu une autre?
2: Ben
0: un
2: oui,
0: sujet?
2: Mais un grand classique. C'est sûr que tout le monde pense à celle-là. Pleure dans la pluie de Mario Pelcha.

0: Savez-vous pourquoi on s'ennuie pas des bas blancs? C'est ça!
1: Moi, je le trouvais meilleur que l'original.
2: Merci, merci.
1: Okay. L'original.
2: November Rain.
0: Ah, oh, mais là,
2: en fait. Ben ouais.
3: Le Guns N' Roses.
0: Et le clip mémorable de November Rain.
2: Oui, oui, oui.
0: Talent. Mais honnêtement, Purple Rain pour moi, Prince.
2: Ah, ben là. Tout le monde dans vos voitures, chantez.
0: Purple Rain, Purple Rain. C'est incontournable, ah, c'est Prince.
2: Un beau slow. Fait longtemps que j'ai pas dansé un slow.
1: Ah, c'est vrai. On fait plus ça. Ben, ouais.
2: C'était le fun, hein.
1: C'est vrai que c'est le fun.
0: Regarde-moi pas avec ces yeux-là.
2: Non.
1: Ah, ben, vous dansez pendant la pause. Moi, je vais mettre une tourne, là, qui me rappelle vraiment mon secondaire. Garbage avec, I'm only happy when it rains.
0: Oh, excellent. Très bon. Très bon choix, ça. Très bon choix.
2: Très bon. Moi, je peux t'en rajouter une. On a-tu le temps?
0: On a le temps.
2: Oui. No Rain, de Blind Lemon.
1: Lemon.
2: Lemon.
1: Lemon.
2: Ben, citron. C'est l'autre version, là.
1: La version surette?
2: Ouais.
0: Ah, il y en a plein qui rentrent au 6-12. It's raining again, Supertramp.
2: Oui, c'est
0: pas
2: vrai.
0: Pensé. Très, très bon. Merci Serge aussi, Purple Rain, on l'a mis. Il y en a plein qui rentrent au 6-12. Ça prend de la bonne musique pour oublier un peu le temps.
2: Ouais, ouais,
0: ça fait quand même.
2: C'est ça. C'est des journées de même. On prend notre mal en patience, puis on essaye de, d'avoir un peu de plaisir.
0: Oh, t'as-tu joué?
2: Oui.
0: Okay.
2: C'est tellement bon.
0: On va la mettre au complet. Là, il y a une vidéo virale en fin de semaine. Vous avez tous vu, peut-être, Paul Arcand qui a l'air bête au show de Céline Dion.
1: Oui, c'est bon.
0: Est-ce qu'il avait raison de faire ça?
2: Ben oui.
0: Je vais vous donner mon avis, je vais vous dire comment moi je file dans un show, OK?

0: Céline, en fin de semaine, chantait cette chanson-là.
1: Ouais.
0: Sur la scène de la plénitude, à l'aréna de la plénitude, c'est plein de monde. Elle a amené les caméras de l'aréna, se promène et arrête sur un gars qui est debout puis qui chante tout aussi fort. Il se donnait,
1: il pleure,
0: là.
1: Il est content, il triple.
0: Mais les filmiers ont observé un homme connu en bas de l'écran.
1: Pauvre Paul.
0: Paul Arcand est assis là, à la salle. Il est allé voir le show de Céline. Il est assis, mais il est assis. Tout le monde est debout, tout le monde triple. Lui, il relaxe, OK? Lui, il est là, puis il observe le show. Bravo, un petit applaudissement à un moment donné.
2: Ben oui.
1: C'est partout sur les réseaux sociaux.
0: Ah, c'est combien de monde qui ont vu ça?
1: Combien?
0: En fait, c'est l'Arena qui a publié la vidéo. Ils sont à 2,5 millions de vues.
1: Ça a pas d'allure.
0: Puis c'est pas fini, là. Ça va. Eux autres, ils savent pas que c'est Paul Arcand. Pas lui qui filmait.
2: Non, c'est ça.
0: Ils filmaient le gars. Tu sais, je veux dire, ils n'ont aucune idée de ce qu'ils ont généré au Québec.
1: Puis moi, je connais quelqu'un qui connaît très bien Paul Arcand, qui disait que le pire, c'est qu'il a adoré le show, il a trippé, il était debout pendant un bon bout, mais à un moment donné, pendant ce tournoi, il s'est assis.
2: Oui, mais l'aide Paul, le monde, Paul.
1: Ben oui, il a-tu le droit, lui, d'avoir, tu sais?
2: C'est ça.
0: Bon, oui. Avant de vous donner mon avis, je vais demander à Guillaume Arcand.
1: Ah, c'est Guillaume que
0: qui
1: je
0: est
1: connais.
0: Notre scripteur. OK. De venir nous voir, qui est le fils de Paul.
2: C'est, puis ils ont le même nom de famille.
0: Viens juste.
3: Parle d'un adon,
2: on le savait pas.
0: Guillaume, tu parlais à ton père, puis y a-tu aimé le show?
3: Il a aimé le show.
0: Ouais.
3: Mais il aime toujours cette face-là. Là.
2: Ça a résumé toute son enfance à Guillaume.
3: C'est la face avec laquelle il me regarde avec tendreté.
1: Ben, c'était pas la face qu'il avait faite avec tes enfants aussi quand...
3: Ah, ça, c'était une petite affaire plus bête.
1: Ah, OK.
0: Mais ceci dit, c'est un peu ton père, il est relax, puis il regarde le show. Il a autant de fun que quand il est en maudit. Je faisais trop la même face.
3: Ouais, ben, c'est pas lui qui close un karaoké, mettons.
0: Non.
3: Okay. Mais il a beaucoup de plaisir, c'est un humain, tu sais, ça surprend bien du monde. Mais fait c'est ça, il est observateur, il vit ça par en dedans.
0: Il doit aimer ça, les réseaux sociaux, hein, aujourd'hui.
3: Je penserais pas, non.
1: On t'a déjà dit que t'as la même voix que le Capitaine Quiz le jeudi?
3: Oui, mais on n'a jamais été vus dans la même pièce, je le connais pas.
1: OK, parfait, c'est bon.
0: Mais est-ce qu'on a le droit d'aller voir un show même, puis de rester assis, puis de dire aux autres, genre, OK, mais moi, calmez-vous, là, moi, j'apprécie le spectacle.
1: J'ai envie de dire que la liberté s'arrête là où commence celle des autres.
2: C'est super bon, mais on dirait que ça me gosse.
0: Moi aussi, t'as pas idée.
2: C'est vraiment une bonne phrase.
0: C'est vrai, là.
1: Si t'as trop de fun, puis non, moi j'ai du fun. Je vais voir un show.
0: Ah non, moi.
1: Je peux te donner un exemple rapide.
0: Vas-y.
1: Avec Shelly, on est allé voir Lisa Leblanc au Centre National des Arts avec l'Orchestre Symphonique, ok. Puis c'est pas parce que c'est l'Orchestre Symphonique, c'est des tunes de party, c'est Lisa Leblanc. À un moment donné, on se lève, nous autres, on est, tu sais, puis le monde, il y en avait un peu de boue, puis là, les madames en arrière, asseyez-vous, s'il vous plaît, monsieur, bête. Puis là, j'ai dit, madame, on, tu sais. Mm. Puis à un moment donné, une toune après, Lisa Leblanc a crié, levez-vous, vous êtes bête!
0: Les
1: deux, on s'est retournés, on a regardé la madame assise, puis à un moment donné, elle-même s'est levée debout, tu sais.
0: Mais moi, je suis le gars too much, des fois, dans les choses.
1: Ah, toi, ah, ouais? Mais toi, tu c'est parce que...
0: Qu'est-ce que j'ai? Vas-y, dis-le.
1: Ça va faire une joke.
0: Non, mais je suis lard.
1: Ouais.
0: Je suis debout. Je connais pas les tunes, j'y chante pareil.
1: Oh, shit.
0: Il y avait les Dale Howard Shock en fin de semaine en show à Beaumont, là. Puis 3h de l'après-midi, j'ai 2 bières de prix. Je vous dis, je pas.
2: Mais des fois, c'est assez.
0: Oui, des fois, c'est assez.
1: Souvent, c'est pas la bière le problème, c'est la poudre.
0: C'est...
2: Ça dépend quand tu la prends.
1: C'est ça, ça dépend. Ouais.
0: Non, mais tu sais, je suis là, puis je les connais. Ma blonde, elle m'a regardé, tu connais les tunes des Dale? On n'écoute jamais ça. J'en connais une.
1: Ouais.
0: Je connais Dale Howard Chuck, c'est tous les autres, je connais ça. Mais pourquoi t'es chante? Ben, parce que j'écoute le show, ben maintenant, je prends les paroles, puis je suis too much, je suis dans les airs, du coup! Et c'est ça, ça c'est moi, là. Je suis un peu...
2: Mais c'est vrai que c'est dur de pas être possédé par la musique, là.
0: Mais c'est impossible.
2: Ouais.
0: Je suis allé voir Ghost, même affaire. Je connais 2 tunes de Ghost au Centre Bell. J'étais avec Rémi-Pierre Paquin, on est debout, tous les deux. Lui, il connaît toutes les tunes, pas moi. Il dit, tu les connais donc ben?
1: Ouais.
0: J'ai des onomatopées. Mais j'apprécie. Moi, j'aime les spectacles. J'aime ça le vivre. J'aime ça être comme...
1: Si on arrêtait la musique, tout le bruit, puis il y avait juste toi là, qui avait un micro, on entendait...

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3: Ben voyons donc, hey! Ben,
2: merci beaucoup.
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7: 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À 11h54 dans Midi Show avec Pat Gros, Martin Tremblay et Corinne Côté qui a eu un très gros week-end.
3: Ouais. Oui, ben j'ai une grosse voix là parce que j'ai pas beaucoup dormi, j'ai fait beaucoup d'abdos, j'ai toussé toute la maudite cette semaine.
7: Oui.
3: Puis pas une toux constante, là, c'est une toux qui te pogne d'une shot, là, un petit point dans la gorge. Comme si un petit maudit fatiguant qui se faisait guiii.
7: Ouais.
3: Et là, la quinte de tout part, comme si quelqu'un m'avait dit, t'as 20 secondes pour te sortir un organe important du corps.
8: Puis ça fait mal, hein?
3: Ça fait mal. J'ai mal à la gorge, aux abdos, c'est épuisant. J'étais sur le bord, hey, tout le temps sur le bord d'une piscine à culotte tellement c'est fort. Puis je comprends pas toujours tous les symptômes des virus. Mm. Parce que, tu sais, le virus, lui, ce qu'il veut, c'est se propager.
7: Ouais.
3: Fait que, tu sais, je comprends la toux parce qu'on l'envoie dans le visage des gens. Je comprends le nez qui coule parce qu'on en met partout. Mais mettons, là, la fièvre, tu sais, qui est techniquement de l'aide. C'est supposé être ça, la fièvre. Hein?
7: Ouais.
3: Ça aide autant qu'une portée de chiot dans l'entrée pendant un déménagement. Tu sais, je sais que c'est supposé être utile, mais ça marche-tu vraiment comme stratégie, ça, la fièvre? La température de notre corps augmente pour rendre le milieu défavorable, pour lutter contre les envahisseurs. Ah, vraiment, là? OK. Quand est-ce que t'as entendu, « Hey, j'ai fait 3 jours de fièvre, puis après, pouf, plus rien, il m'a soulevé, top shape. J'ai enfilé ma tenue de sport, je suis allé faire flipper un pneu de tracteur pendant 4 heures sans vomir. » Ça arrive jamais, ça?
7: Pas entendu ça, moi.
3: Eh non, j'ai fait 3 jours de fièvre. Après ça, j'ai eu les symptômes de la Deuxième Guerre mondiale pendant 2 semaines. Là, je vais mieux, j'ai le nez en gale, un restant de feu sauvage, puis la voix d'une sirène de paquebot. C'est bien correct? Notre corps est à 37 degrés. Quand il fait de la fièvre, il augmente à 39-40. Je sais pas s'il sait, notre corps, que nous, là, quand on veut tuer des bactéries, faut faire bouillir les choses. Tu sais, pendant 5 à 10 minutes, là,
7: oui,
3: quand
7: hein.
3: tu veux là, bouillir ton eau, tu vas tuer qui avec ton 2 degrés? Je disais, moi, j'ai déjà eu des fourmis chez nous, j'ai monté le thermostat de 2 degrés, ça n'a rien fait. Là, à la limite, il était plus confortable, tu sais. Mais moi, j'ai pas fait de fièvre, aucune morve, rien. Je crois bien ne pas avoir un virus, mais une laryngite due à des allergies.
7: Ah.
3: Est-ce que je suis certaine de ça?
8: Non,
7: pas
8: non,
7: du
3: mais
7: c'est
3: tout,
7: sûr.
3: Effectivement.
7: T'as pas l'air, en tout cas.
3: Non, est-ce que je suis qualifiée pour me donner un diagnostic?
7: Non.
8: Ben, toi, peut-être, non?
3: Non, certainement pas, non.
7: Okay.
3: Non,
7: okay.
3: Non. Avec mes 2 diplômes collégiaux qui m'ont pris 7 ans à finir, je considère que j'ai l'équivalent d'un doctorat, par contre.
8: Ah, OK.
3: En design et en humour. Mais bon, regarde, qu'est-ce que je veux dire? Tu sais, tantôt, j'ai dit que je comprenais le symptôme du mucus, mettons, là, pour transmettre le virus. Je le comprends. Mais c'est-tu obligé d'être aussi dramatique? Comme je vais te faire morver, mais genre, des galons.
7: Ouais.
3: Ta fabrique à morve, elle va être débordée. Ça va être un train à charbon avec 3 gosses à peau dans le chest qui crient « Aujourd'hui, on pète le mur du saut! » Mais pourquoi on morve autant? C'est que quand les virus attaquent la paroi du nez, les muqueuses, ils capotent. Fait que là, ils sécrètent beaucoup de mucus comme pour nettoyer le virus en attendant, puis le noyer en attendant les renforts. Ouais.
7: C'est bien fait.
3: Les, oui, ouais, mais les renforts, c'est les globules blancs. Puis les globules blancs, vous le savez, sont...
7: sont blancs.
8: Blancs.
3: Gauchers, exactement.
8: Ah, ils sont gauchers. Okay.
3: Bon,
8: ah,
3: je suis pas médecin, hein, je l'ai dit. 5 ans de design. Les globules blancs, ils viennent se battre contre le virus, mais pour arriver jusqu'au nez en grosse gang, là, les vaisseaux sanguins doivent se dilater parce que c'est leur moyen de transport.
7: Okay.
3: Ben oui, toi, la panique est poignée puis arrive en métro. Bravo! Les vaisseaux sanguins deviennent plus gros puis c'est là que notre nez bouche. C'est pas nécessairement à cause du mucus. Là, une fois rendus, les globules, ils se battent. Les globules blancs, puis il y en a certains qui meurent, mes sympathies, et c'est ça qui donne la couleur au mucus. Wow!
8: C'est ça qui donne la couleur.
3: Les globules blancs morts. Donc, quand vous vous mouchez, c'est plein de petits cadavres de globules blancs. C'est beau, la nature.
8: C'est
3: hein?
8: Mais ça, c'est le fun.
3: Ah, si vous voulez, vous pouvez enterrer vos mouchoirs dans le cours en faisant une petite cérémonie. C'est pas obligé, mais ce serait smart. Et là, j'en profite pour souhaiter bon appétit à tous.
7: Ben ouais.
3: Et si jamais vous avez des questions sur les symptômes d'une maladie, n'hésitez pas à m'écrire et après, demander l'avis d'un vrai médecin.
8: Oui, c'est ça, c'est important. Mais on a appris en plus de rire comme des fous.
3: Ben non, mieux, moi je peux faire grandir les gens là. C'est super. Vous savez que la liberté des uns arrête l'autre.
8: Oui. Il y a le mot empiète que j'aime sur celle des autres.
3: C'est vrai. Oui, c'est
7: ça. La phrase du jour. T'as pas perdu connaissance en fin de semaine?
3: Non, pas du tout. Je perds pas connaissance.
7: Okay. Non, mais c'est parce que dans le journal aujourd'hui, il y a l'explication complète.
8: Quoi faire?
7: Qu'est-ce qui se passe quand on perd connaissance? Ouais. Et ici, dans l'équipe, il y a déjà quelqu'un qui a perdu connaissance.
8: Oh, qui?
7: En public.
3: Et c'est pas moi.
7: On vous raconte ça dans 3 minutes.

0: 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Sur Martin Tremblay vous parle, en place d'André-Anne, qui filait pas bien aujourd'hui. Très content d'avoir Pat Gros et Corinne Côté avec vous autres, c'est le fun.
1: Merci d'être là, Martin.
0: N'importe quand. Sauf que là, on va parler de perdre connaissance. Parce que aujourd'hui, dans le journal, il y a un article sur, ça nous explique exactement ce qui se passe.
2: Quand
0: on perd connaissance, ce qu'il faut faire, puis comment réagir, puis tout bon. Là, on veut des bonnes histoires. Avez-vous déjà perdu connaissance, vous autres? 6-12-12, quand on va vous jaser tantôt. Savez-vous ce qui se passe? Je vais essayer de vous le vulgariser un peu. Alors, on perd connaissance quand le cerveau ne reçoit temporairement pas assez de sang et d'oxygène. Ça peut arriver si notre pression artérielle chute brusquement. Par exemple, quand on a trop chaud, c'est souvent coup de chaleur, déshydratation, qu'on reste debout trop longtemps. C'est pour ça que Paul Arcand est assis d'ailleurs au chaud de sirène. Il ne va pas s'évanouir, c'est juste ça. On vit une grosse émotion, on peut s'évanouir aussi. Le corps décroche quelques secondes puis reprend généralement ses esprits. En quelques secondes, rapidement.
1: C'est un contrôle alt delete.
0: C'est exactement
2: c'est ça. Un genre de reboot.
1: Un reset.
0: Mais tu sais, en se disant ça ce matin, on s'est aperçu que ça nous est arrivé. Ben, en tout cas, Pat, toi, ça t'est déjà arrivé?
3: Ben, moi, jamais je suis tombé sans connaissance. Jamais. Je fais de fort, moi. Non, mais je me souviens que quand j'étais jeune, j'avais 12 ans, première fois de ma vie, je voyais quelqu'un perdre connaissance. J'étais dans un scout. On faisait notre promesse. Je sais pas s'il y a des anciens scouts, mais puis on faisait ça dans une église. Okay. Et là, il y a des lampions, il y a plein d'affaires, puis on fait notre promesse. Et il y a Guy, je me souviens de son nom, ça m'a marqué. Il tombe sa face.
1: Ben voyons.
3: Il était debout, puis il était là.
1: En pleine face.
3: Oui.
0: Coup de chaleur.
3: Probablement, ou il était stressé, ou, et là, écoute, j'avais la chienne, je pensais qu'il était mort. Première fois que je voyais ça. Puis là, il disait, paniquez pas. Puis là, il a perdu connaissance. Je dis, mais perdu connaissance, tu perds de la vie, ça, je comprenais rien, tu sais.
0: Mais c'est sûr que t'as 12 ans, là.
3: J'ai 12 ans, j'ai jamais vu ça. Puis il était blanc longtemps après, là, il s'est assis. Écoute, je me disais, il a l'air mort.
0: Tu sais, dans les tournages de Job de bras, t'en as fait des affaires bizarres, t'as jamais eu des moments où t'avais,
3: jamais. Ça m'est arrivé une fois, par rapport chez nous, là, que j'ai eu une espèce de montée de chaleur, puis j'étais étourdi, mais, tu sais, c'était pas, c'est ça. Mais il y a deux fois par contre aussi, puis là vous allez penser que je mens là, mais là je vais avoir l'air d'un gars qui se vante, mais je vous jure que non là, juste que ça fesse à deux différents moments après mes spectacles à la table d'autographe quand je rencontre les gens, je prends des photos. Deux fois une fille.
1: Non.
0: Tu connais ça devant toi?
3: Devant moi.
1: Non.
3: La première fois que ça m'est arrivé, je te jure, là, elle fait, hey, je suis tellement contente, puis tout ça, puis à un moment donné, elle fait que, elle est tombée dans les pommes, puis j'ai fait, cette fois-là, je me suis dit,
1: Je t'ai dit, c'est moi les Beatles.
3: C'est moi les Beatles, tu sais. Mais c'est arrivé pas juste une fois, c'est arrivé deux fois.
1: Hey, c'est tellement.
3: Je te le dis, j'ai l'air.
0: Ça n'a pas d'allure, là.
3: Je te jure, c'est vrai.
1: Toi, Martin, t'as déjà perdu connaissance?
0: Ouais.
1: Hein?
0: Live.
3: Hein?
0: Je vais enlever ma chemise.
1: T'as chaud?
3: Tu vas pas faire ça là?
0: Non, non. Vois-tu le tatoulette que j'ai là?
3: Ouais.
1: Oui.
0: Bon.
1: Ben, il est pas là.
3: Je vois pas, moi.
0: Alors, un tribal.
3: Ah, un tribal, là,
1: Avec
3: 2002,
1: un signe chinois,
3: là. Ouais. Il y a la date en dessous, fait que
0: c'est bon.
3: T'en rappeler.
0: Non, non, mais...
1: La date en chinois.
0: Dans le temps, je faisais la radio à Saguenay, à Chicoutimi, puis il y a certainement du monde qui écoute là et qui s'en souviennent, là. Ça, c'est sûr. Un matin, on décide de faire un sujet sur le tatouage, puis je vais me faire tatouer live. J'en ai aucun. Fait que je demande à Sylvain, un gars que je connais, un tatoueur, peux-tu venir en studio me tatouer en direct? Puis il est 7h moins quart, puis il commence le traçage de tout ça.
1: Ça fait mal.
0: Et moi, à l'époque, à ce moment-là, là ici, c'est Raph qui est de l'autre côté, qui est à la production, à la mise en onde. Mais moi, dans le temps, j'animais l'émission du matin, je faisais les deux. J'animais...
3: T'es à la console.
0: Je suis tombé d'un pomme alors que je fais la mise en onde du show.
1: Ah non.
0: Mais solide, là, puis on m'entend en onde tomber. Boom, boom,
1: ça, c'est parce que l'aiguille dans la peau,
0: C'est ça, choc vagal. C'est-à-dire puis j'avais, tu me diras, une hygiène de vie.
3: Ouais, c'est ça.
1: Discutable.
3: C'était pas la première fois que tu te faisais piquer, mettons.
1: Mon Dieu, on a skippé des étapes.
0: Ouais, c'est ça. C'est peut-être too much.
3: Ouais, j'exagère.
0: Non, mais je mangeais pas le matin. J'avais juste un café et mon tatouage de me dire après, ça n'a pas de bon sens.
1: Mais non, faut que tu manges.
0: Ton corps se défend contre l'attaque de l'aiguille. T'as fait un choc vagal. T'as perdu connaissance. 12 secondes,
1: ouais, mais...
0: sauf que mes deux acolytes, là, à côté, là, que je salue, Simon Lebeau et Mylène. Les deux autres sont, oh, ils nous niaisent. Non, non, moi, je suis à terre.
3: Personne t'aide.
0: Personne m'aide. Chanteur, là, j'ai perdu connaissance. Personne m'aide. Puis là, en tout cas, finalement, Simon a pris le contrôle de l'émission et il savait pas quoi faire. Il a fucké toutes les patentes. Mais j'ai perdu connaissance là.
3: Mais comment qu'on sent, j'ai toujours été curieux de savoir, comme, quand tu le vis, t'es pas conscient avec, c'est comme faire une petite sieste de 10 secondes.
0: Oui, mais quand tu te réveilles après, là.
3: Ouais, t'es mêlé.
0: Je suis mêlé. Faut que je finisse l'émission, il reste 2 heures.
1: Ah, c'est mélangé.
0: Wow. Hein? Puis je shake.
1: Oui, c'est ça.
3: Puis là, il pénis de tatouer sur le bras. Tu sais, c'est plein de chocs à un moment donné.
1: Un pénis tribal.
0: J'étais pas top, m'a dire, là. Alors, vous autres, y en a-tu qui ont déjà perdu connaissance dans des situations loufoques, quand on veut les meilleurs moments, les histoires qui n'ont pas de sens, vous avez perdu connaissance, 6-12-12, 1-800-665-5440 ou encore le 7900-943.
3: Appelez-nous, là, si vous avez perdu connaissance devant moi, là.
0: On veut le savoir. Tout de suite, Ordinary, c'est Alex Warren, dans Midi.

0: aller au 6-12-12.
1: Et que ça rentre, puis c'est le fun à lire. Hein?
2: Ah, oui, wow. C'est le fun à lire.
0: En fait, on est la radio officielle des gens qui perdent connaissance.
2: Ben oui, bienvenue.
0: Génial. La fois, vous êtes évanoui, 6-12-12, 1-800-665-5440 ou le 7900-94-3. On commence avec Samuel Saint-Jérôme. Allô, Samuel.
3: Oui, salut.
0: Ouais. Salut. Viens-tu juste de perdre connaissance, Samuel, ou ça fait longtemps?
3: Non, ça fait quand même, je dirais peut-être un petit peu avant COVID.
0: OK.
3: Dans le fond, ouais, c'était dans un carrefour à Montréal. Je me rappelle plus lequel, là, dans le fond, je travaillais dans une agence de placement. Puis c'était comme un genre de spectacle avec Alvin et les Chipmunks, là. Puis moi, j'étais le plus gros, là. J'étais Théodore. C'était chaud là-dedans, là.
0: Wow.
3: Tu danses, là, pis les enfants autour pis tout, pis là, faut que tu t'offres, là, tu sais.
1: J'aime tout ça.
3: C'était chaud, là. Moi, j'étais sérieux, là.
0: OK, mais attends, t'as perdu connaissance pendant le spectacle?
3: Ben, juste pendant la parade, tu sais, ils sont en pire, là.
2: Mais là, t'as tombé à terre déguisé en mascotte.
1: Ah, j'adore ça.
3: Ouais, mais parce que, tu sais, c'est gros, mais tu sais, c'est pas directement sur moi, mais c'est comme un gros cerceau dedans, pis, écoute, j'ai commencé à voir des étoiles pour vrai, j'étais comme, voyons, c'est pas crème. Je savais que ça faisait chaud, mais j'étais comme, yo, je me gérais plus, fait qu'écoute, j'ai tombé, pis j'ai pogné on avait comme une assistante pour justement, j'imagine, ça, peut-être.
0: Ben oui, j'imagine.
1: Quand même drôle quand t'entends quelqu'un dire, mets l'écureuil de côté! Mets de côté!
0: OK, merci Samuel, t'es super fin d'avoir pris le temps de jaser. Julie à Saint-Calix, t'es là. Allô Julie?
4: Allô, ça va bien?
0: Oui. Comment t'as perdu connaissance? Qu'est-ce qui est arrivé, toi?
4: Ben, en fait, c'est qu'on avait un privilège. En fait, je suis infirmière, puis au début de mes stages en observation, on avait un privilège d'aller à la salle opération. Puis d'aller voir en opération live, okay. Par le côté. Mais là, j'ai eu la chance. Moi, le chirurgien m'a dit, tu peux grimper sur le banc à côté du patient. Et il enlevait la thyroïde. T'sais, c'était quelque chose
2: de pourquoi pas.
4: Techniquement bien simple. Là, techniquement. Mais là, à un moment donné, je me suis même étourdie. Là, je me suis dit, my God, c'est stérile. My God, c'est stérile. Je peux pas toucher à rien. J'ai mis ma main sur le champ stérile.
0: Oh non!
4: Je me suis pas arrivé dans le petit bain. J'ai tombé sur le côté. Au moins, je suis pas tombé sur le patient.
2: Imagine-tu, c'est la thyroïde.
4: J'avais chaud, là. C'était pas
0: ça
4: me dégueulait, mais tu sais, c'était impressionnant pareil.
0: Oh, ouais, OK. Merci beaucoup.
1: Quelle anecdote. Merci, Julie.
0: On va aller à René, à Gatineau. René, t'as perdu connaissance dans un mariage?
5: Oui, oui.
0: Le mariage de qui? C'est arrivé comment?
5: C'est ma
0: soeur. OK, et puis, ouais, qu'est-ce qui est arrivé? Raconte-nous, René.
5: Bon. Ah oui, ben c'est ça, on était les garçons d'honneur, et puis on avait joué une limousine, et puis là, on amène la robe, puis moi, je suis tombé évanoui.
0: Garçon d'honneur au mariage de ta sœur, à un moment donné, tu tombes live, c'est pas...
1: Beaucoup d'émotions. Moi, quand ma sœur s'est mariée, je suis pas tombé d'un pomme, mais j'ai braillé là, comme s'il y avait pas de lendemain. C'est épouvantable.
2: Mais c'est vrai que c'est émouvant, les mariages.
1: Tu sais, quand tes lèvres crochent, tu trouves pas beau, tu brailles. Là.
0: C'est le fun, après ça, tu regardes les photos, tu fais, il manque un garçon d'honneur. Ouais. Ah non, il est à terre. Merci, René. On va aller à Michel de Sherbrooke. Allô, Michel.
6: Salut.
0: Michel, t'as pas perdu connaissance au volant?
6: Oui, monsieur.
1: Non. Et Colin, c'est dangereux.
0: C'est arrivé où, Michel?
6: Moi, j'étais à Cleveland, en Ohio. Puis, on va commencer par le début. Moi, j'ai la maladie de Crohn. Puis, ce matin-là, je filais pas bien. Puis là, j'avais 7 heures de route. Je voulais me rendre à Nashville. Fait que, on part, moi, avec ma blonde, le matin. Puis là, d'un coup, sorti de Cleveland, je pense qu'il y avait 4 voies. Là, j'étais peut-être dans 2e ou 3e voie. Puis, je dis à ma blonde, là, je file pas bien. Puis là, elle me dit, tasse-toi. Ben là, je dis non, j'ai dû essayer de trouver une sortie. Elle dit, non, tasse-toi sur le bord de l'autoroute. Puis je me souviens d'avoir entendu ça. Puis, à un moment donné, j'étais rendu salade dans le champ, si on veut. Là.
0: Mais au moins, t'as réussi
6: à... J'avais lâché le gaz. Hein,
0: c'est ça. Au moins, tu t'es sorti du trafic, là. Au moins, c'est au moins ça.
6: Puis là, quand on est arrivé dans l'herbe, ma blonde, elle a cherché à arrêter le char. Puis d'un coup, quand je me suis réveillé, j'entendais ma blonde crier. Je dis, voyons, qu'est-ce que t'as?
0: C'est très
1: bien. J'ai une chum de même aussi, moi, puis qui s'est pas endormi, mais voyons, on a perdu connaissance dans un char. Hé
2: hey là là.
1: Ouais, puis plus jamais retourné dans les autotamponneuses. C'était c'était tellement difficile pour moi de formuler ce joke-là, c'est parce que je la trouvais à moitié plate. Non, ouais. Fait que j'étais comme pas capable de la formuler. Je me disais, c'est pas drôle, ça.
2: Mais il est trop tard, ta bouche était partie.
1: Ah oui, c'était parti. Vous me regardiez, genre, ouais, il s'en va où, lui, avec ses...
0: Ça goûte-tu de brûler dans ta bouche, non?
1: Ah, un okay. peu, ouais.
0: On va aller parler à Dominique de Longueuil. Dominique, raconte-nous rapidement, toi, t'as perdu connaissance dans un show?
7: Ben oui, c'était le show de Guns N' Roses.
0: Ben non, voyons.
7: Ben oui, c'est admission générale. Fait qu'on est là, j'étais avec mon gars. Fait que là, mon ami du main, du mal aux toilettes. Correct. Qui s'en va dans John on the spot. Fait que là, la foule avance un peu. Puis là, on est rendu bien tassé. Puis là, à un moment donné, je sais pas comment ça se fait, mais je me suis sentie comme si on avait mis un switch à off. Fait que là, ça fait comme... tu sais, là, comme...
0: au ralenti. Mais...
7: Fait que au ralenti, mais droite, tu sais. Fait que là, il y a un gars, il met ses jambes, il met son genou entre mes jambes, puis il dit, OK, c'est correct. Il dit, OK, c'est correct. Il dit, je te tiens. Il dit, t'inquiète, t'as pas plus en avant ça. Il dit, on va faire trois pas. Puis là, je suis arrivé sur le bord de la clôture. Puis là, à un moment donné, ils m'ont comme traversé le bord de la clôture. Ils m'ont emmené en petit, genre un petit cart.
0: Dominique, j'ai une question pour toi. Pendant que t'étais évanoui, là, est-ce que tu t'es ramassé à Paradise City ou pas? Non?
7: Ah, mais, non, mais ça a été instantané, là. Tu sais, c'est comme...
2: Mais il a été fin, pour vrai. Ben, il a offert un siège, puis
0: Mais, OK. Allez, merci beaucoup, Dominique. Excuse-nous, on n'a pas beaucoup de temps, mais on a reçu plein de textos aussi, là, de...
1: Oui, il y a quelqu'un, Julien Bellan, qui écrit, salut, moi, j'ai déjà tombé dans les pommes après qu'un de mes amis s'est fait vacciner. Ça, on voit ça souvent, quand même. Je pense qu'ils sont habitués de...
2: Oui. Ben, ma mère a fait des vaccins longtemps de la vaccination, autant pour la grippe que Clinique Voyage, puis dès qu'elle avait un grand gars, elle couchait. Ah. Elle niaisait pas avec ça, elle savait. Elle dit, je pourrais pas l'attraper, il va tomber à terre. Fait que les grands gars, les couchaient tout le temps.
0: Wow.
2: Juste au cas où. Il y a Annabelle qui a perdu connaissance dans le vampire à Ronde.
0: Elle dit, ça arrive souvent, là.
2: La tête qui cogne d'un bord puis de l'autre.
1: Ah, moi, dans les manèges, là. Il y en a souvent, ces réseaux sociaux, des vidéos de même, là. Je peux regarder ça pendant des heures.
0: C'est un shot, là. Il revole dans les airs.
1: Ouais.
0: Quand d'hommes, ils redescendent. Okay. Hey, merci beaucoup, la gang, au 6-12-12. Bon, toi, Patrick, t'as trouvé une super école publique, ça a l'air.
1: Oui, l'école publique, Sainte-Marie du Petit Bonheur et,
2: ça a l'air le fun.
1: C'est malade. Il y a une journée porte ouverte. Ça s'en vient bientôt. Je vous fais entendre la publicité. Ça va vous donner le goût là, d'aller à l'école publique.
0: Ça s'en vient après Québec Redneck Bluegrass Project dans Midi Show. Je te tripe dessus.

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3: Ah, j'ai hâte de voir si on va décider d'aller à l'école publique ou pas.
4: Ben vous autres, êtes-vous allés à l'école publique ou à l'école privée, vous deux?
3: Public. Public, 100%, okay. Oui.
5: Moi, j'ai fait public au primaire, privé au secondaire.
4: Ouais, c'est cool. Moi, je suis allé à l'école publique. Ça va vous surprendre à cause de mon vaste bagage intellectuel, évidemment. Mais non, je suis allé au public puis j'ai adoré ça, mais... sont pas toutes bonnes non plus, tu sais, les écoles publiques, c'est rien contre les écoles publiques, mais il y en a une qui vient d'ouvrir, c'est Sainte-Marie du Petit Bonheur, font une porte ouverte très bientôt, et je vous fais entendre la publicité.
3: Oh!
4: Ouais.
6: Ça y est, c'est le grand jour, et je ne parle pas de ma vasectomie, ça c'est mardi prochain après mon cours de cabaret Broadway. Non, je vous parle de la journée porte ouverte à l'école publique Sainte-Marie du Petit Bonheur. J'ai rencontré Marcel, le seul prof d'éduc au Québec qui fait de l'emphysème. Lui, quand il respire, il a toujours l'air de souffler dans des sifflets. Il y a aussi Lucie, notre prof d'art plastique, qui sait comment fabriquer un gun avec un cintre et comment se faire un tatou avec une aiguille pis du sang de couleuvre. Cette femme-là est la seule femme que je connais qui porte des boucles d'oreilles avec des longues plumes, mais qui a laissé le poulet après. Et que dire de Yvon, notre prof d'art dramatique, qui est un véritable pilier dans l'industrie de la culture. Il paraît qu'il a déjà croisé Guylaine Tremblay aux Zellers en 2002, et qu'il a déjà servi le comédien Alain Souvi à commande à l'auto. Et attention, si Yvon, notre prof d'art drame, vous demande de souffler dans une petite machine pour partir son char, dites non. Venez découvrir Annie, notre professeure de géographie, qui est une véritable globe-trotteur. Elle a voyagé partout, mais malheureusement, elle a plus le droit d'être au Canada pour une histoire qui a mal tourné. Mais elle est tellement dévouée qu'elle donne quand même son cours sur Teams dans sa cellule en Colombie. Puis quand elle peut pas, c'est sa nouvelle blonde qui donne le cours. On comprend rien, mais elle se donne. Notre école ne serait pas complète sans notre professeur de biologie, la douce Cynthia de Machine, qui va vous expliquer comment faire des enfants de A à Z. Puis elle va vous montrer ça directement sur son bureau avec son assistant Sheldon Slung. Sheldon Slung! Hey, le petit, viens ici, tu peux-tu le dire, toi?
7: Sheldon Slung.
6: C'est ça! Sheldon Slung! Je vous promets que vous allez pogner deux minutes quand vous allez découvrir tout ce qu'elle peut faire avec une fiole. Et que dire de Paul, notre prof de maths qui bégaye? Vas-y, mon Marc! Deux fois deux égale quatre. Hey, merci, Marc. Notre cafétéria offre des repas 5 étoiles. Lundi, pâté chinois. Mardi, steak bulletin de patates. Mercredi, patate maïs. Jeudi, chinois pâté. Ça, c'est parce qu'on vire le pâté chinois à l'envers. Et vendredi, c'est les restants de la semaine. Si tu trouves un cheveu dans ton assiette, on t'offre 10% de rabais sur une galette à amelasse. Et si tu trouves une dent, rapporte-la à notre cantinière, Madame Stacy. Elle va être contente. Parce qu'en attendant, elle t'y met une gomme à la place de la palette. Si vous êtes sans feu, elle va sûrement vous laisser toucher sa tétine qu'elle a dans le dos. Et si vous venez ici, faites pas le saut. Notre école sent bizarre. Une chance que les enfants apportent l'odeur de boucan aux cerises masque les mauvaises senteurs. L'école publique Sainte-Marie du Petit Bonheur, c'est pour tout le monde qui veut pas devenir médecin ou professeur ou n'importe quoi en haut de agent de surveillance dans un parc à chien. On vous attend en grand nombre. Venez, venez s'il vous plaît. Laissez-moi pas tout seul avec le concierge. Il me fait peur, ce monsieur-là.
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3: Wow, wow. Quelle école publique, mon gars.
0: C'est convaincant quand même.
3: C'est très convaincant, vraiment.
5: On peut-tu demander des dérogations? Mettons qu'on veut sortir du territoire et aller à cette école-là.
4: Ouais. Ben oui, moi je pense que ça se fait. C'est dimanche, là.
5: Ah, les portes ouvertes.
4: Ouais, Sainte-Marie du Petit Bonheur.
3: Je vais refaire mon secondaire.
5: Ben oui,
3: je vais refaire mon secondaire. Bon, ça a l'air que vous avez tué votre jeu mot dans le front. J'ai su ça tantôt.
5: Mais c'est pas qu'il est mort.
4: On l'a modifié.
5: Ouais.
3: Nouvelle version.
5: Ouais.
4: Plus radio, mettons.
3: Devine le mot. On va découvrir tout ça dans 5 minutes. Et au retour, à venir en musique. La musique des chums et Jimmy Eat World, The Middle.
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0: Vous êtes dans Midi Show, midi 37, partout au Québec, sur Énergie, avec Pat Grou, Corinne Côté et Martin Tremblay, en remplacement d'Andréanne Brunet, qui sera probablement de retour demain.
1: Je sais pas si elle nous écoute, hein, à
0: Doigt. Allô, Bru-Bru, ouais. Allô, Andréanne.
2: Allô, Bru-Bru.
0: Bru-Bru, ben, c'est un vieux surnom, là. C'est trop longtemps, je la connais. Alors, c'est devine le mot, maintenant.
1: Oui.
0: Au lieu du mot dans le front.
1: Parce que le mot dans le front, explique-nous, Corinne, parce qu'il y a une chance que t'as allumé. Tout ça faisait pas très radio, dans le fond.
2: C'est juste, c'est visuel. Puis ouais. Comme on est à la radio, le mot dans le front, c'est le fun, mais c'est plus facile à deviner quand on essaie de faire deviner un
0: ben
2: mot
0: oui,
2: à voix
0: oui.
2: haute. C'est ça, là. Fait que je pensais à nos auditeurs.
0: 100%.
2: Qui nous voient pas.
1: Fait qu'on a un mot, faut faire deviner le mot.
0: Aidez-nous au 6-12-12. C'est celui qui va d'abord ramasser le plus en 45 secondes chacun.
1: Là, Capitaine Quiz, est-ce qu'on peut dire un mot qu'il y a dans le mot? S'il y a deux mots, on peut se prendre?
2: Non.
1: Zéro.
2: Bon, ben là, c'est des règlements, là, c'est strict notre affaire.
1: C'est compliqué
2: ici,
1: vos jeux.
2: Pas là pour avoir du fun,
1: nous autres. C'est moi qui commence, hey, t'es super fin.
0: C'est toi qui commence.
1: Mon premier mot, c'est comme un médecin spécialiste dans système digestif.
0: Gastro-entérologue.
1: Oui. T'as ça dans un pot, tu peux mettre ça sur de la viande. Il y a comme du poivre, du sel là-dedans, de l'ail. C'est comme une affaire, il y a plein de mélanges.
2: C'est
1: tu mets ça sur du
2: steak. C'est une marinade.
1: Non, c'est comme plus en poudre. Il y a du poivre, du sel.
0: Des épices à steak.
1: Ouais, quelles? Lesquelles? Les épices, mettons.
2: Les épices à beefsteak de Montréal.
1: Ouais, tu l'as. Oui, bravo. Oui, c'est correct.
2: Beefsteak,
1: ok, parfait. Son surnom, c'est Nessie.
0: C'est le bon du
1: lac. Oui, crème, vous êtes bon. OK, avec tu mets des publicités là-dedans dans
0: Publicité.
1: Ah, oh, j'ai-tu j'ai une publicité.
2: Non,
1: j'ai
2: c'est pas bon.
1: Ouais. Pas bon. OK. Je m'en mets sur une chaise quand j'ai mangé. Je m'en mets sur
2: de la mayonnaise.
1: Ben oui, c'est mayonnaise pour vrai. Je te jure, c'est ça mon mot, gars, mayonnaise.
2: Ben je te connais bien, Pat. Wow. Je sais ce que tu fais lors de tes jours de congé.
1: On a déjà eu congé en même temps.
2: Oui, parce que j'aime la même chose que toi.
0: Le score est pas élevé, moi, te dire.
1: Oh là là, ouais, c'est ça. Excusez-moi, là.
0: OK,
1: c'est mais publicité, j'ai publié.
0: Ouais.
2: Mais tu fais pas.
0: C'est ouais, mais pas. Là, c'est le grand juge, Guillaume va décider.
1: Ouais.
0: OK, vous prêts?
2: Oui.
1: Oui.
0: Attention, ça part.
1: Feu follet.
0: C'est un super-héros avec des toiles, des poignets.
2: Spider-Man.
0: Ouais. Tu passes 7 ans, mettons, à dormir à l'hôpital. On dit que t'es dans le...
2: Coma.
0: Il y a une grande construction au centre-ville de Toronto.
2: Un gratte-ciel.
1: La tour du CN.
0: Capitaine du Canadien de Montréal, comment il s'appelle?
2: Martin Saint-Louis.
0: Non,
1: ça c'est le coach.
2: Martin Saint-Louis.
1: Voyons, c'est une capitaine. Voyons, Suzuki.
0: OK. C'est dans sa vie dans un étang, là, puis...
1: Une grenouille.
0: Oui. On met... C'est une sorte d'essence, mais pour les avions.
1: C'est du fuel.
0: Oui, kérosène, bonne réponse. Quand on mal à l'oreille, tu fais une?
2: Ah,
0: oui. Umbrella, chante Umbrella.
1: Ah, ça, c'est
0: Umbrella. Mais c'est pas un 4 roues.
1: Rihanna.
0: C'est plus gros qu'un 4 roues. On dit c'est un...
2: Side by side.
0: Bonne réponse!
1: Côte à côte.
2: Oui. Ah, ben c'est vrai que c'était en anglais.
1: Fallait-tu le dire en anglais ou en français?
0: J'ai-tu été trop vite, Guillaume?
1: T'as peut-être pas de points, là, parce qu'elle le dit en anglais. Qu'est-ce qui est écrit sur ta feuille?
0: Side by side.
1: C'est pas écrit côte à côte. On est au Québec.
2: J'ai appris... Ah, je sais, mais... J'ai appris ce mot-là cette année.
1: Lui, il en a fait combien?
0: Beaucoup.
1: Combien il en a fait, lui? Il en a
3: Neuf.
1: Eu? Hein?
3: Neuf.
1: Moi, j'en ai eu combien?
3: Tu veux pas le savoir.
1: OK.
2: 9 moins 5.
1: Oui, c'est ça, OK.
0: Corinne?
2: OK, j'y vais.
1: OK.
2: C'est un élément du tableau périodique et on en respire. Oui. C'est un... On fait sauter des lions là-dedans pour les mettre en feu.
0: Ça.
2: Oui. C'est un crustacé qu'on pêche. C'est pesant. Le contraire de pesant. Non, c'est pesant.
1: C'est pesant. Hein?
0: Lourd.
2: Oui, mais c'est un crustacé.
0: Pas lourd.
2: Oui, c'est ça exactement.
1: Okay. Je pensais que
2: c'est
1: un autre.
2: C'est un magasin qu'on commandait par catalogue puis on va sur...
1: Consommateur.
2: Non, on va sur...
1: Sucir.
2: C'est un humoriste qui roule toujours ses airs. Puis là, il y a
1: André,
2: des numéros.
1: André Sauvé.
2: Exactement. C'est un métier. Tu dessines des plans puis tu construis des affaires.
0: C'est architecte.
2: Ouais. Ah, c'est une place que tu vas acheter des légumes, c'est
0: Marché à toi.
2: Ouais, exactement celle-là. Elle faisait des vidéos d'aérobie.
0: Oui, c'est
1: Colin Wayne là. Non, les cheveux blonds là.
2: Oui, c'est ça.
0: Oui,
2: José
0: Lévesque.
1: Ouais, c'est ça.
2: Exactement, mais on avait terminé.
1: Moi je suis stressé, ça me stresse ces jeux là.
0: Tant qu'il est rouge.
1: J'ai dormi une heure, moi. Faites-moi pas ça.
2: C'est peut-être beaucoup te demander.
1: On aurait dû changer de jeu matin.
2: Non, mais c'est pas grave, c'est le fun.
0: Il y a quelqu'un quand même qui est très tabarnouche, Pat, t'es mauvais.
1: Ben, il y a personne qui écrit ça parce que t'as pas le bon mot. C'est pas tabarnouche qui écrit.
0: Ouais, non, mais c'est...
1: Il a pris le bon mot, lui.
0: Ouais.
1: Le vrai mot.
0: Il a pris le nac.
2: Ouais, c'est ça.
0: Ouais, moi, j'ai pris le nouche.
1: Tu m'as jamais vu jouer à Je peinture quel poisson. Tu veux trouver mauvais, là?
0: Ah ouais, hein? Oh, wow.
1: Ouais, Corinne en avait eu deux l'autre fois.
0: Guillaume, qui gagne, là? Qui a fait...
3: C'est toi, Mark.
2: Yeah! Ah, bravo!
1: Mais là, c'est celui qui en devine le plus ou celui qui a le plus de bonnes réponses?
0: Celui qui a réussi à faire deviner le plus grand nombre
1: de mots. Ah, OK, ben voici, c'était ça.
2: Ah, ça change tout. Ça change
0: c'est
2: tout,
0: c'est tellement... Ça n'a pas d'allure. OK, il y a un homme de Houston qui a été arrêté pour avoir assommé quelqu'un avec une
1: Brad
0: bière.
1: Cooper! Ah non, je joue plus.
2: Le jeu est fini.
1: OK, excuse.
0: Mais la plupart des gens le félicitent, cet homme-là, pour avoir assommé quelqu'un avec une bière. On va vous expliquer tout ça après notre tune du Canadien à énergie coriace. Go, Habs, go!
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0: beaucoup réagi, nos auditeurs, au 6-12-12. Corinne, qu'est-ce qui s'est passé à Houston?
1: Bon, à Houston, il y a un homme qui a été arrêté après avoir frappé un autre client dans un bar avec une bouteille de bière parce que ce gars-là avait enchaîné 10 chansons de Nickelback sur le Bon, il y en a mis 10 back-à-back et là, la victime, légèrement blessée à la tête, a reçu des soins. L'autre, ben, il fait face à des accusations d'agression et de trouble à l'ordre public. Moi, j'aurais quand même donné des accusations de trouble à l'ordre public au gars qui a mis 10 tunes de Nickelback.
2: Ben, c'est agressif passif, c'est de l'agression pour vrai là.
1: 10 oui.
2: Premièrement, de voler un jukebox, là, moi je suis assez vieux, j'ai connu ça des jukebox.
1: Moi aussi.
2: Puis le voler, ça j'ai déjà vu ça moi dans un bar, à un moment donné, un gars un punch. Il avait mis la toune de Achy Breaky Heart de Billy Cyrus.
0: Ouais. 20 fois.
2: Écoute, genre. J'avais comme 18 ans, je pense. Je sais pas quand c'est sorti cette toune là, mais ça se ressemblait à ça. Non, 5 fois de suite.
0: Ouais,
2: c'est pas
0: 20,
2: c'est pas, mais là,
0: ouais,
2: mais c'est parce que c'est pas juste ça, c'est l'insulte de, tu sais, comme tu me fais perdre mon tour, moi je peux pas mettre ma toune, tu sais, ça fait, il y en a qui faisaient ça dans le temps, d'en mettre 10 de suite. Le gars, là, il a pogné les nerfs quand la 5e fois, là, je te le dis, dans le temps qu'on avait le droit de se battre, là. Écoute, il l'a pogné par la chemise, là, je le vois encore, là. Bang!
0: T'es sérieux, là?
2: Une shot, il est tombé à terre, ça a été fini, ils l'ont sorti par les pieds. Puis il est allé mettre ses tunes dans le jukebox.
1: Mais c'est parce que c'est une prise d'otage.
2: Mais non, mais c'est chien faire ça.
0: En t'sais. Même temps, on peut en revenir là du Nickelback bashing aussi.
2: Mais je pense pas que c'est Nickelback. Je te mettrais la même tune 10 fois.
0: On
2: là.
0: Dirait que ça sert à tout le monde cette nouvelle-là.
2: Ah ouais, hein.
0: Tu sais, je veux dire, ah oui, puis si c'était une tune des tunes des CDC, il avait mis 10 fois une tune des CDC. Personne n'en parlerait là.
1: Ben, je serais tanné.
0: Peut-être. Il a donné un coup de bouteille à un gars. Là. Ouais. J'ai assommé avec une bouteille, c'est pas mieux, c'est pas plus intelligent.
1: Si tu voyais la face du gars, il aurait donné un coup de bouteille pour bien moins ça, je pense. Ce gars-là ne me semble pas comme un bon parti là à présenter à tes beaux-parents. Ouais,
0: c'est sûr que tu brasses un peu l'ordre public. Mais 10 tonnes de Nickelback. Je vais juste voir si Raphaël était prêt.
2: Mais en plus, c'est que c'était 10 tonnes différentes. Donc, si c'était Nickelback, c'est pas... c'est le fun.
1: Ben oui, mais c'est pas une soirée d'écoute d'album, là.
2: Mais non, c'est pas ça. C'est-tu ce que j'ai déjà dit à ma mère? Moi, je m'étais acheté une guitare, puis j'y avais dit...
0: Ouais. Qu'est-ce que tu avais dit?

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2: Non, ben là, tu m'en allais là en plus ce matin.
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2: Ben merci beaucoup.
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6: Énergie. Ben, c'était bien le fun d'être avec vous autres, Pat et Corinne et toute la gang.
3: Merci d'avoir été avec nous. Là, tu te présentes toi-même, là. C'est ça qui arrive, tu, d'habitude, Andréane, à t'annonce.
6: Ouais, c'est ça.
7: Je m'auto-lance.
8: C'est ça. Ben, on pourrait faire semblant que Corinne, c'est Andréane.
6: OK.
8: Puis là, toi, tu rentres en studio, puis on
3: parle. Ah, ben oui, on peut faire ça.
8: Moi, j'étais prêt à faire les 12 coups de théâtre.
3: Ouais, moi, j'étais prêt à dire sapristi.
6: Oh ben, salut la gang de
3: Ah, sapristi, Martin Tremblay.
8: Martin Tremblay qui arrive sur son carrosse, c'est que c'est chouette.
6: Je suis très content d'être là. Hello. Hey, mais pour vrai, un gros merci à Guillaume.
8: Ouais, merci
6: Raph,
8: Guillaume.
6: Un gros merci Max, merci à tout le monde. Puis, ben écoute, je souhaite qu'Andréane aille mieux demain.
3: Ben oui, on lui souhaite, certainement.
6: Ouais. Sinon, je serai avec vous autres.
8: C'était vraiment le fun de faire ça avec toi, Marc. Merci d'avoir dit oui à la dernière minute comme ça.
6: Grand plaisir, les
8: D'avoir
6: chums.
8: Demandé un gros cachet aussi pour être là.
6: En fait, le gros cachet, c'est pour les auditeurs qui risquent de gagner 1000$ dans Ça rentre au poste aujourd'hui. Surveillez le premier mot qui s'en vient dans 5 minutes. OK, bye!
8: Hey, bye!

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Éric Lapointe sur Énergie, ton chum Marthe avec vous autres jusqu'à 14h55 et la musique, je vous le dis là, cet après-midi, faut oublier ça, cette température. Hey, dites-moi donc 6-12-12, ça a l'air que juste le Saguenay-Lac-Saint-Jean où il fait beau actuellement. Il y a 6 degrés avec du soleil, le reste du Québec plongé dans la pluie. Solide, et la musique est solide aussi. Red Hot Chili Peppers, The Rasmus, Somber et Mammouth.

0: Il y en a qui sont vraiment chanceux partout au Québec. J'aime ça avoir de vos nouvelles. À 6-12-12, messagerie texte, on va se rendre à Gaspé. Ça a l'air que, Sylvain, fais-tu beau chez vous à Gaspé ou pas?
1: Plus que beau, mon cher ami, c'est l'automne, les couleurs sont là, il fait beau, 12 degrés, on est bien.
0: 12 degrés à Gaspé, tu m'y aides?
1: Ah non, présentement, c'est bien ça. J'ai envoyé une petite photo tantôt pour vous écœurer un peu, mais on est vraiment dans le beau de l'automne, couleur, etc.
0: De toute pour... Hey, j'ai vu, tu sais bien que j'ai vu ta photo, c'est pour ça que je t'ai appelé, mon Sylvain. Dis-moi, tu fais quoi dans la vie? T'es où, là?
1: Moi, la photo vient de mon bureau. Je suis directeur dans une quincaillerie chez Home Hardware à Gaspé.
0: Le Home Hardware à Gaspé. Tranquille aujourd'hui ou il y a un peu de monde?
1: Non, on a du monde. On sait que nous autres, on est comme dans la semaine un peu plus occupé parce que la semaine prochaine, ça va être la chasse en Gaspésie.
0: Oui.
1: Les trois quarts des gens vont être dans le bois. Fait que la semaine prochaine, ça va être la semaine un peu plus tranquille.
0: Sylvain, t'es fin de nous écouter avec l'application iHeart. Merci beaucoup. Passe une belle journée chez Home Hardware à Gaspé, OK?
1: Merci, les boys.
0: Salut, salut, bien fin, mon Sylvain. Lou Adrienne Cassidy, une de mes préférées. Un de ses meilleurs amis pour qui elle a joué de la guitare et du clavier. Thierry Larose, et pour tout de suite, Green Day, I'm Never Gonna R.I.P.

J'adore ça. Avoir eu les deux meilleurs amis back-to-back sur Énergie. Lou Adrienne Cassidy juste avant et là, Thierry Larose que vous venez d'entendre. Si j'avais un clou, nouvel album disponible, X du Y, le gars est impeccable. Il est très sympathique, super cool et son album est vraiment très, très bon. C'est disponible maintenant. Un peu dans la mouvance d'Ariane Roy, de Gab Bouchard, du Val-le-Noir. Il va être à Gatineau en passant au Minotaur le 17 octobre prochain. OK, là, on s'en va dans les années 60. Voici les Stones sur Énergie.

0: Merci d'être là avec moi partout au Québec sur Énergie. Martin Tremblay avec vous autres jusqu'à l'arrivée de la gang de Sarantro. Passe tantôt avec Cathy Gauthier, Mario Tessier, Seb Trudel. On va rendre hommage dans le coup de 16h20 à Jean-Luc Mongrain. Manquez pas ça, ça risque d'être d'un très drôle, mais en même temps un petit peu émotif avec le décès de Jean-Luc Mongrain en fin de semaine à l'âge de 75 ans. On va recevoir Mario. Mario, tantôt, je vais aller le déranger. Là, il va faire Jachal. Je veux savoir qu'est-ce que Jachal a à nous dire aujourd'hui. Je veux dire un petit salut à Pete Lagacé qui vient de me texter au 6-12-12 à Gatineau. Salut mon Pete, alias Bébé Pete. Je te salue mon gars, je te souhaite de passer une bonne journée. André aussi du côté de Chicoutimi, directeur chez Léo Automobile. Salutations à André. Et je reviens à Sarantro Poste parce que je suis mêlé un peu dans mes 6-12-12 parce qu'à travers vos messages, il y a aussi le mot cash avec le mot que vous avez entendu tantôt à 1h05 ou à peu près. Il y en a un dernier à 2h05, puis après ça, on va donner 1000$ dans Sarantro Poste, 16h40. 1000$ tous les jours grâce à Doulise, et vous allez peut-être être aussi contente que Marie-André vendredi.
1: Marie-André Bachand de Drummondville.
2: Oh my God!
1: Tu gagnes 1000$ cash, bravo!
2: Bravo! Oh,
1: c'est c'est le fun, hein?
2: Oh, tellement!
1: Wow, est-ce que tu vas te gâter avec ça?
2: Ben, en fait, je vais gâter plus mes enfants.
1: T'as combien d'enfants?
2: Cinq!
1: T'as cinq enfants? Tabarnouche, OK. Wow, ben écoute, oui. Eh bien, merci de nous écouter.
3: Chacun un revel de nous sortir au cinéma.
0: Alors, à ne pas manquer, 16h40, on donne encore 1000$. Plus vous avez de mots, plus vous textez cash et plus vous avez de chances peut-être d'avoir un appel, OK? Jean-Luc Lejeune nous met à jour. On demande un deuxième recomptage électoral avec le PQ. On va avoir plus de détails à venir avec Jean-Luc qui vient nous rejoindre. En musique, ce qu'on a au retour. Entre autres, Muse et Starlight. Et on retourne en 96 avec les Cranberries. 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
0: Aujourd'hui, Canadien Sabre, on va en reparler à la fin de ton bulletin, mon Jean-Luc. Salut, comment tu vas?
38: Ça va bien.
0: On va parler de recomptage électoral, un deuxième demandé par le PQ.
38: Oui, il y avait déjà un recomptage annoncé dans la circonscription de Vachon en Montérégie. Cette fois, c'est dans la circonscription de Champlain en Mauricie. Le candidat du PQ avait terminé deuxième, 191 votes derrière la candidate conservatrice. L'écart de vote est grand, sauf que le PQ va plaider

0: pas été écrits par l'intelligence artificielle. Le parc d'attractions La Ronde de Montréal ferme son manège Le Goliath pour procéder à des vérifications de sécurité. C'est parce qu'hier, aux États-Unis, un homme qui est mort après être tombé d'un manège similaire au Goliath. Le Goliath à Montréal est en fonction depuis 20 ans et actuellement, le parc est fermé, mais en raison de l'horaire d'automne, il va rouvrir samedi. Chez le Canadien, Jacob Fowler va obtenir un troisième départ de suite ce soir au Centre Bell alors que les Sabres sont les visiteurs. Ben oui, Fowler, après son excellent match de samedi. Ouais. Puis, Dobesch, lui, va affronter les Capitals demain soir à Washington. Mike Matheson va rater le match de ce soir. Il est blessé au bas du corps. On parle d'une blessure qui devra être réévaluée quotidiennement. À noter que le match du Canadien commence à 18h30. Nouveau concept de la LNH. Hein. Il y a des matchs qui vont commencer à 18h. Après ça, 18h15, 18h30, 18h45, 19h.
1: C'est sérieux, hein?
0: Ben oui, le dernier match va commencer à 23h. C'est parce que les 32 équipes de la Ligue nationale vont jouer ce soir. Il y aura 16 matchs. Puis la LNH veut présenter toute l'action.
1: Faut surtout le savoir quand tu te déplaces, par exemple, au Centre Bell.
0: Oui.
1: Ou même quand tu veux le regarder à la télé. Là, mais tu sais, tu arrives là, puis tu fais comme, ah, je vais arriver pour le warm-up. Ah, non!
0: Ouais, le warm-up va être plutôt, les portes vont ouvrir à 17h.
1: OK, parfait. Merci beaucoup, mon cher Jean-Luc. On se reparle un petit peu plus tard. Three Days Grace s'en vient, les Cranberries, Muse, Aerosmith, Youngblood, les Lemonheads. On commence avec l'excellent Wreckage, Pearl Jam.

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0: j'aime ça recevoir vos textos 6-12-12. J'en ai reçu un qui dit « Calvin Smart, ta musique est solide, ça m'aide aujourd'hui. » Ouais, j'ai pas eu le choix de l'appeler. Sébastien Lamotte, comment tu vas, Seb?
1: En forme, ça va
0: super
1: bien, toi,
0: enfin. Ça va très bien, mon gars. Raconte-moi, pourquoi t'as besoin d'avoir de la bonne musique de même? T'as d'ouvrage, qu'est-ce qui se passe?
1: Ouais, ben, je suis en train de faire mon sol au complet. Tu sais, quand on dit au complet, là, démolir la salle de béton à grandeur pour passer la plomberie, la salle de bain, je pense qu'on a fait une salle de bain à ton sol, c'est quoi je parle?
0: Oui! Oui, puis je me suis trompé. Moi, je suis pas allé chercher mon plomb de douche. Je l'ai fait un autre à côté. Fait que j'étais un peu abruti.
1: Ouais, ben, abruti, c'est des gros mots, là. Mais regarde, c'est peut-être pas ta job, là. Fait qu'on s'entend que ça, c'est des petites erreurs.
0: Exactement. Mais toi, ça va bien? Ça avance bien, les travaux, tout va bien, ouais?
1: Oui. Comme ça, c'est du temps. Il y a tellement de petits détails. Là, on a des petits détails à faire à droite et à gauche. Donc, ça arrive parfait. Faut penser à toi en même temps.
0: Non, je sais pas. Ben, on a de la bonne musique pour toi, mon Seb de Varennes. Il y en a un qui lance son nouvel album, son 4e album au MTLUS le 23 octobre dernier. Puis il s'appelle Matt Lang. Ça ferait-tu ton affaire, ça, pour avancer tes travaux?
1: Ben oui. Ça m'aiderait, ça accélérerait encore plus vite. Ça irait encore plus vite.
0: Bon, ben, on règle ça maintenant. Seb, je te souhaite un bel après-midi d'ouvrage. Puis merci d'écouter Énergie, OK?
1: Ben, merci à toi. Bon, on se reparle.
0: T'es fin. Stoned on you. Matt Lang, tout de suite.

0: l'école. C'est ce qu'on aurait dû m'enseigner.
1: Ah, c'est Gab Fredette avec Le Bon Choix. Et là, j'en ai beaucoup qui me disent, Mart, avise les gens d'allumer les lumières, allumer les phares et faire attention à quoi planage. Beaucoup de pluie, des secteurs jusqu'à 60 mm de pluie aujourd'hui. Soyez prudents, effectivement, une petite coche de plus. Et puis peut-être aussi l'autre affaire que vous pourriez faire, c'est aller vous acheter des billets de loterie. Gros lot record de 85 millions d'automax, 16 max millions et 85 fois 100 000. Votre billet en ligne ou en magasin, puis bonne chance. Voici The Ataris et Boys of Summer sur le jeu.

0: J'ajoute la guitare.
1: Salut Mario, comment tu vas?
2: Ça va bien toi?
1: Pis, as-tu vendu du sirop en fin de semaine à Valcourt?
2: C'était malade, man.
1: T'es malade, hein?
2: Ça commençait à 11h, j'avais dit aux gens sur les réseaux sociaux, à 11h je vais être là. Ouais. Évidemment, j'arrive à 10h15 pour débarquer les caisses de mon camion. Je suis dans mon truck à 10h15, il y a un line-up qui fait jusqu'au coin de la rue.
3: Arrête!
2: Pis là, il y a du monde, hey, m'a t'empoigné deux caisses. Attends une minute, là, moi juste t'es sorti de mon camion.
1: Mais c'est le fun, ça, mieux t'es fin d'avoir fait ça, mais le monde est content.
2: Hein, ah, c'était malade, pour vrai, pis une belle journée, le monde était fin, il y avait d'autres producteurs de sirop qui sont venus goûter, tu sais, comme pour tester.
1: Ouais.
2: Là, ils goûtaient, il y avait une face sceptique, puis ils faisaient, tabarnak, il est bon.
1: Ouais. Très cool. Là, ouais. As-tu vu passer Jachal? Jachal est déjà tu allais acheter du sirop ou?
4: Ouais, j'allais acheter du sirop à Tessier, même si c'est toute sa carrière, je suis pas d'accord. Ouais, j'en ai profité pour me changer d'idée, là, parce que ma femme Muriel est rendue avec un coach de vie, ça, là-bas.
1: Hein, Muriel a engagé un coach de vie?
4: Ouais, ouais, pis tu vas voir pendant 4 minutes dans l'émission, là, que je suis pas d'accord!
1: J'imagine. Là, la robotte, c'est-tu réglé, ça, là?
3: T'es Raymond qui sortait qu'une robotte.
1: Ah, la robotte, là, de Raymond, là.
3: Oui, oui, ben, j'ai dit à la fin du sketch, on s'en reparle, mais m'a donné un secret. Tu en parleras jamais.
1: Ah, oh, puis vous allez rendre hommage. On parlait juste avant d'entrer en onde de Jean-Luc Mongrain.
2: Oui,
1: vous allez rendre
2: Mongrain,
1: hommage à Jean-Luc Mongrain décédé en fin de semaine avec le coup de 16h20. Hommage à Jean-Luc.
2: Exactement. Puis c'est un grand monsieur.
1: Bien connu, hein?
2: Ouais, ben, bien connu. Je le considère pas, tu sais, on n'était pas amis, on n'allait pas super ensemble. Quoique j'ai soupé une fois avec pour le podcast de Richard Martineau et de Sophie Durocher. J'avais passé une super veillée avec lui. Pis je le voyais beaucoup en Estrie parce qu'il y avait un ranch.
1: Souvent, ouais.
2: Il y avait un ranch, lui, à North Atlee, puis on jasait de ça. Puis c'est un monsieur qui avait énormément d'humour.
1: Ah.
2: Que j'appréciais beaucoup, puis je pense que tout le Québec l'appréciait. Fait qu'on a une pensée pour ses amis, sa famille, ses enfants.
1: 16h20, ouais. Manquez pas ça, on va lui rendre hommage comme d'habitude. Et un autre 1000$ à donner aussi dans sa rentre au poste.
2: Non, pas aujourd'hui.
1: Ben oui, aujourd'hui.
2: Non, c'est moi qui le prends aujourd'hui.
1: Bon show, Mario.
2: Salut,
1: merci,
2: mon chum.
1: Merci beaucoup. Puis
2: toi, c'est une journée payante. J'ai vu que t'as fait de l'overtime à midi.
1: On a fait un peu d'overtime dans midi show aujourd'hui.
2: Yes, sir.
1: Ouais, c'est payant. Je vais t'acheter une caisse de sirop. Au retour. Ça s'en vient, vous autres. Ça, c'est la nouveauté de YouTube, c'est bon en temps.
2: Très bon.
1: Silencio. Au retour d'abord.
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comme ça. Nouveauté de U2, Silencio. On en fait ça du surf punk, pour ceux qui se demandent. Ouais, le style que U2 a décidé de prendre pour son nouvel album qui arrive le 13 novembre, c'est ça. Carnaval de Luz sera le titre. Je l'ai aussi dans le rock show ce soir.

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13: Surprise, aujourd'hui, on vous promet autant d'excitation que Paul Arcand, un show de Céline Dion.
14: Ouais, oui, mais peut-être juste un peu moins.
13: Ça rentre pas. 14h55, bon mardi, de retour d'un long week-end.
15: Oui. Je l'ai vu, cette image-là, moi aussi, de M. Oui. Arcand qui est allé voir un spectacle de Céline. Oui. Je suis convaincu qu'il y a eu du fun pendant la veillée, mais qui filme les autres à un spectacle,
16: c'est
15: maintenant?
16: Vrai. Non, mais c'est ça. Il pensait clairement pas qu'il était filmé, mais moi, c'est surtout, ce qui me dépasse, c'est... Vous vous attendiez à quoi de Paul Arcand? Dans le sens où moi, Paul Arcand qui va voir un show, je m'attends exactement à ce dont il avait l'air. Là. Je l'imagine pas avec son lighter qui gueule. Là.
15: Mais en fait, j'étais même surpris de pas l'avoir vu en train de faire une revue de presse pendant le show. Là,
16: non, il faisait du Paul Arcand. Paul Arcandisait, puis c'était bien correct.
15: Non, mais tu sais, regarde le show, là, ça t'a coûté à peu près 5 000 être là. Ah, regarde exact. Le spectacle, puis l'âge de filmer Paul.
13: Ouais. C'est un bon point.
15: Non, mais c'est moi.
16: Non, mais en fait, la personne qui a filmé, c'est une personne qui, je crois, travaillait pour la reine.

0: l'aréna ou l'amphithéâtre parce que ça a été publié sur la page.
1: Ah, OK.
2: Il s'est dit, il va filmer quelqu'un qui est assis.
0: Mais il filmait la personne en arrière qui était bien excitée. Ah, bon, puis il a sûrement filmé ça en 0.5. Fait que ça ratisse plus large. C'est sûr que Paul ne savait pas qu'il était filmé.
3: Ben, je suis sûr Paul a adoré son show. Je suis sûr qu'il est parti de là puis a acheté deux t-shirts avec la face de Céline.
1: Ah, c'est sûr.
2: Paul!
1: Ben oui. En même temps, ça fait un très beau mime aussi. Hein. Maintenant, ça va rester pour les prochaines années. Là. Fait que ça va être le fun. Aujourd'hui, on aura dans le monde à Mario, un autre grand du monde des communications, Jachal Lajoie. Jachal, qu'est-ce qui se passe dans ta vie exactement?
2: Bon, ben, tu seras pas surpris d'apprendre que je suis pas d'accord. Non, c'est parce que ma femme Muriel, là, s'est mise dans sa tête teinturée.
1: Ah oui?
2: Qu'elle avait besoin d'un coach de vie, Salaman.
1: Oh boy.
2: Hey, je suis là, moi. T'as besoin de guidance, m'a de guider, moi.
1: Ah oui, OK. J'ai un doute. OK. Fait que vers 15h35, Jachal va être avec nous pour nous jaser de tout ça. Dans le monde du sport, on aura aussi Marc Denis à 17h30 pour la game du Canadien de ce soir. Puis dans le coup de 16h20, on a appris le décès de Jean-Luc Mongrain hier, un grand monsieur des communications avec une personnalité tellement incroyable qui a fait des moments qui ont traversé les générations même.
2: Des pétoufles,
1: exactement.
2: Des pétoufles, 14 du Haut-Tang, les mangez-vous.
1: Tout ça. Alors, on aura dans le coup de 16h20 des extraits du vrai Jean-Luc Mongrain, donc qui va faire deux appels. Manquez pas ça. C'est notre façon de lui rendre hommage.
0: Ah, c'est une bonne idée.
4: Un grand monsieur.
1: Oui.
4: Moi, je l'ai côtoyé à plusieurs reprises parce qu'il y avait, je disais ça à Martin Tremblay avant l'émission tantôt, il y avait un ranch, lui, à North Attlee.
1: Ah oui.
4: Et moi, ma plus jeune fait d'équitation, fait que je parlais que c'est cher, hein? Puis, il me disait, attelle-toi, mes enfants en ont fait longtemps, puis il y avait un ranch, fait qu'on jase. Un monsieur d'une gentillesse sans nom. Oui. Très sérieux, mais avec énormément d'humour.
1: Exact. Oui. Mario, ça va être quoi ton mot du jour?
4: Générosité.
1: Jen, toi?
0: Abonnement.
1: Moi, ce sera tout simplement deux mots. Mauvaise idée. Ben non, mais c'est ça, ça arrive.
0: Qu'est-ce que ça fait encore?
1: Mais tu sais, quand même, je me suis fait réprimander, même par ChatGPT, après l'avoir fait. Ça va pas bien. C'est que j'ai un manteau de cuir noir. Puis à un moment donné, je remarque que, tu sais, il y a un des côtés où il commence à perdre du lustre. Fait que...
2: T'as mis un emerald?
1: Non, mais j'ai fait ce que moi, dans ma tête, là, c'était totalement logique et intelligent ce que je faisais. J'ai pris de la cire à chaussures. Ben, si je vais en mettre sur cette partie-là de mon côte.
0: Ben, je vais être très honnête. Okay. Je sais pas en quoi. C'est pas débile.
4: Non, j'aurais fait peut-être pareil. Tu mets de la cire sur des souliers en cuir. Oui. Ça peut aller sur un jacket en cuir.
0: J'aurais tendance à penser.
1: Bon, okay, donc je me sens moins épais parce que j'ai fait ça vendredi soir puis en me disant, tu sais, je le porterai pas à soir. Il va sécher durant la nuit au pire. Ben, je sais que ça peut faire des marques. Le lendemain, je l'ai mis pour aller au cinéma tout simplement comme ça. Puis tout va bien. Et là, ben moi, je suis au cinéma tout seul. Puis j'étais assis là. J'ai encore mon manteau. Je l'enlève à un moment donné. Puis le film fini, je m'en vais à la salle de bain et là je suis beurré dans la face là, de noir là, comme si je venais de réparer une voiture là. J'ai aucune idée depuis combien de temps j'ai ça. C'est-tu pendant le film, c'est-tu en allant vers le film.
4: Ben, le jacket était sur ton appui d'eau là.
1: En fait je l'avais enlevé mais je l'ai porté pour y aller. Fait que je me suis fait gratter le bras. Puis écoute, je sais pas ce que j'ai fait. J'en avais partout. J'en avais vraiment partout dans le visage.
4: Comme si t'étais camouflage Terminator. Oui. Là.
1: J'ai encore des taches sur les mains. Si vous voyez ici, j'ai une belle tache noire ici qui s'en va pas même mais si je frotte.
0: Qu'est-ce qu'il fallait faire? Fait que ça a pas bien agrippé le cuir de ton manteau.
1: J'ai demandé à ChatGPT, puis là, ça m'a vraiment dit, non, ne faites pas ça. Là, ils me disent quoi faire, de prendre un produit spécial, puis là, mais là, ça finit par... Mais l'avez-vous déjà fait, Sébastien, Jean?
0: Non, c'est pas vrai.
1: Oui.
0: On dirait qu'il te connaît.
1: Ah oui, comme un... Tu sais, vraiment une...
2: Il me juge.
1: Ah, bah, oui. En tout cas, faites pas ça. C'est pas une bonne idée. Ça a l'air qu'il y a des produits spéciaux pour le cuir. Parce que ça rentre pas, ça s'en va pas.
4: Tu sais, quand je t'ai dit camouflage, là, comme Arnold Schwarzenegger, j'ai dit Terminator, mais c'était Prédateur.
1: Prédateur.
4: Ah. Trompé de film.
0: Ah, t'es tellement grave. Oui.
2: Ce qui est grave, c'est trompé de film. Hey, j'ai-tu dit?
1: Ton mot de jour, Jean, toi, c'est abonnement.
0: Ah oui, bon, ben, c'est parce que là, ça fait 3 jours que je cherche à qui j'ai donné mon mot de passe pour mon compte Crave. Ah. Parce que,
4: pourquoi tu l'aurais donné à quelqu'un?
1: Ben, tu peux.
0: Ben, tu as le droit.
4: Ah, pour que quelqu'un se branche
0: pour
4: à ton
0: compte. Pour que les gens se branchent. Okay. Mais c'est parce que là, le problème, c'est que ça fait 2 jours que je peux plus aller sur Crave.
4: Mais tu souviens pas à qui tu l'as donné.
0: Il y a trop de gens qui sont connectés à votre plateforme.
1: Oui.
0: Fait que là, je suis comme, mais je sais qu'il y a mes parents, qu'il y a ma sœur, mais ça, c'est correct. Là, je suis comme, je texte Alex Barrette, tu sais, comme si Alex Barrette avait pas les moyens de se payer un Christy d'abonnement. Crave, garde, c'est un autre dossier.
4: Marilyn Jonca?
0: Mais non, pas du tout. Non. Alex dit non, je l'utilise plus ton compte. Je suis comme, OK. Là,
4: OK, parce qu'il l'a déjà utilisé.
0: Oui.
1: Ah, oui.
0: Ben, mon Dieu, complètement. Ah, j'ai déjà pris aussi mon un dose d'abonnement là. Oui, oh, oui, absolument. Regarde, ah, ouais. Il veut pas s'organiser avec ça. J'ai un ancien gars que je fréquentais, je suis comme excuse que tu l'utilises encore. Il est comme ah, ouais, excuse, pas de trouble, je me déconnecte, je suis comme hey, mais au pire, tu pourras te reconnecter, mais tu sais à chaque fois que tu te connectes, faudrait que tu te redéconnectes là, je cherche. Ouais, ouais. Aujourd'hui, encore pas capable de me connecter. Fait que j'ai dû Je suis désolée si vous aviez mon mot de passe puis vous utilisiez mon Crave.
1: Ben oui, non,
0: mais j'ai dû changer de mot de passe.
1: Ben oui,
4: c'est correct, là. Tu donnes juste de Crave, tu donnes ton Crave à tout le monde.
0: Ben oui, là, tu sais, absolument.
1: Ben oui.
0: Puis là, fait que là, j'ai dû écrire à mes parents puis à ma sœur, voici mon nouveau mot de passe puis toute la patente.
1: Tu veux en profiter pour le dire en nombre, ton mot de passe, ok.
0: Non, parce que c'est un mot de passe, je suis pas différente des autres, là. C'est aussi le mot de passe de bien d'autres affaires.
1: Ah, c'est ça.
4: Ah. Mais grâce à toi, là, il y a plein de gens qui ont vu les coups célébrités, j'ai de la misère à dire ça, sur Crave.
0: Absolument, plein de gens qui ont pu les regarder, qui ne pourront plus, il va falloir qu'ils se payent leurs propres abonnements.
4: Non, c'est gratuit pour les coups de 16 heures.
0: Ah,
4: c'est
0: formidable.
4: Même pas besoin de code.
0: Incroyable. Mais ouais, fait que là, je suis désolée si je vous ai déconnecté ce matin. Ça s'est passé, il fallait que j'écoute des émissions.
4: Non, mais c'est la première fois que j'entends ça. Je partage mon compte Crave, mettons, avec quelqu'un que je fréquente.
1: Ah, c'est fréquent. Non, c'est même, oui.
0: Voyons.
1: Oui, ma bonne, à un moment donné, mon ex est encore sur mon algorithme de Netflix, je pense. Fait que, tu sais, puis là, on n'avait pas deux comptes séparés. Fait que ce qu'elle regarde, ça va me recommander d'autres affaires comme ce qu'elle aime.
0: Ouais.
1: Puis j'aime pas ce qu'elle aime, justement.
0: J'aime pas ça, genre.
4: C'est pour ça que c'est mon ex, parce que j'aime pas ce qu'elle aime.
1: J'aime pas ça. Fait que, voilà. Mario, ton mot de jour, je l'ai pas écrit.
4: Générosité. Jeudi dernier, moi, j'animais une soirée. Ça s'appelle Cœur d'enfant. Première édition d'un gala qu'on fait pour les enfants de la Montérégie Sud, des enfants de la DPJ, des enfants qui passent de famille d'accueil en famille d'accueil. Et il y en a beaucoup plus qu'on pense. Oui. Et grâce à cette soirée-là, on a amassé 505 000 $.
1: Hé, tabarnouche!
4: Fait que ça, c'est plein d'enfants qui se sont fait dire jeudi soir dernier, gars, t'as le droit de rêver, de savoir qu'il y a des gens qui comptent, pour qui tu comptes, en fait, t'es important. Peu importe ce qu'on t'a déjà dit dans ta vie, t'es important, tu mérites d'être qui tu es. Puis t'as le droit d'être qui tu es. Puis bref, on est allé chercher deux fois 10 000 $ de plus grâce à ma grande gueule. Et tu me connais, j'étais une guidoune, j'ai promis. Ouais, c'est des gens qui avaient des compagnies. J'ai dit, ceux qui vont miser le plus. Mettons qu'on va chercher deux fois 10 000 $. J'étais une guidoune, va vous faire une plug à radio lundi.
1: Ah ben oui, voilà.
4: On est allé chercher deux fois 10 000 $. Alors voici le premier 10 000.
1: OK, parfait.
4: Je veux saluer l'équipe du saut. Vous vendez votre maison, équipe du saut, nous vendons votre maison. Très grand.
1: Ah, mais tu veux-tu une musique pour la pub, peut-être?
5: S'il te plaît, oui.
6: J'ai une
1: trame
6: de pub.
1: OK,
4: prends-moi donc une trame.
1: Ah, voilà, c'est bon, ça.
4: Équipe du saut, nous vendons votre maison. Très grand réseau de contacts, plus de 500 acheteurs en attente d'une maison. C'est peut-être la vôtre. 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
0: Hey, c'est un 10 sur 10.
4: C'est pas pire, hein? Et pour vrai, pour chaque vente, je fais bien des blagues avec la musique, là, mais pour chaque vente de maison qu'ils font, ils gardent un pourcentage qu'ils remettent à des fondations.
1: OK.
4: Avec les années, ils ont remis plus de 285 000 $ à différentes fondations.
0: Wow, ouais.
4: En plus de donner 650 000 $ pour la construction d'une maison destinée aux jeunes dans le besoin. Et comme je vous disais tantôt, il y en a beaucoup. Donc, besoin d'un courtier, du saut, nous vendons votre maison.
0: Incroyable.
1: Du saut, nous vendons votre maison. Ça, c'était juste un 10 000, là. Il y a un autre 10 000?
4: Oui, il y a un autre 10 000 demain.
1: Demain, OK, parfait.
0: Tu poses ton 10 000.
4: Est-ce que j'ai dit l'adresse, hein, pour les rejoindre?
1: Ben, je pense que j'aimerais bien que tu la répètes, Mario.
4: Bertrand à lesacheteurs.ca.
1: Quoi? As-tu dit Bertrand à lesacheteurs.ca?
4: Oui! 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
1: Et voilà. Bon,
4: ben, du saut, nous vendons votre maison. C'est assez, là.
1: C'est fait. Commencez à nous téléphoner pour la ligne très ouverte de Ça rentre au poste. 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Les nouvelles, oh my god, s'en viennent. Organisez et participez à vos propres funérailles. Ça peut vous tenter? Quelqu'un qui l'a fait.
4: Participer à tes propres funérailles.
1: Oui, exactement. Et pourquoi on a vu un canapé se promener sur les routes aux États-Unis en Caroline du Nord? Tout ça après Joe Pinchot et les vieux chums dans Ça rentre au poste, Énergie.

0: commencer avec toi, Jen.
1: Il y a une Géorgienne de 80 ans qui a décidé d'organiser ses propres funérailles.
2: Ah oui, elle sentait que ça s'en venait. Hein?
1: Non, ben c'est parce qu'en fait, elle a vécu les funérailles de son mari l'année passée, puis elle s'est dit, Caroline, genre, il me semble qu'il aurait adoré assister à ça. Fait que, puis elle, elle veut rien manquer.
2: Okay? Ben oui. Fait elle a dit, son mari aurait adoré assister à ses funérailles?
1: Non, mais dans le sens où il y a eu plein de beaux témoignages, puis c'est une belle cérémonie pour sa vie, puis elle est comme, voir qu'on n'assiste pas à tous ces beaux messages-là. Oui. Ça. Fait qu'elle a décidé de l'organiser, puis c'est les funérailles FOMO, donc la Fear of Missing Out, elle veut tout, elle veut rien manquer de tout ça. Oui. Et tu sais, mettons, elle a fait, ils ont imprimé sa photo, puis ils l'ont mis dans un cercueil. Puis il y a un gâteau, puis ça disait comme justement, elle, genre Fear of Missing Out, puis tout ça. Puis là, il y a des micros, puis elle invite les gens à prendre parole, puis c'est une grande fête, là, avec la musique qu'elle a choisie, c'est elle qui a fait les arrangements floraux. Et je trouve ça formidable.
2: Mais quand va mourir, ça veut dire que c'est déjà fait, là.
1: Quand va mourir, petite cérémonie directement au cimetière, puis d'attitude.
2: Ah, mais c'est pas
1: bête. Parce que ça va avoir déjà été fait. Moi, là, ça, là, je pense qu'il faudrait le faire vraiment plus.
2: Oui.
1: Parce que c'est niaiseux. Tout ce qui est dit, puis les anecdotes drôles, puis tu sais, l'espèce de résumé de ta vie, des affaires dont tu te souviens pas, puis les témoignages. T'es auras pas.
3: Mais tu pourrais l'écouter, tous les témoignages, mais couché dans le cercueil, même si t'es pas morte maintenant.
1: Honnêtement, si le cercueil est confortable, on serait fou de s'en passer.
3: Ben oui. T'es pas couché, là, mais tu te mets deux oreillers dans le fond pour être assis un peu.
1: Ouais, un coucher de rhume, là.
2: Oh. Oui. Coucher de rhume, j'aime ça.
1: Avec une coupe d'oreiller.
3: Ben oui. Avec un bol de nachos dans les mains, pis tout.
1: Ben, pour vrai, je trouve ça full le fun.
0: Ben, c'est tant qu'à faire un party pour une personne qui est pas là, justement, c'est plus le fun que la personne puisse le vivre, là.
3: Et tant qu'à payer le party, parce que c'est souvent avec les sous que tu laisses qu'ils vont payer ça.
1: Exact. Oui.
3: Je peux-tu le voir, mon party?
1: Complètement. Puis tu choisis la musique que tu veux, puis tu brailles avec ta gang, puis bref, je trouve ça malade.
3: C'est quand même toujours les trois mêmes chansons qu'on met, là.
1: Donc, si l'Ave Maria.
3: Si Dieu existe.
1: Oui.
3: L'essentiel de Ginette Renault.
1: Exactement.
0: La vie est fragile de Luc de la Rochelière.
1: Fragile. Oui. Amazing Grace.
3: Oui. Puis il y a peut-être Perce les nuages aussi.
1: Oui.
3: La famille d'Arèche.
1: Oui. Ben, mais ça, c'est triste.
3: C'est beau, ça.
1: Ça, c'est beau, ça. Mais c'est.
3: Là où mon père est enterré.
1: Ah,
0: c'est bon. Il y a Pierre-Luc Quentin, c'est Zozo, qui demande, est-ce qu'on lui donne nos sympathies à la dame à ce moment-là? Parce qu'elle est morte, mais pas, ça, c'est pas
1: non,
0: clair.
1: Hein. On donne pas nos sympathies, okay. mais en même temps,
3: tu vas savoir pour dire, hey, ils t'ont bien arrangé, non?
1: Oui, tu peux faire ça. Mais moi, ce qui m'emballe, c'est le goûter froid après. Parce que moi, des goûters froids, là. J'aime beaucoup ça.
0: Les goûters froids?
1: Un petit goûter.
3: Ben, il est mort, ça peut pas être chaud, là.
1: Non, mais tu sais, là, le buffet froid, là, de sandwich pas de croûte, de petits cubes de fromage, de pizza aux tomates, de salade de macaroni. Après les funérailles, j'aime tellement ça. Le vin cheap.
3: Ah oui, tout est bon. D'un verre en plastique qui enlève le goût à n'importe quel vin.
1: J'aime tellement ça. Fait que c'est sûr que si c'était pour moi, j'adorerais ça.
3: Je veux moi qu'il va y avoir des céleri avec d'autres crudités, là, qu'on peut tremper d'une sauce louche.
1: Ah ben, à ta minute, des radis coupés et dentelés, là.
3: Oui, des radis en fleurs.
1: Oui.
0: Ce que tu dis, c'est que t'aimerais t'inviter à plus de funérailles, là. Il y a pas assez
1: moi,
0: de monde,
1: je vais vous dire, j'aime les funérailles.
0: Ben oui,
1: c'est pas une joke. J'allais à beaucoup de funérailles dans ma vie.
3: J'aime les funérailles.
1: J'allais à vraiment beaucoup trop de funérailles dans ma vie. Puis ça veut dire qu'il y a beaucoup de deuil puis beaucoup de tristesse.
3: Mm-hmm. Mais on devrait.
1: Mais j'aime quand même.
3: On devrait changer les playlists, proposer d'autres chansons, tu sais, pour les funérailles.
1: Qu'est-ce que tu suggérerais?
3: Live and Let Die.
0: Ah oui.
1: Ah,
3: j'ai pensé
1: bon,
3: aussi toujours Luc La Rochelière, Six pieds sous terre.
0: Ah oui.
1: Oui, Cash CD.
0: C'est.
1: Ouais.
3: Moi, pas. Moi, il repue tout partout.
0: Ça c'est bon. J'aime ça. Ah, j'ai deux gars qui ont été arrêtés. Ils ont eu un super bon flash, évidemment. Semble-t-il qu'ils étaient à jeun, par exemple, parce qu'ils ont été arrêtés par les policiers. Il aurait pu être accusé de conduite avec faculté affaiblie. Eux autres, c'est des gars qui ont des petites trottinettes électriques, on en voit de plus en plus. Puis, je pense qu'ils trouvaient que ça être debout, tout ça, c'est quand même plus de trouble. Fait qu'ils ont décidé de taper les deux trottinettes en dessous d'un divan.
1: Ouais, je trouve que c'est génial.
0: Exactement. Puis,
3: j'avais pas l'idée pour
1: moi.
3: Moi
1: aussi, j'adore ça.
0: Ça a fonctionné pour moi parce qu'ils ont circulé, ils ont été vus à plusieurs endroits en Caroline du Nord sur des grosses routes où ça roule vraiment très rapidement. Évidemment, les policiers les ont interceptés. Puis, le règlement. En fait, le règlement, ça doit être la même chose ici aussi, c'est que faut se poser la question quand tu conduis. Le simple fait de voir l'engin dans lequel je conduis risque-t-il de déconcentrer les autres conducteurs? Si la réponse est oui.
3: C'est sûr que oui.
0: Ah. C'est une amende, là. Fait que,
1: ben oui, ben d'abord, on devrait rendre ça illégal d'avoir des petites couilles en arrière de ton char. Oui. Ça me déconcentre, ça me gosse, je te trouve retardé. Ça devrait être illégal pour cette raison-là.
3: Peut-être il y a du LED aussi autour de la carrosserie, là. Oui. Tout ça, là.
0: Tout ça.
3: Oui. Ouais.
0: Puis les Cybertruck en général, là.
1: Ah, c'est tout ça.
0: Tout ça, là.
3: Ça, là.
1: Oui. Aye, oh, oui,
3: y a-tu quelqu'un qui est arrivé chez le concessionnaire pis dit, C'est qu'est-ce que t'as de plus laid?
0: Ouais. C'est ça.
1: Non, non, mais tu sais, pis souvent, c'est qu'il y a même du monde que, genre, ils avaient réservé leur Cybertruck d'avance, ouais, sans savoir de quoi ça aurait l'air. Puis quand ils ont vu le premier prototype, ils se sont dit, ben non. Oui, mais non, c'est pas de monde, c'est dégueulasse.
3: Il y a-tu quelqu'un qui l'achète en disant, ah, oh, wow, ça, écoute, je me suis privé longtemps, mais c'est ça
1: que
3: je voulais.
1: Ben, je pense que, hélas, oui.
3: Ben, c'est, ça a de l'air d'un char qui s'en va à scrap.
0: Oui.
1: Ben oui.
0: C'est ça.
1: Oui. Qu'on a tout enlevé. Oui. On dirait juste la charpente.
0: La charpente.
3: Oui.
0: Une dernière petite nouvelle, Jen.
1: Ah, ben, ça me fait vraiment rire parce que, en Pologne, il y a des problèmes de castors. Mais ça, il y a des problèmes de castors à bien des places, là. Il y a bien des gens dans les Laurentides. Il y a bien des gens, sûrement en Beauce aussi, qui disent, non, il y a des castors partout. C'est un problème parce que ça se reproduit, cette affaire-là.
3: Beaucoup de castors en Pologne.
1: Beaucoup, ça
3: a l'air. On sait qu'il y avait juste des patates. Il y a du bois grugé aussi.
1: Bon, franchement. Fait que, dans le fond, il y avait mis une... Parce que ça fait quand même du grabuge, là.
3: Oui, castor,
1: du ravage, là. Tu sais, ouais. Effectivement, ils font des tunnels en dessous des routes, puis il peut y avoir des affaissements, puis bref, tout ça. Fait qu'ils ont fait une affiche, une pancarte, en disant, faites attention, où vous pilez, il y a des problèmes de castor, puis tout ça. Les castors ont bouffé l'affiche.
3: Ah! Ben oui, ils ont fait de l'affiche en bois?
1: Oui.
3: Ah, ben là,
1: mais je trouve ça, mais c'est complètement cave, mais ouais, ça me fait plaisir. Là. On dirait que j'aime me dire qu'effectivement, les castors ont fait comme, ben franchement,
0: ben
1: vous
0: oui,
1: êtes ben niaiseux. On va ben vous oui, enlever ça. Tout grugé.
3: Mais c'est ça, sa quête, lui, gruger pour faire des barrages.
1: Ben oui.
3: On les imitait en meeting, une fois, les castors. Puis, de la journée, je sais pas, peut-être aller grignoter un arbre, là. Puis, je vais aller faire, je sais pas trop, aller bloquer de l'eau.
1: Ouais.
3: Pourquoi tu fais ça? C'est pas aussi fort que moi, man.
1: C'est le garde, je suis faite pour ça, man.
3: Ouais. Mais tu sais qu'ils vont le défaire, ton barrage. Ouais. Pas vraiment, on va recommencer.
0: On va le refaire.
1: C'est
0: ça. Un vrai castor. 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
4: C'est le nombre. Le nombre du jour. C'est le nombre. C'est le nombre du jour.
0: Et c'est 4 % des gens ont déjà déclenché ceci en voulant être romantique. Qu'est-ce qu'ils ont déclenché? 4 %.
1: En voulant être romantique?
0: Ouais.
3: Déclencher une gastro.
0: C'est pas une gastro.
3: Non.
0: Non, c'est pas la bonne réponse.
1: Qu'est-ce que tu fais, toi, pour être romantique, Mario?
3: Mon point d'amène à Cuba.
1: Okay, c'est ça.
0: Alors, tentez de deviner au 6-12-12 que 4% des gens, 4, ont déclenché en voulant être romantique. La réponse s'en vient. Et parlant de romantique, dans le monde à Mario, c'est Jachal Lajoie, commentateur sportif, qui va être là.
3: Ouais, il y a ma femme Muriel, là, qui s'est mis dans sa tête avec des bigoudis, qui avait besoin d'un coach de vie.
0: Oui.
3: Et à cela, très gentiment, j'ai répondu, je prends d'accord!
0: Alors, on manque pas Jachal qui s'en vient. Et Alex Warren à musique.
3: Pas d'accord. Pas d'accord.
0: Ta musique, tes chums, ton monde à Mario, ça s'en vient.
3: D'accord.
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2: Énergie. 15h23 minutes, la réponse au nombre du jour qui était 4. 4% des gens ont déjà déclenché ceci en voulant être romantique.
3: Un orgasme.
2: Non plus.
4: 4%, et que c'est triste.
2: Oui.
4: Quelle tristesse.
3: Crise cardiaque.
2: Non plus. Non plus, ça aurait pu être bon.
4: Tu sais, je veux dire, il y a beaucoup de réponses au 6-12-12. C'est majoritairement des incendies ou un système de feu ou peu importe.
2: C'est une bonne réponse.
4: Ben oui.
2: C'est
3: déclenché. Ah, en allumant les chandelles, genre.
2: Chandelles, mettons, tu cuisines un petit repas romantique puis là, tu l'oublies dans le moment, là, ça
4: peut arriver aussi. Ou une fondue, mettons, puis que tu fais ça encore avec du petit gaz, là, puis...
2: Oui.
3: Ben moi, je les comprends. Moi, lors d'une première date, mon secret, je fais venir des cracheurs de feu.
2: Ah oui, hein?
4: Tout le
3: okay. Pour allumer mes feux de Bengale, je pourrais le faire avec un lighter, mais j'ai mis des cracheurs de feu.
4: Pour allumer tes feux de Bengale, que tu mets sur tes bouteilles de Grey Goose, ça, j'imagine?
3: Non, Baby Doc Show.
4: Ah! Quoi? C'est quoi
3: baby,
4: ça?
3: Baby Doc. C'est un mousseux dégueulasse.
4: Tu connais pas ça?
3: Non! C'était le vin mousseux, mettons, des années 80, là.
2: Oui, oui.
3: Quand mes tantes voulaient se gâter, ma tante Thérèse avec ma tante Jacqueline, Kékin, ils achetaient une bonne bouteille de rosé Baby Doc.
4: Oh, wow! OK, ben je connaissais pas ça.
3: À saveur de pétillant et de sucré.
2: De sucré, c'est ça. Ligne très ouverte.

0: Et il reste trois lignes de libre, alors profitez-en. 7900-94-3, c'est au numéro, c'est disponible. On va aller sur la ligne 2 pour commencer. Allô, Énergie?
1: Allô?
0: Allô?
2: Allô?
0: Toi, il y a une dame qui t'a posé une question bizarre, puis tu veux nous la reposer, c'est ça?
1: Oui, je marchais mon chien, puis je ramassais son numéro 2, puis elle m'a posé la question, ben là, vous ramassez le numéro 2 de votre chien, mais qu'est-ce qu'ils font avec le numéro 2 des éléphants? Nowhere the mind.
0: Wow!
1: Qu'est-ce qu'ils en pensaient?
3: qu'est-ce qu'ils font avec ça?
0: Je pense qu'ils laissent ça à terre, j'imagine.
3: Je pense qu'ils le donnent aux singes pour qu'ils puissent se lancer.
0: Ou quelque chose
2: ouais,
0: de même.
2: Probablement. Mais ça dépend où, là. Tu sais, je veux dire, dans la savane. Tu sais, je pense que le monde, ça s'arrange avec ça. Là, ça reste dans la savane, là, où ce que ça a été dompé.
3: Puis imagines-tu le sac que ça. Imagines-tu le sac que ça prendrait pour ramasser ses besoins aussi?
2: Ben oui, ça, mais là. Non, mais c'est ça, là. Tu sais, ça n'a pas de bon sens.
0: Mais il y a quelqu'un qui était mort dans un sac, c'était un Darwin Awards, c'est-à-dire une mort un peu ridicule, qui était mort parce que lui était responsable de pelleter après l'éléphant, derrière l'éléphant, puis c'est mal placé, puis ça s'est pas bien passé. Là, puis
2: hey, c'est tellement insultant.
3: Ah, c'est la pire des morts.
2: C'est tellement insultant.
3: Oui. C'est-à-dire que le tas l'a étouffé?
0: Oui. C'est une dorasseur.
2: Il s'est fait chier dessus par un éléphant.
3: Oui. Il est mort.
2: C'est pas sérieux.
3: Je veux pas rire, là. J'ai beaucoup de respect pour sa famille qui ont...
2: Ah ben, franchement, excuse-moi, si je meurs de même, ouais. Je vous en prie, vous en riez tous les jours avant d'aller vous coucher. Vous faites comme si John est mort de même. Ça va être drôle. S'il vous plaît,
3: mais
2: vous
3: de toutes les choses que tu peux mourir dans la vie, c'est la moins probable.
0: Oui, effectivement. Ouais. Mais c'est ça, c'est arrivé une fois. Mais écoute, merci de ton appel, même si on n'a pas vraiment la réponse. Mais
2: ouais.
3: Mais ils font quoi?
0: Ben, je pense qu'ils laissent ça là.
2: Mais laissent ça là. Ou bien, dans un, mettons, parce qu'il y en a de moins en moins en captivité. Là.
3: C'est ça.
2: Fait qu'en, tu sais, je veux dire, t'as pas...
3: Peut-être de l'engrais aussi, ça fait, ouais. Tu sais, en quoi que ce soit, il y a beaucoup de sable, ça fait pousser d'autres sables.
2: D'autres.
0: C'est une bonne question.
2: Oh, on a notre prix Nobel qui vient se pointer.
3: On a les droits.
0: On va aller sur la 4 à l'eau énergie.
3: Oui.
0: À la 4, allô, Énergie.
3: Oui, allô.
2: Salut.
0: La 4, allô. C'est pas qu'on parle. Allô. Ah, il a raccroché. Bon, ben, coudonc. On va aller sur
3: la... En Asie, se servent de la fibre de l'excrément d'éléphant pour faire des portefeuilles et des sacoches.
0: Ah, ben.
3: Okay. Quand ils disent l'argent, pas d'odeur, pas tout le temps.
0: C'est ça. Wow, des portefeuilles et des sacoches. Ouais.
2: Ben, voyons.
0: Allons sur la ligne 801. Allô, Énergie.
4: Hey, salut, ça va bien?
3: Ben oui,
0: on t'écoute.
4: J'arrive de voyage, là, probablement le pire de ma vie, mais y'a-tu juste moi qui pense que Las Vegas, c'est overrated fois 1000?
2: Ah, je suis jamais allé.
3: C'est, écoute, si tu y vas pour voir le Grand Canyon, qui est magnifique, as-tu vu le Grand Canyon?
4: C'est la seule chose, le seul highlight que j'ai de mon voyage.
3: Ah oui.
4: C'est quand on est sorti de la ville.
3: C'est pareil pour moi. Écoute, je comprends pas. Je trouve ça loin pour aller au casino.
2: Paraît que le vieux Vegas, c'est beau par contre, non?
3: C'est correct. Faut que tu le vois une fois. Tu sais, ça dépend. Si t'aimes magasiner ou y a des très bons restos, puis y a des bons spectacles.
2: Ouais, mais y a des bons restos vraiment partout au Québec. Là, des excellents restos beaucoup moins chers.
3: Je suis d'accord avec lui, par exemple, que c'est loin pour aller. Y a le Grand Canyon, mais sinon y a pas grand chose.
0: Qu'est-ce que t'as pas aimé toi là-bas en général?
4: Le vieux Vegas, c'est un peu comme un CHSLD, c'est beau, okay. Pas trop longtemps. Puis pour les spectacles, ben il faudrait être humoriste avec une bonne carrière pour la moitié des spectacles. Ça coûte avec le taux de change.
2: Ouais, c'est cher. Hein?
0: Ouais, oui,
2: c'est
0: le taux de change en plus.
3: Mais êtes-vous allé voir un spectacle? En as-tu vu un?
4: On est allé voir O puis Blue Man Group. O, j'ai trouvé des billets à 3 minutes avant le spectacle à 80% de rabais.
2: Ok.
0: Oh, wow. Cool. Okay.
4: Puis le Blue Man Group. Sorti pour
3: 300
4: Canadiens là, pour deux personnes.
3: Blue Man Group, ça, c'est ceux qui se peinturent bleu pour jouer du tam-tam, ça, c'est ça?
0: Oui,
4: très bon spectacle. Un mix de Mr. Bean avec Nickelback, on va dire.
2: Hey, continue de nous le vendre.
0: Attends, un mix de Mr. Bean et Nickelback. Ça, des affaires que j'aime.
2: Voyons
0: donc. Écoute, le mot est passé, donc toi, t'as été déçu par ton voyage.
4: Ah, déçu est un grand mot, là. C'est un euphémisme.
3: Mais, sais-tu, c'est sûr qu'avoir eu, mettons que t'étais d'une passe où t'avais plein de sous de côté, là, il y a Metallica qui est dans la sphère.
0: Oui.
4: Ben, écoute, les billets se vendaient 400 $ à l'origine, puis rendus sur place, on était à 1800
2: $. Non, wow!
0: J'ai vu ça, moi. C'est des gens qui postaient les différents
3: 1800
0: billets.
3: 1800
0: américain, évidemment, en plus. Fait que deux billets, qui m'a calculé là.
3: C'est 3006, là.
0: Ça fait mal, là. C'est quasiment un voyage, là. Fait que, ben, merci de ton appel. Merci beaucoup. On va aller sur la 800.
3: Il y a des gens qui disent Vegas en célibataire, là.
0: Ah ouais, c'est peut-être ton
3: comme hangover, mettons.
2: Oui. Ouais, mais après ça, même à ça, là.
3: Mais pour vrai, là, pour avoir fait des voyages dans des endroits où tu peux triper, juste triper, va à Nashville, à la place.
0: Oui,
2: oui,
3: c'est bien
2: comprends.
3: Plus fun que Vegas.
0: Merci de ton appel. Allons sur la 802. Allô, Énergie.
5: Oui, salut.
0: Allô.
2: Allô.
5: Oui, parce que, regarde, ben, j'ai une question concernant Mario avec sa vente de sirop d'érable.
3: En fin de semaine, oui, à Valcourt, j'ai fait ça, oui. Yes.
5: Je demandais, ben, premièrement, Mario, une petite parenthèse, là.
3: Oui.
5: Je sais pas si les auditeurs le savent, là, mais en personne, là, t'es le même gars qu'on entend à radio. C'est comme si, nous, ça fait longtemps qu'on te connaît, là, tu sais, on t'entend tous les jours, toute l'équipe, ça fait 15-20 ans qu'on te connaît. Mm-hmm. Toi, tu nous connais pas, mais quand tu nous vois, là, tu nous rencontres, c'est comme si tu nous as toujours connus, t'es vraiment, t'es très sympathique. Je sais pas si t'es sincère, là, mais
2: c'est
5: un bon acteur, en tout cas.
3: Ben, je pense que c'est sincère. En fait, ce que t'essaies de dire, c'est que je suis le même cave dans la vraie vie.
5: Non,
3: j'aime le monde. J'aime le monde, puis c'était...
5: Ça paraît à Sam Lallard, Mario, regarde, ça paraissait, puis j'ai très bien apprécié.
3: Ah, t'étais là, toi? Est-ce que, t'ai-tu vendu du sirop?
5: Oui, oui, je m'en vais. J'ai cherché une petite canne, puis Luc m'a demandé tantôt si j'avais goûté. J'ai dit pas encore, fait que pendant ce temps d'attente, je l'ai ouvert, puis j'ai goûté, puis il est excellent.
3: Il est bon, hein? Cool, merci, mon chum.
5: Très, très bon. C'est juste celui, la petite bouteille que j'ai pas goûté encore.
3: Lui, ça, c'est celui qui est vieilli en baril de whisky. T'sais, attends, c'est une tuerie, mon chum. Ça, sur une bonne crème glacée à vanille, là.
2: Ah,
3: c'est malade. C'est malade. Okay. Oui.
5: Ben, j'ai vraiment hâte d'y goûter ça aussi. Puis ma question était, premièrement, t'as-tu manqué de sirop?
3: Non. Je me suis rendu jusqu'à la fin. J'avais dit de 11 à 2. Bon, j'ai toffé plus longtemps parce qu'il y avait trop de monde. Là.
5: Oui.
3: Écoute, je sais pas à quelle heure t'es venu, mais au début, il y avait une file qui se rendait quasiment l'autre bord chez Bombardier.
0: Wow.
3: Wow. Quand il y avait du monde, c'était le fun. Mais il faisait beau, c'était cool d'être dehors samedi, tu sais.
5: Fois, mais il faisait beau. Moi, je suis arrivé, je suis arrivé à 11h15, puis je devais être passé peut-être une bonne demi-heure dans le film. Là. Mais non, c'est ça, les gens étaient contents, puis... c'est bien sympathique, puis non, j'ai bien apprécié, j'ai apprécié mon expérience. Je pense que t'as fait ça pour nous autres, plus que t'as fait ça pour toi, Marie.
3: Ben, en fait, ce que je dis souvent avec ceux qui font du sirop, qui a une petite cabane comme moi, vous le savez, on fait ça pour perdre de l'argent.
0: Oui, c'est ça.
2: Oui.
3: Fait que là, c'était surtout pour rencontrer les gens, puis répondre à la demande. Je me faisais tout le temps demander, pourquoi t'en vends pas? Je le ferai pas plus, mais je dis, OK, une fois, je vais le faire. Puis c'était samedi.
0: Merci, merci beaucoup de ton appel. On va aller sur la ligne 4, Allô Énergie.
6: Oui, bonjour.
0: T'as failli faire partie du nombre de jours.
6: Oui, j'ai failli, à une certaine époque, maintenant, en voulant être romantique, j'ai failli faire partie du nombre de jours.
3: Ah, mettre le feu, tu veux dire?
6: Oui, mettre le feu en essayant de finir la soirée de façon romantique.
3: Qu'est-ce que t'as fait?
6: Ben, en fait, c'est qu'on avait eu un souper quand même arrosé chez des amis, qu'on dormait dans la chambre d'invité, et il y avait une lampe proche du lit qui faisait beaucoup trop de lumière. Fait qu'à un moment donné, en essayant de partager un
2: classique
6: moment, c'était tirer le bras pour trouver n'importe quoi pour, comme, tamiser un peu la pièce, mais j'ai pogné, la première chose, ça a été de pogner un agenda scolaire de mettre par-dessus ma jour.
0: Ah ben oui, fait que ça a chauffé beaucoup, ça a brûlé.
6: Ça a pas mal chauffé, on est obligé de se lever d'urgence et d'aller mettre ça dans l'évier puis d'éteindre ça là, dans la chambre de bain, mais là, on n'était pas à la maison, fait qu'il fallait pas que ça paraisse pour pas que les autres veulent nous arracher la tête.
3: Ah, OK. Mais ça, c'est un classique, je pense, passer proche de mettre le feu. Mettons un bout de linge.
2: Ben oui, un chandail, ça. Ben oui, absolument.
3: Ça brûle, hein?
2: Ben oui, ça brûle. Mais aussi, c'est parce que pouvez-vous faire des lumières qui éclairent pas autant, là? Ouais. Mais tu peux pas fermer complètement.
0: Ben non, c'est ça.
2: C'est drôle. Regarde, en tout cas.
0: Ben oui, mais c'est dangereux. Bon, c'est ça. Hey, ben,
3: on dirait que vous parlez en connaissance de cause, vous deux.
0: Non, pas tant que ça. Non même pas. Jamais.
2: Failli mettre le feu, mais mettre un chandail par-dessus une lampe, absolument.
3: Ben oui.
2: Ben oui.
0: Chandail rouge, ça fait...
2: Oui, ça a le petit rouge. Hey,
3: oui, de l'ambiance. Ça fait de l'ambiance. Des red light un peu.
2: Ouais.
0: Comment tu t'appelles?
6: Comment je m'appelle?
0: Oui. Christian. Donc, Christian, tu vas jouer pour être finaliste pour une croisière de rêve qu'on fait tirer à la fin octobre. C'est grâce à Voyage Simon Pelletier. Ça vaut plus de 6 000$. T'as le choix entre deux quiz. Le quiz sur des chansons des années 90 et 2000. Ou encore, le chanteur masqué version Ça rentre au poste. Donc, on te fait entendre un artiste qui chante une toune, qui s'identifiera pas. Tu vas soit avec Jen et Mario s'ils pensent l'avoir deviné, ou je te donne 3 indices.
6: Ah, sérieusement, je vais prendre le quiz sur les chansons.
0: OK, les gens ont peur de prendre le chanteur masqué, hein, c'est quand même. Alors donc, quiz sur les chansons 90 et 2000. Quel groupe chante Wannabe?
3: Ah, ben là.
6: Wannabe.
3: C'est épicé, là.
6: Ah oui, on connaît toutes la tune.
0: Malheureusement, c'est trop long, c'est les Spice Girls. Bon, celle-là est encore plus facile. Quelle chanteuse interprète Baby One More Time?
6: C'est Britney Spears.
2: Yes.
0: Ouais. Ça t'en prend deux autres. Quel groupe chante I Want It That Way?
6: Want It That Way, c'est les Backstreet Boys.
2: Yes.
0: Yeah. C'est la bonne réponse, et ça, c'est pour être finaliste. Quel groupe interprète Smells Like Teen Spirit?
6: On va essayer Nirvana.
0: Hey, c'est une bonne réponse. Bravo.
3: Ah.
2: Spectacle quand même.
3: Ouais. On va essayer.
0: On va essayer. Ben, t'es finaliste, mon cher. Fait que reste en ligne, OK? Bouge pas. On a-tu le temps de prendre un autre appel ou un dernier? Mon Dieu, écoute, on va aller sur la ligne 1. Allô, Énergie.
7: Salut, ça va bien?
0: Ben oui, toi.
7: Oui, ma question, c'est, mettons, vous arrivez sur une lumière ou un stop, puis dans l'auto à côté, le gars qui conduit, il n'a pas de bras. C'est quoi votre réaction?
3: J'espère que c'est pas un standard.
0: Ben, je sais pas.
2: Mais dans le sens où il conduit pareil, fait que j'imagine qu'il y a une prothèse, puis qu'il y a tout ce qu'il faut, fait que je m'en fous un peu.
0: Oui.
3: Mais il n'y a pas de bras, c'est... Moi, j'ai... Ça m'est déjà arrivé à Nashville, justement, quand je m'en allais, j'avais pris un taxi de Nashville jusqu'à Memphis, mm-hmm. et le chauffeur de taxi qui est arrivé, il avait une jambe, mm-hmm. OK, un bras avec un crochet,
2: ouais.
3: OK, puis il shiftait avec sa béquille.
8: Ben non,
3: j'ai jamais eu autant out qu'une ride finish.
2: C'est chargé. Mais après ça, c'est à son permis, j'imagine que...
3: Ouais, mais d'après moi, il l'a eu dans le temps qu'il était complet.
2: Je sais pas si t'as déjà vu ça, des... Non, mais je sais pas si t'as déjà vu ça, là, des chauffeurs de taxi, mais vraiment, là, avec leurs quatre membres, ça craint.
3: Ouais, c'est...
2: Fait que je me dirais, ben regarde, on essaye quelque chose de nouveau.
3: Ça j'aime, là, ça craint.
2: Ça craint.
3: Mais pourquoi tu ne poses... Excuse-moi.
0: Non, c'est... J'avais même question que toi. Tu nous parles de ça, pourquoi?
7: Ben, moi, je suis un moniteur de conduite adaptée dans la vie, puis j'ai eu un client comme ça, puis écoute, j'ai resté l'arbitre, là. C'était la première fois que ça m'arrivait.
3: Il y avait pas de bras du tout?
7: Non, pas du tout.
3: Il conduisait comment?
7: Il mettait son pied dans une sandale adaptée au plancher pour tourner le volant. Il se passait le pied à gauche pour tourner à gauche.
2: Ah, conduisait avec ses genoux.
7: Le pied à droite, tourner à droite. Avec l'autre pied, ben, il accélérait. Puis,
2: j'ai fait Montréal-Québec en conduisant avec les genoux, puis ça a bien été.
0: Bon, ben, quand? C'est bon, c'est bon.
2: Sinon, je mange comment mon Subway?
3: Ouais, c'est vrai. C'est habitué.
2: Ouais.
0: Oui.
3: Fait que tout ce que tu nous dis, c'est que tu peux perdre tes bras.
2: Ouais.
0: C'est ça.
3: Ouais.
2: Tu vas juste toucher du bois bien vite.
0: Bien vite, oui. mais tu serais capable de conduire quand même.
2: Ouais.
0: Ben voilà, c'est tout le temps qu'on a pour ceux qui n'ont pas le temps de jaser. Ben, rappelez-nous demain, c'est comme ça tous les jours, dans la ligne très ouverte. Et là, ce qui s'en vient dans le monde à Mario, ben, c'est Jachal Lajoie, le commentateur de sport. Jachal, tu viens pas parler de la game du Canadien à soir?
9: Non, il y a quoi? Y a-t-il une game?
0: Oui, il y a une game, oui.
9: Non, je m'en viens parler de ma femme Muriel, là, qui s'est mis dans sa tête d'avoir un coach de vie.
0: Un coach?
9: Ben, non, ça l'avait un coach de vie. On reste à Grimby.
0: On aura toute l'info dans le monde à Mario avec Jachal après Alex Warren et Fever Dream. 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

0: Jachal.
1: Salut à toi, ami Sporophil. Ici Jean-Charles Lajoie, le révélo des analystes sportifs.
2: Oh, pardon.
1: Un extérieur dur et croquant, avec un intérieur mou et fondant, puis un bâton bien planté dans le fion. Oh. Et je vérifie la flexibilité.
2: OK, parfait.
1: Bon, là, copinos, tel un gars qui vomit son hot dog par les narines, la moutarde me monte au nez, ça, là-bas. L'affaire, c'est que ma femme Muriel s'est pognée un coach de vie.
2: Oh. Ah, oui.
1: Et moi, vous me connaissez, en bas d'un coach des Jets de Winnipeg, je suis pas d'accord! Alors, les gars, pas de sifflet dans le cou, mange pas de la gomme la bouche ouverte en marchant derrière un banc. Coach mon cul, ouais! Puis, au lieu de me tendre la main quand Muriel me le présente, il me fait un salut chinois comme dans un film de karaté. Puis là, il me dit, je suis ici pour vous aider, vous et votre femme, à vous épanouir.
3: Ouais.
1: Fait que je m'approche à 2 pouces de son nez, je la regarde de haut en bas tranquillement. 3 fois. Sans rien dire, avant de m'approcher de son oreille pour écrier « Pas d'accord! » Là, il s'approche à son tour en me disant « Monsieur Lajoie, tout le monde a besoin d'un peu de guidance dans la vie. Mm-hmm. Bien d'accord, l'ami, laisse-moi te guider vers la sortie. » C'est là que ma femme Muriel embarque. Ouais, ça change. J'ai besoin d'un coach de vie parce que je veux m'améliorer. Améliorer quoi, Muriel? T'as la meilleure laveuse sécheuse sur le marché. L'aspirateur central pis un four auto-nettoyant. Qu'est-ce que tu veux de plus, à l'avant? Elle dit, ouais, mais cherche le bonheur, Jean-Charles. Mais bon, donc, Muriel, t'es en retraite depuis 2013. Tu travailles moins que quelqu'un qui travaille pas. Hein? C'est pas comme si t'avais à gérer le chemin Roxham, Galvos. Tu sais, je comprendrais si t'étais ta sœur pis t'étais mariée avec un cave, là.
3: Oui.
1: Je t'ai pas amené dans le sud depuis 10 ans, mais j'ai-tu besoin de descendre dans le sol pour décrocher le sombrero sur le mur avec écrit Acapulco 2024 dessus? Que tu comprennes que c'est pas ton cas, Muriel. Elle dit, ouais, mais Jean-Charles, mon cause de vie m'aide à clarifier mes objectifs. Quel objectif? Hein, tricoter 8 paires de pantouflettes pour la famille avant Noël? Muriel, je m'excuse de dire ça, mais j'espère que je t'apprends rien en disant que si les Chinois nous envahissent par le Labrador, t'auras pas à rester proche du téléphone, tu recevras pas d'appel.
2: Oh, c'est drôle.
1: Ouais, mais mon coach m'aide à être une meilleure version de moi-même. T'es pas une boîte de tête, Muriel. T'as pas à t'améliorer à tout bout de chance, Saraman. Écoute, Muriel, c'est pas un coach de vie que t'as besoin. C'est une coupe de cheveux de madame de ton âge avec du auburn pis des repousses de gris. Arrête de jouer au titalique, Muriel. Pis pourquoi tu veux changer? T'es parfaite, Muriel. Je te dis pas souvent, là, mais t'es la meilleure des pires décisions que j'ai prises dans ma vie, Muriel. Un autre affaire que je t'ai jamais dit, Muriel, c'est que ton manque d'ambition, là, ça m'excite.
3: Wow!
1: C'est ça le ciment de notre couple, ton manque d'ambition. On va pas se camper ça, Salaman! Je t'aime comme on est, Muriel. Une chance que je t'ai. Non.

0: ça.
1: Oh, wow!
2: C'était mieux qu'il faisait un verre. Quelle fin incroyable, ben oui. Mario.
3: Je t'aime comme on est, Muriel.
1: Je t'aime comme on est, oui.
2: C'est puissant comme phrase.
1: Ton manque d'ambition, c'est ça qui l'allume. Il y a Hélène qui adorait ça, Carlo de Caradeur aussi au 6-12-12. On salue tout le monde. Yannick de ProRetter, t'es pas une boîte de taille, je trouve ça très drôle aussi. Je veux constamment bon, s'améliorer. Mario, t'es en show ce vendredi, le 16 octobre, donc à Saint-Jérôme.
3: Oui, Saint-Jérôme. Il reste quelques places au balcon, mais c'est une salle magnifique. C'est le théâtre. Ah, oh, ben, c'est le théâtre Gilles Vigneault.
2: Ben
3: Gilles
2: oui,
3: Vigneault.
2: Ben
3: il reste un peu de place derrière. Ça tombe bien. J'ai toujours la tête par en arrière.
1: Ah, ben oui. Yeah. Le 24 octobre, ce samedi, donc samedi suivant, t'es à 15h et à 20h à l'espace Saint-Denis à Montréal.
3: Yes.
1: 29 octobre, Trois-Rivières. 13 novembre, Magog. Et 26 novembre, Albert Rousseau à Québec.
3: Oui, toutes les dates, toutes les villes que je visite, puis il y en a beaucoup. MarioTessier.ca.
1: Bon, vous avez vu, on a jasé en début d'émission. Paul Arcand est devenu viral en fin de semaine dans une vidéo au spectacle de Céline Dion parce qu'il avait pas l'air d'avoir trop de fun. Mais en même temps,
3: je l'adore, Paul.
2: Je l'aime aussi vraiment. Ça m'a fait l'aimer encore plus, je pense.
1: Oui, c'est parfait.
2: Il est très attachant.
1: Mais on va en faire un sujet. On a un beau prix, des beaux prix à vous donner. 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Tout ça, juste nous appeler avec une anecdote drôle. Je peux pas croire que j'ai vu ça dans un show. Fait que ça peut être sur scène, ça peut être aussi dans la salle, vous avez vu peut-être quelqu'un de connu aussi, là, ça peut être qui avait des réactions particulières. Je peux pas croire que j'ai vu ça dans un show. On attend vos appels au 790-094-3.
3: Ah, moi, j'étais allé à un show un moment donné et tout le long, côté de moi, c'était Denis Lévesque qui dansait.
1: Ah oui? Ah ben, tu vois?
2: Oh, c'est chargé, ça, c'est bon, ce que ça.
3: C'était parfait.
2: C'était ben quoi, oui, le show?
3: C'était Patrick Bruel.
1: Ah oui, on voit.
2: Il fallait sa vieille image.
3: À un moment donné, il y avait de la lumière, il a juste cliqué des doigts, les lumières ont fermé.
1: Oh, ah, c'est malade. Il y a de même partout. Ouais. Fait que je peux pas croire que j'ai vu ça dans un show. Faut nous appeler au 790-094-3, 1-800-665-5440 ou nous texter au 6-12-12. On aura ça, puis en musique, ce qui s'en vient, c'est The Offspring. 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
1: Tu sais,
6: regarde,
1: on connaît pas, c'est pas grave, hey, salut.
6: Non, mais tu comprends, moi, je suis pas là pour
1: croiser,
6: je suis là pour
1: respecter mon ami. 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Moi, quand une femme me fait un sourire, je pense pas qu'elle me croise, là.
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1: 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Ben, c'est trop drôle, là.
6: Calé.
1: Hey, c'est rare, j'ai vu Mylène l'échapper de
6: bain.
1: Mylène, c'est pas si rare que ça, elle est tout rouge, là.
6: Hey, non, ça n'a pas de bon sens. Je me trouve pas réveillée à ma fin.
1: Hey, Mylène.
6: Comme on a vu, t'as vu quelques semaines.
1: T'as eu le temps de faire le tour du menu.
6: Ça n'a pas de bon sens.
1: Il y a des déjeuners, hein, chez Maria.
6: Il y a des repas qui durent plus longtemps que ça.
1: J'espère qu'il y a Charles Bock qui m'a cédé des frais.
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4: And, je peux pas croire que j'ai vu ça dans un show ou un spectacle. Ça peut être à la fois dans la salle ou sur scène. C'est vraiment libre à vous. Il y a 3 lignes de libre seulement en ce moment. On a plein de beaux prix à vous donner, mais il faut nous appeler avec vos histoires drôles. 790-094-3 800-665-5440. Et c'est bien sûr en lien avec la vidéo virale de Paul Arcand en fin de semaine au show Céline Dion que tout le monde a vu, j'imagine, rendu là.
0: Il est spectaculaire. Je m'attendais à rien de moins. Non. Je suis satisfaite de mon Paul.
4: Tout à fait. on jase avec Sylvie en premier. Salut Sylvie.
5: Allô, la gang!
0: Allô!
4: Allô! Qu'est-ce que tu peux pas croire que tu as vu sur scène?
5: Votre collègue l'a trouvé bien drôle. J'ai vu Marjo, puis c'est directement sur la scène, à Alma.
6: Oui, ça, c'est une légende. Tout le monde disait ça, mais c'est vrai, là, c'est arrivé. Elle a uriné.
5: C'est vrai, vrai, vrai.
6: Ah ouais?
0: Quand ça? Oui. Ça fait-tu longtemps?
5: Ah, oh, ça fait un bout. Ah oui, c'était dans ses débuts, je pense.
6: Dans ses débuts. Elle était rock'n'roll en tabarouette, Marjo, là.
4: Oui, vraiment.
5: Elle arrêtait pas.
4: Elle arrêtait pas, ben, je m'imagine qu'elle arrêtait à un moment donné de...
0: Ah, ben, quand.
4: Okay.
0: Ouais.
4: Ben, merci beaucoup.
6: C'était-tu Marjo tout seul ou c'était dans le temps de Corbeau?
5: Mon Dieu, tu me poses une bonne...
6: C'est...
5: Au début, c'était Corbeau?
6: Non, ouais, non, je pense que ça devait être Corbeau. Il était rock'n'roll en tabarouette.
4: Oui, parce qu'on a... il y en a eu beaucoup d'histoires du même genre de Marjo. Finalement.
6: Mais quand elle est tombée en bas de la scène...
0: C'est juste mes pieds!
6: Oui, puis elle chantait, c'est juste mes pieds, bébé!
0: Elle était 40.
4: Je pense qu'on a peut-être l'audio de Marjo qui tombe en bas de la scène. On va le retrouver si on l'a pas maintenant. Ça, c'est très hot, par exemple.
0: Lève,
4: vraiment. Nicolas de Waterloo, salut.
7: Salut, ça va?
4: Ben oui, t'as vécu un malaise dans un gala d'humour.
7: Ouais, j'ai été voir les dindes relais à Québec, Comédia. Tu sais, fait que c'est un spectacle parti. Puis finalement, il décide d'emmener un orne sur scène. Puis finalement, ben l'orne, il a vu que le plancher était glissable, il a tombé sur le dos.
0: Oh non!
4: Ah, ben
0: oh,
4: oui. Non. Oui, avec les sabots, ça fait ça, oui. J'ai déjà vu un cheval.
7: Un petit malaise, donc ça n'a pas paru dans la captation.
6: Comment tu remets ça sur ses sabots, un âne, là? Il était combien pour le revirer de bord?
7: Ben, il a réussi à se relever tout seul, mais c'est ça, même ça, c'est Denis Barbu qui a dit genre, ouais, ben, on voit que c'est pas une bonne idée, ça, je pense.
0: Ben, ouais, parce que c'est sûr que, tu sais, il y a personne qui souhaite ça, là, voir ben non, un animal ben être pas bien, fait que le moment où ça arrive, t'es comme,
6: oups. Ben, ça, c'est tellement un trip de scripteur, un peu sur le moche, là.
0: Complètement.
6: Oui. Hey, pourquoi on fait vendre un âne?
4: Un âne, ça va bien se passer. Ouais. David de Saint-Sulpice, salut.
8: Allô?
4: Qu'est-ce que t'as vu dans un show?
8: Moi, je suis allé voir Mona de Grenoble en show le 24 septembre à Saint-Jérôme.
4: Oui.
8: Puis, je m'attendais pas à ce qu'elle se tape les balles trappées avec un micro.
0: Excuse-moi, attends, quoi?
6: Elle
8: s'est tapé les balles, un bain strappé avec son micro.
6: OK, elle s'est donné un coup de micro sur l'entrejambe.
8: Pour nous montrer qu'il était où.
6: OK, je comprends. OK, non, j'avoue, OK. Okay. C'est parce que dans son costume, elle est obligée de se la mettre par en arrière,
0: absolument.
6: J'imagine.
0: Ça doit
4: être tout
0: puis...
4: tapé, oui.
0: Ouais.
4: Ben, merci David. On va aller à Louis-Philippe de Sainte-Marthe-sur-le-Lac. Salut Louis-Philippe.
9: Salut, ça va bien?
0: Oui.
4: Qu'est-ce que tu as vu d'incroyable dans un show?
9: Moi, j'étais dans un show, dans un mosh pit.
4: Oui.
9: Là, je vois qu'il cherche quelque chose. Je me penche, je ramasse de quoi? C'est un dentier.
4: Oh, ah.
9: Le gars le ramasse, il se le met dans la bouche.
6: Ah oui. Mais qui va d'un mosh pit avec un dentier? Mettons, il était-tu jeune ou c'est juste...
9: Non, il avait pas l'air... il avait l'air quand même une cinquantaine d'années.
0: Bon, mais pourquoi il irait pas avec... c'est pas parce que t'as un dentier que tu peux pas aller dans un mosh pit?
6: Non, mais c'est un fauteuil roulant, c'est peut-être pas une bonne idée.
0: Non, mais un dentier, tu sais, c'est juste...
6: Quand il bouge, j'allais dans le mosh pit avec mon triporteur.
0: Oui. Mais ça peut être violent, là, des mosh pits, là, je pense.
6: Moi, je comprends.
0: Si jamais aller là-dedans,
6: je ne comprends pas l'idée d'un mosh pit. Moi, c'est sûr, je vais là, je me bats, là.
4: Ben, on dit aussi, ben, ça, c'est pas un mosh pit, là, mais on dit, pendant Slipknot au Festival d'été de Québec, il y a un gars qui a fait du body surfing en fauteuil roulant. Et puis quand...
0: Y a pas de limite.
4: Le pire, ça a bien été.
0: Oui, hey, mais je vois la photo.
4: Ils l'ont soulevé. Il y a même une photo, tu vois la chaise soulevée. Et ils ont réussi à le déposer. Les gens ont même fait un corridor pour lui permettre...
0: Ah, malade.
6: Quel trip pour le gars, pareil.
0: Oui.
6: Wow.
4: Ça aurait pu...

0: Évidemment, il y a toujours un danger dans n'importe quel cas de body surfing où tu te lances puis les gens t'attrapent pas, là.
1: Mais j'aurais trouvé ça pire que l'angle.
0: Ben oui. On va jaser avec Judith de Québec. Salut.
2: Allô, belle gang.
3: Allô, Judith. Oui.
2: Allô, donc moi, ce que j'ai vu d'inusité, c'est quand même, 94-95, je me fais inviter par mon ami à du temps au Capitole de Québec pour aller voir Steppenwolf.
3: Oh, wow!
2: Puis, un petit couple, mi-vingtaine, la petite fille a une espèce de petite jupette. Puis, écoute, elle a passé une bonne partie du show assis de rangée plus haut que nous autres à bord de la swing, là.
1: Ah, bon, c'est OK.
2: Ouais, écoute,
1: exact.
3: Attends une minute, j'essaie de comprendre.
1: Elle est assise sur son conjoint.
3: En train de...
1: Ben, elle est en mini-jupe.
3: Ouais.
2: En jupe. Ben ouais, suivez le rire.
1: Grand bien leur face.
3: Tout ça, Steppenwolf, c'est Born to be Wild, ça?
0: Ben oui, Born to be Wild.
3: Les autres, ils étaient wild,
0: Popeye, là. C'est ça. Ça a duré tout le long du show?
2: Ben, pas tout le long du show, mais écoute, je te dirais que ça a été flagrant pendant 45 minutes.
3: Oh, quand même! Ben, ouais, 45 minutes, chapeau, boys!
1: Il était mi-vingtaine.
3: Ouais, mais c'est sans arrêt, là!
1: Wow! Ça a de la vigueur, ça a de la vigueur.
3: Moi, à la limite, je peux t'offrir une toune de rappel, là.
0: Toune de rappel. Bruno de...
3: Mais pas plus longue, là.
0: Non, OK.
3: Ça va pas en version 12 pouces, là.
0: Bruno de
3: Saint-Hyacinthe. Je parlais de la toune, là, tu sais, pour les vinyles, là. Oui. C'est ça, je parlais de John. Je sais pas si t'as vu d'autres choses dans ta tête.
1: OK.
0: Bruno de Saint-Hyacinthe, salut.
4: Salut.
0: Toi, c'était un spectacle des Cowboys fringants.
4: Oui, Maria Mazza est arrivée sur scène à la fin. Ouais, puis elle a perdu ses jodines, puis je me souviens pas exactement, là, mais au moins jodines, brassières, quand même, elle s'est retrouvée quasiment en sous-vêtements.
0: Je pense pas qu'elle
4: en plein milieu de centre
1: d'elle. Elle les a pas perdues, là,
3: elle les a montrées. Elle fait souvent ça, oui, Mariana, sur scène. Elle l'a fait une couple de fois avec les Cowboys. Avec qui qu'elle a chanté ou ce qu'elle a fait ça?
0: Elle fait ça au Beach Club, en tout cas, moi, il me semble, j'ai vu des images au Beach Club.
1: C'est
0: un peu.
3: Grosse note,
0: c'est ça, sinon.
1: Exact.
0: Parce que sinon, elle perdrait souvent ses vêtements, là, à ce moment-là. Dans des spectacles, je pense.
1: C'est pas des coïncidences, là.
0: Je pense pas, non. Alors, on prend, donc, vos appels, encore en ce moment. On veut savoir ce que vous avez vu d'incroyable dans un show. Je peux pas croire que j'ai vu ça dans un show. On a plein de beaux prix à vous donner. Une nuitée à l'hôtel au Château-Laurier à Québec, plus un super restaurant au Bello aussi à Québec et les pneus d'hiver posés gratuitement grâce à Olivier Ford. Tout ça, juste en échange d'une anecdote qui s'est passée dans un show. 790-094-3, 1-800-665-5440 ou encore textez-nous au 6-12-12. On continue à prendre vos appels dans quelques instants, mais on monte le son pour The Offspring avec Original Prankster dans sa rentre au poste à Énergie.

0: 16h03 minutes, je peux pas croire que c'est arrivé pendant un show. On a à Rimouski, un gars qui a vomi sur le micro de mon oncle Serge. Mon oncle Serge lui a tendu le micro pour chanter les paroles du refrain.
1: C'est tellement bon.
0: Hop, le souper est venu avec.
2: Ben, ça vire des fois là les oui. shows de mon oncle Serge.
1: Ah, oui. J'aurais pas pensé.
0: Il y en avait un autre qui est allé à un show de Pennywise. Il a perdu un soulier. Il a retrouvé un autre soulier. Fait qu'il est retourné chez lui avec deux souliers différents.
1: Ben, j'ai fait la bonne chose.
2: Ben, ouais, c'est Cendrillon, même.
1: Oui, complètement. Oui. Exact.
0: Exactement pareil. Christian de Gatineau, salut.
3: Allô.
4: Allô.
0: OK, toi, t'as vu quoi pendant un show, exactement? Oui.
3: Moi, un show d'ici.
0: Oui.
1: Oh.
0: Attends.
3: Il y avait un gars.
0: Oui, vas-y.
3: Il y avait un gars pas loin du stage. Et pour moi, il était pas mal parti. Il a fait la grenouille tout le long du solo de Angus.
2: Ben, il faisait quoi? Il faisait la grenouille. Il s'est mis en...
3: La grenouille, à terre.
2: OK, il s'est mis comme à quatre pattes, puis il sautait?
3: Oui, il sautait tout le long de la tourne d'Angus, il avait de l'air frostéré.
0: OK.
1: Ben, écoute,
0: ça se pourrait, là.
2: Ben, se faire grenouille à un spectacle, ça se peut qu'il soit parti.
1: Je pense pas que ça arrive beaucoup dans les shows de genre...
2: Mais comment il a décidé...
0: C'est sûr que c'est pas là.
2: Un gars faire la grenouille à un show de cossette ou des deux frères.
1: Oui, ça arrive pas.
2: C'est plus rare, oui.
0: On a retrouvé, c'était pas le bon Christian. Christian sur la 802, allô?
5: Oui, salut, ça va?
0: Ben qu'est-ce que t'as vu pendant un show?
5: Un tournoi de volleyball au lac d'Argile, en Outaouais, là, vingtaine d'années. On avait eu un qui était là en spectacle. Puis,
2: excuse-nous, on a manqué le nom. Qui est en spectacle?
5: Yellow Molo.
0: OK. Ah, okay.
5: Oui. Ouais, puis il avait pris un bon coup, j'imagine, parce qu'il y en a un qui était chaud, ben raide. Ils se sont mis à s'astiner sur le stage, ils commençaient à se battre. L'autre show, il est tombé en bas du stage. Okay. Il finit de rester là.
0: Ah ben oui, c'est...
2: Attends un peu. Il y a bien des groupes, je peux imaginer, en train de se battre. Là, mais les gars de Yellow Molo se sont battus sur scène.
5: Ben, en tout cas, ouais, ça s'est mis à se pousser pis tout. Ils s'astinaient, là, en tout cas.
1: Ouais,
0: pendant
5: le show.
1: Ça devait être un moment confortable.
0: Ça devait être quelque chose de le fun.
2: Non, mais tu sais, Guns N' Roses, pas de trouble. Je m'attends à ça.
0: Oui. Yellow Molo. Plus surprenant, mettons. Bon.
2: Tu sais, okay. Dans les shows, je me dis avant de partir, ça se peut, je me batte.
1: Yellow Molo
2: est pas là.
1: Non, exact.
0: Ben, admettons, ils chantent pas leur gros hit, gros zéro. C'est comme, hey, moi, j'étais là juste pour gros zéro. Là, tu te bats.
2: Hey, fuck you, j'ai payé 14 piastres pis tu feras pas gros zéro, là.
0: Marie-Ève de Saint-Georges, salut.
6: Oui, salut.
0: Ah ben en fait c'est toi qui as vu le gars faire du body surfing, c'est ça hein?
6: Oui, exactement. Okay. Dans le fond, c'était pendant le show de Slipknot au festival d'été là, il y a plusieurs années. J'ai vu un gars passer faire du body surfing en fauteuil roulant. Là, oui. Il y avait vraiment beaucoup de gens qui le supportaient là, parce qu'on s'entend que c'est pas commun.
0: C'est lourd, mais ouais.
6: Puis s'est rendu vraiment loin. Puis quand il est revenu, quand il a voulu revenir, les gens se tassaient. Puis il s'est vraiment créé un corridor dans la foule. Donc il est revenu en roulant là jusqu'à derrière moi où est-ce qu'il était placé à la base.
0: Très cool.
2: C'est beau, j'ai ressenti.
0: Oui.
2: Bravo. C'est beau. Quelle histoire.
0: Merci. Marie-Ève, on a même une photo 16-12-12. Benoît de Saint-Zotique, salut.
7: Salut, ça va bien?
2: Ben oui. Ouais.
0: Est-ce que c'est à toi que c'est arrivé avant que tu nous comptes ça?
7: Non, c'est pas okay. À moi que c'est arrivé, je te rassure.
0: Vas-y.
7: 1994 environ, je suis au Forum de Montréal, j'allais voir Nine Inch Nails en spectacle. Puis la première partie, c'est Jim Rose Circus, une espèce de groupe de freak show qui font toutes sortes de stunts un peu débiles. Et puis, à un moment donné, le personnage principal, il y a des anneaux un peu partout, lui, sur le corps, puis il suspend toutes sortes d'affaires étranges. Puis, la finale, je m'attendais jamais à voir ça dans un spectacle de 15 000 personnes, il baisse ses pantalons, la joueuse à l'air, et puis il y a un anneau au bout du pénis, et il se suspend. Tu sais, ce que nos grands-parents utilisaient, un vieux fer à repasser en ponte que tu faisais chauffer sur le poêle à bois.
2: Ouais, mais pourquoi?
1: La question est bonne.
7: C'est lui, faudrait poser la question, Mario, ouais. Je ne sais pas, mais c'est un freak show, là, tu sais, ça s'appelait ouais. Jim Rose Circus, c'était toutes sortes de stuns de fucké, puis la finale, ben c'est ça, ben ça suspend ça au bout du pénis, puis il le soulève, t'as jamais vu une zouise allongée d'à peu près 8 pouces de même, c'était dégueulasse.
1: On dirait que c'est pas obligé.
2: Mais tu sais, il y a eu un brainstorm, là.
0: Oui.
1: Ah ouais, pis ils sont arrêtés au premier.
2: Je sais que je vais finir avec mon Zwiz, mais je cherche quoi accrocher après.
0: C'est ça.
1: Un yo-yo. Quelque chose qui serait pesant.
2: Un gros voisin avec un yo-yo. Non, pas assez pesant, c'est pas ça que je cherche. une plate de 45.
0: Oui.
2: Au gym.
1: Sérieux?
2: Ouais, c'est déjà vu. Qu'est-ce que je fais? As-tu un vieux faire passer? Bonne idée, Chris, on le fait.
1: Voyons.
0: Il y a des lignes de libre encore au 790-080-143 si vous voulez nous compter ce que vous avez vu en show. On jase avec Kevin de Charlevoix. Salut.
4: Salut la gang.
2: Salut Gavin.
0: Toi, t'as assisté à une émeute, c'est ça, là?
4: Non, j'étais plus là à l'émeute parce qu'on est parti avant, mais j'ai été là tout le reste les trois jours au complet, à part l'émeute.
0: À Woodstock 99.
4: Oui, à Woodstock 99, je peux dire que j'ai vu du monde se promener avec des pancartes style « changerais mushroom contre la coke ». Après ça, j'en ai vu d'autres. Il y avait un genre de couloir quand on voulait se rendre à nos tentes. Premièrement, il fallait que tu te souviennes c'est que tu avais mis ta tente, là, quand t'es 300 000 à avoir une tente.
0: Oui.
4: Puis il y avait un genre de couloir, puis il y en a un qui a décidé de mettre une caisse de bois en plein milieu du couloir, à côté sur une genre de clôture en bois, puis c'est là que je fais mon numéro 2.
2: Ah, ben,
0: ça a l'air le fun, Woodstock 99.
1: Mais honnêtement, là, ça
2: le
1: fait.
2: Est-ce que tu le sentais, toi, quand t'étais là, qu'il était pour arriver quelque chose de grave, parce que t'as-tu senti, genre, l'agressivité monter, puis qu'il y avait quelque chose qui se préparait?
4: J'ai pas senti tout le long du festival tant d'agressivité que ça, parce que c'est vrai que, à Woodstock, le monde sont pistons là, mais peut-être la dernière journée, même nous, on se disait, Caroline, une bouteille d'eau à 6 US en 1999, c'est cher en maudit, qu'on n'avait pas le droit de rentrer d'eau, fait que là, on n'avait pas le choix. Là, le monde commençait à trouver ça plate. Une petite pointe de pizza à 13 piastres, ben US, oui.
2: Ah, puis les gens se sont, sont vengés.
4: Ah, ouais, ça a fait monter un petit peu, mais on sentait ça monter, puis on voulait pas être poigné dans le trafic, on est sorti avant.
2: T'as bien fait, vraiment. Bien fait, bravo.
0: Mais il y a des documentaires là-dessus, d'ailleurs, sur Netflix. Merci, Kevin. On va finir ça avec Jean de Saint-Eustache. Salut. On a-tu Jean ou on l'a perdu?
8: Non, tu m'as pas.
0: Ah, ok, Jean,
2: tu m'as.
0: Je pensais qu'on l'avait perdu. Alors, Jean, c'était, t'es témoin de quelque chose de spécial?
8: Oui, c'est un peu spécial. J'étais voir un show de Santana, puis, quand tu vois la tune de Santana, là, le guitariste, il a fait un overdose, il a tombé en pleine face avec sa guitare, ça a fait
2: T'es-tu sérieux?
8: Ouais, là, ils ont arrêté le show, après le show, pendant l'intermission, ils demandaient à quelqu'un, ben, jouer de la guitare.
1: Hey,
8: hey. Il y a quelqu'un qui s'est levé qui était guitariste, puis il a fait le restant du show avec eux autres au programme.
1: Ben non, mais.
0: Puis le gars était-tu correct finalement? On a-tu des nouvelles de ce
8: qu'il a fait? On n'a pas entendu parler, il n'est pas venu.
1: Mais je comprends pas. Le guitariste de Santana, mais Santana, c'est le guitariste.
0: Je suis
1: un peu confuse.
0: Ben
8: le guitariste original, là, moi, c'est au forum.
2: Mais celui qu'on connaît, Santana, Black Magic Woman, celui qui joue là-dessus, c'est Santana.
8: C'est ça qui jouait en plus de ça.
2: OK, mais c'est Santana lui-même qui est tombé en pleine face, c'est ça que tu dis?
8: Non, c'est son guitariste.
2: OK. Mais je pensais que ça. OK,
1: il y a un deuxième guitariste.
0: Ouais. Mais il aurait pu pallier à la situation.
1: Santana, j'aurais pensé, étant donné que c'est un des plus grands guitaristes de l'histoire qui aurait pu pallier à ça.
0: Il y avait déjà une guitare.
1: Il aurait pu peut-être, on dirait. Mais ça, c'est moi, ça. Regarde.
0: On a dit, voyons, gang, il n'est pas tout seul dans son groupe, le chanteur.
2: Ouais, c'est vrai. Ça arrive qu'il y a plus qu'un guitariste.
1: Exact. Ben, c'est de lui ou l'autre, on parle.
0: OK.
2: C'est Metallica, il y avait deux drums. Là.
0: C'est tout ça, là. Bon, on va jouer. Écoute, c'est
2: une étude. Changer de drum, des fois.
0: C'est une étude qui est sortie sur le niveau de notoriété.
2: Il n'y avait pas deux drummers.
0: Ah oui, je vais vous en faire un genre de quiz. C'est sur les personnalités les plus connues au monde, selon des études. Fait qu'il y a, on va jouer un peu à la guerre des clans. C'est parti.
9: Dans Centre au poste, bienvenue dans la...

0: Ça, c'est le thème de la guerre des clans. C'est une sélection donc des plus grandes figures de tous les temps. Et je vais vous donner des catégories. Et par époque ou par catégorie, vous allez me dire, selon vous, quelle est la réponse la plus populaire.
1: Okay. Ah, OK, c'est bon.
0: Fait que j'ai pas les pourcentages en tant que tel, mais j'ai au moins ma réponse 1, 2, 3 jusqu'à 5. Si je vous dis figure religieuse, il y a trois réponses les plus populaires. Ça serait quoi, selon vous?
2: Jésus.
0: Jésus arrive en premier, effectivement. Bravo, des points. Faut mettre des points, hein, Alec. Ouais. C'est très important de mettre des points.
2: As-tu des points, s'il te plaît?
3: Merci.
0: Puis d'autres?
2: Je dirais...
0: Non, Mère Teresa n'est pas là.
2: Non, voyons, le Dalai Lama?
0: Non plus. Non plus. Il y en a deux autres seulement.
1: Zaché?
0: Non plus. Zaché?
2: Mathieu, non. Marc, Luc, Jean?
0: Non, c'est Mahomet et Bouddha qui complètent donc.
2: Ah, ben oui.
0: Bouddha,
2: okay.
0: On va y aller pour les grandes vedettes du spectacle, OK? Donc là, il y a sept noms différents. Qui est-ce qui arrive en premier? Qui est la personnalité, mettons?
2: Elvis Presley.
0: Et ce n'est pas Elvis Presley. Et ce n'est pas Michael Jackson. C'était Michael Jackson jusqu'à tout récemment. Il a été dépassé. Donc ça, c'est un indice.
2: Zébulon.
0: C'est Taylor Swift.
1: Ouais, ben oui.
0: Taylor Swift a dépassé Michael Jackson, qui arrive en deuxième. Elvis Presley est en troisième. La fille qui arrive en quatrième, mettons.
2: Madonna.
0: Non, elle est un peu plus loin, Madonna. Il y a une femme plus emblématique, là, mettons, Whitney. Au cinéma.
1: Au cinéma?
0: Oui. Marilyn Monroe.
1: Ah, mon Dieu, c'est vrai.
0: C'est complété par Charlie Chaplin, évidemment, que tout le monde peut reconnaître. Madonna, John Lennon et Bob Marley. Mais pour cela, j'ai les pourcentages, si vous voulez. Donc, 98% des jeunes dans le monde, en tout cas, ou en Amérique du Nord, connaissent Taylor Swift.
1: Ouais. Ouais.
0: Michael Jackson, c'est 97%. Jésus-Christ arrive en troisième place à 97%, même un petit peu moins. Et après ça, t'as Elvis qui est en cinquième place, Madonna, Céline Dion.
2: C'est drôle, Dion, hein? J'aurais pensé que c'est, déjà que Céline s'y retrouve, c'est extraordinaire. Mais oui. J'aurais pensé qu'Elvis était premier. C'est drôle.
0: Moi aussi, j'aurais dit ça, mais même
1: mais
0: pas.
1: Ça dépend quand a eu lieu le sondage, là. Si c'est relativement récent, il y a bien des gens qui trippaient sur Elvis qui répondent plus au sondage.
0: Je veux dire par là.
2: Ils sont décédés.
0: OK, si on y va dans la catégorie histoire, science et art. Alors, évidemment, art, on va prendre ça au sens large, dans le sens art pas actuel. Donc, qui arrive en premier? Histoire, science et art.
2: Einstein.
0: C'est la deuxième réponse la plus populaire. C'est quand même des points. Bravo.
1: OK. Léonard de Vinci?
0: Non, il arrive en quatrième place.
2: Churchill,
0: non, il n'est même pas là.
1: OK, attends. Art, histoire, OK.
0: Ouais,
2: histoire.
0: C'est surtout histoire là, mettons. C'est Hitler qui arrive en premier.
2: Oui, Adolf Hitler.
0: Et en deuxième donc Einstein. En troisième c'est Napoléon. Après ça il y a Léonard de Vinci, Shakespeare, Jules César et Cléopâtre.
2: Ah oui, Cléopâtre est là. Cool.
0: Elle est là Cléopâtre. Oui.
1: Bon. C'est une bonne réaction.
0: Cool. OK. Politique et royauté. Il y a trois noms qui arrivent là. Il y a juste trois noms qui arrivent dans le sondage.
1: Élisabeth II
0: est la première bonne réponse. Donc, réponse la plus populaire.
2: JFK.
0: Il est même pas là. Il est pas là, effectivement. Mais en deuxième place, ça serait qui, selon vous?
2: Paul Saint-Pierre Plamondon.
0: Ce n'est pas la bonne réponse. Ce n'est pas la bonne réponse. Une figure...
1: Stéphane Dion.
0: Non plus.
2: Manon Massé.
0: Non plus. Figure décédée maintenant. C'est Nelson Mandela qui arrive en troisième.
2: Ah, ben oui.
0: En deuxième. Et qui arrive en troisième?
1: Okay, dis-moi pas.
0: Mm-hmm.
1: Non, c'est pas vrai.
0: C'est lui.
1: Ah,
0: Donald Trump arrive en troisième. Donc, il arrive avant Kennedy et plein d'autres mondes parce que...
2: Mais c'est juste qu'il est omniprésent tout le temps.
0: Il est connu. Exact.
1: Ouais, OK, c'est comme une tache, là, qu'on
0: appelle. Comme une tache.
2: Comme une odeur de pète, il tue partout.
0: C'est ça. dessins animés et animations. Essayez de me trouver le top 3 de ça.
1: Mickey Mouse.
0: C'est la bonne réponse. Ah, ben populaire. En deuxième place.
2: OK, dessins animés. Colin.
0: De tous les temps, là.
2: Bugs Bunny.
0: C'est la deuxième réponse, la plus populaire. Et la troisième. Mario, tu es capable de parler comme lui?
1: Donald Duck?
0: Exactement. C'est ça. Donc, à troisième place.
1: J'ai trouvé ça full la fois.
2: Ça me pique dans la gorge quand je fais ça.
1: C'est sûr.
0: Ben oui. Dans les super-héros, top 3 des super-héros qui arrivent en première place, la réponse la plus populaire.
2: Batman.
0: Ce n'est pas la bonne réponse.
2: Superman.
0: Batman est en deuxième.
2: Ben oui.
0: Le troisième...
1: Superman,
2: il reste quel?
1: Spider-Man.
0: Spider-Man.
2: Ah oui! J'aurais pensé les films, tu sais, avec, comment il s'appelle, là, Colin, le riche homme d'affaires, là.
0: Tony Stark.
2: Iron Man, non.
1: Spider-Man, la franchise est trop grosse, là.
2: C'est vrai. Vraiment.
0: On attend juste pour un dernier, hein, qui attend les...
2: Elle est vraiment grosse, ta franchise, hein.
0: OK, on va terminer avec les cinéma et grande saga. Et là, je te le dis tout de suite, Mario, le parrain n'est pas dans les réponses les plus populaires. Fait qu'il y a pas de Corleone.
2: Je dirais Star Wars.
0: Plus précis que ça encore, mais tu l'as.
2: Ben, que c'est plus précis.
0: Un personnage encore plus précis.
2: Dans Luke Skywalker? Ou non, Yoda. Darth Vader.
0: Darth Vader. Yoda est en deuxième. Okay. Et donc, en troisième position du cinéma et des grandes sagas, se retrouvera un personnage qui a fait beaucoup de films. Là.
2: Rocky?
0: Non, vraiment un personnage qui est au-dessus de 30 films, puis le prochain, c'est un Québécois qui le réalise. Là.
1: James Bond.
0: James Bond.
1: Ah,
0: oui. Ça se termine par Indiana Jones et Harry Potter, en cinquième place quand même. Fait que voilà,
2: c'est vrai que c'est Denis Villeneuve qui fait le prochain James Bond. Est-ce qu'on a trouvé qui faisait James Bond?
0: Ça n'a pas été annoncé encore. Mais ça va être le fun d'apprendre ça. Oui. C'est vraiment tout un mandat aussi.
2: Claude Legault.
1: Ah, hein. C'est pas fou.
0: Ben ouais. Pourquoi pas?
2: Oui, Luc.
3: Scoop.
0: Bon.
3: C'est moi.
0: Ben non.
2: Tu vas jouer James Bond?
3: Je suis James Bond.
0: Non, c'est pas ça. Même.
1: C'est même manqué.
2: On dirait James Bond.
3: En fait, je suis Bond. James Bond, producteur de Sarah Tropas.
0: Non, ça marchera pas.
2: T'as l'air de James Bond, mais qui a mangé le méchant.
3: Je pensais pas de le dévoiler aujourd'hui.
0: Ouais, ben c'est ça, ben tu le garderas pour toi.
1: Dire je suis James Bond.
2: Bon, juste le voir sortir, tu sais qu'il y a de la difficulté à sortir de sa Aston Martin.
1: C'est bon.
0: OK, ce qui s'en vient, ben on a appris hier le décès de Jean-Luc Mongrain, qui est un grand communicateur, puis on avait déjà fait des appels avec la voix de M. Mongrain, qui était parfait pour ça, parce que c'est exactement des grandes envolées qu'il fait. Puis alors on va entendre donc deux moments où Jean-Luc Mongrain a fait des appels dans sa rentre au poste après notre chanson d'encouragement pour le Canadien, qui est en action ce soir au Centre Bell à 18h30, c'est tôt. Voici Go Habs Go, énergie et coriace.
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0: Le coup de 16h20.
1: Allô?
2: Hier, on a appris le décès de Jean-Luc Mongrain, et puis qui a été une figure des médias pendant de nombreuses années, qui est même redevenu populaire auprès des plus jeunes à cause de vidéos viraux sur YouTube, entre autres, puis les réseaux sociaux. Il y a plein de ces fameuses crises qui sont redevenues connues et virales dans les dernières années. Fait que on a déjà...
3: Il faisait des heures de direct seul.
2: Oui. Incroyable. Oui.
3: Non. C'est, faut être bon, là.
2: Faut être bon. Et puis elle parlait à la caméra aussi, puis tu sais, elle répond pas, là, finalement.
1: Dans une formule qui avait jamais été faite non plus,
3: oui,
1: là.
3: C'est vrai.
1: Il était, bref.
2: Donner de l'opinion dans des nouvelles en même temps. Bref, ça, c'est deux extraits qui sont très connus de Jean-Luc Mongrain. Il y en a un qui date de vraiment l'époque de TVA, donc les années 80, j'imagine, là. C'était Mongrain de sel,
3: ouais, je pense. Ça. Mongrain de sel.
2: Et puis l'autre, c'est son émission, plus récente sur les ondes de LCN, à un moment donné, où il avait pété toute une coche. Donc, on va commencer par le premier extrait. C'est plein de cas, donc, de Jean-Luc Mongrain. On téléphone chez Canadian Tire, puis peu importe s'il explique pas son problème, c'est la dame au téléphone qui va finalement trouver de quoi il parle. On écoute.
4: Merci pour appeler Canadian Tire.
5: Bonjour, madame. Vous allez bien? Assoyez-vous, retirez-vous.
4: Oui, et vous?
5: Non, madame.
4: Et comment je peux vous aider aujourd'hui?
5: Je m'excuse, mais il va falloir que ça arrête.
4: OK. Qu'est-ce que vous avez acheté?
5: Moi, vous le dire. Moi, je connais cette affaire-là, les affaires.
4: Qu'est-ce qui est arrivé, là?
5: Madame, du problème dont vous me parlez, il est assez simple.
4: Pour qu'est-ce que l'outil ne fonctionne pas bien?
5: Pour vous dire de quoi, moi.
4: OK.
5: Pas un câble, ça, là.
4: Alors, l'outil, c'est quoi le numéro du produit de votre outil?
5: Ça fait quart.
4: Et puis là, qu'est-ce qui est arrivé? Vous avez essayé d'aller le retourner?
5: Ça fait pas ça, toi!
4: Et puis là, ils ont refusé le retour parce qu'il est pas vraiment défectueux, c'est ça?
5: C'est peut-être une des raisons.
4: Mm-hmm.
5: Pourquoi?
4: Ben, je comprends pas, là. C'est pour ça qu'il faut vous m'expliquer un petit peu qu'est-ce que c'est la machine.
5: Madame, on va arrêter de faire les bigots, de faire les vierges offensées.
4: J'ai aucune idée de quoi que vous parlez d'eux.
5: Ça vaut pas la peine, le timbre, mais
4: je comprends pas pourquoi que le magasin vous a révisé à nous autres si vous êtes pas satisfait avec le produit.
5: Ça a pas de bon sens. Pourquoi?
4: Qu'est-ce qui a pas de bon sens?
5: Le prix d'un ongle incarné.
4: Le prix de quoi?
5: Du problème dont vous me parlez. Il est assez simple.
4: Mm-hmm. Puis pourquoi qu'il vous refuse de vous l'échanger?
5: Parce que moi, quand mon char est pété, je marche.
4: Okay.
5: Je m'excuse.
4: Qu'est-ce que vous voulez que je vous aide avec?
5: Quoi?
4: Peut-être que vous communiquez avec le gérant du magasin, peut-être.
5: Non, mon cul.
4: OK.
5: Pas un câble, ça, là.
4: Parce qu'elle fonctionne pas bien.
5: Non.
4: Et puis, on dit non.
5: Oui, etc., etc., etc.
4: La seule affaire que vous pouvez faire, peut-être, c'est parler au fabricant.
5: Mais pendant ce temps-là, avec du saran wrap et un élastique, lui-même, les enfants, tu feras pas ça, toi? Ben, ils s'en font avec ça. Pas moi qui le dis, là.
4: Mais qu'est-ce que vous disiez d'abord?
6: Dis-moi ce qui ne va pas.
5: Mais ce qui va pas, madame, c'est qu'on est des colonisés.
4: Pardon?
5: Mais non, faites les nids des crèveuses. Une vieille affaire qui a 60 ans, qu'on fait venir ici, puis ah ouais, on remplit le capital.
4: Oui, parce que j'ai aucune idée de quoi vous parlez d'eux. Alors, si vous avez un problème avec un retour, faut que vous vous associez au magasin.
5: Merci, et au revoir.
4: Bonjour.
6: Dis-moi ce qui ne va pas.
1: Elle est énergie. Tellement patiente.
3: Oui. Ouais, puis elle parle un peu comme Micheline Lang.
1: Mais
3: oui,
1: ça est acadienne, là.
2: Oui, oui, sûrement.
3: J'ai aucune idée de quoi vous parlez de.
1: Oh, je l'aime, là.
2: Et puis l'autre, c'était, donc plus récent, c'est sa fameuse sortie sur le matériel scolaire.
1: Ben,
3: Ça, c'est drôle, là.
2: Ça, c'est drôle. Fait que moi, j'avais appelé juste avant en disant, là, mon père, il y a des mauvais commentaires. Fait que là, après ça, je suis chez bureau, en gros, puis là, la pauvre doit se débrouiller avec Jean-Luc. Oui, allô?
7: Bonjour.
8: Oui, bonjour, madame. Mon nom est Aymeric et je suis un étudiant. Et puis, je vous explique, c'est que mon père est allé faire des achats, en fait, chez vous pour une partie de mon matériel scolaire. Puis, là, il m'a demandé de vous appeler parce qu'il veut se plaindre.
7: OK.
8: OK, est-ce que je peux vous le passer? Papa?
9: Oui, madame!
7: Oui, bonjour.
9: Oui, madame!
7: Votre fils me dit que vous aviez quelque chose à me dire.
9: Savez-vous pourquoi?
7: Vous êtes allé faire des achats pour
9: les festivals? Ben, vous êtes des caves. Il n'y a pas d'autre mot que ça.
7: Mais qu'est-ce que
9: j'ai
7: votre plein?
9: Mes pétoufles?
7: Et quoi?
9: Des pétoufles! Oui, madame!
7: Excusez, je
9: ne
7: suis pas
9: sûre.
7: Des quoi?
9: Des pantoufles!
7: Des pantoufles?
9: Oui, madame! Des pantoufles!
7: Monsieur, êtes-vous sûr que vous êtes à la bonne place, que c'est une plainte qui concerne les produits bureau en gros?
9: Mais madame, elle ne mettra pas de pantoufles. Montre-moi mes pantoufles, sont belles.
7: Monsieur, je comprends pas votre plainte de pantoufles. Si on parle pas de bureau en gros, là, je vais être obligée de raccrocher.
9: Attendez-moi, là. On va vous montrer des outils pédagogiques de raccrocheur.
7: OK.
9: J'ai ça ici, là. Ça devrait pas tarder.
7: Monsieur, à quel sujet vous voulez me parler, là?
9: Des duotang! 17 duotang! Ils n'ont pas un maudit cartable!
7: J'ai
9: tout poigné sur des feuilles de papier puis mal fait. 17 duotang! Check l'arbitre! Il y a quelqu'un qui me frappe!
7: C'est quoi le sujet de votre pain?
9: D'autres crayons. Amine! Écoute, il y en a 12 par paquet, ça en prend 36.
7: Monsieur, j'essaie juste de vous aider.
9: Veuillez identifier tous les effets et tous les crayons.
7: Les
9: combats.
7: Un par
9: un. Minette, j'ai pas fini, là.
7: Je comprends pas ce que vous me demandez, là.
9: Regarde-moi ça, ça a aucun bon sens.
7: Qu'est-ce qui a pas de bon sens, là?
9: T'as 17 ans, t'as pas fini ton secondaire 5. Tu veux retourner à l'école parce que tu veux avoir une chance dans la vie? T'as 35 ans, t'es marié, t'as 3 enfants.
7: C'est quoi le rapport, là?
9: Vous êtes des sans-dessins. Puis des sans-dessins qui n'ont pas de jugement. C'est pas écrit pour plein moment encore, là.
7: Je sais écrire, puis restez poli aussi.
9: Y a-t-il quelqu'un, à quelque part, qui comprend pas? Vous voulez retourner à l'école?
7: Je suis déjà allé à l'école, c'est ça.
9: Fait qu'étonné que tu sais pas écrire des effaces, t'en veux-tu? 5 que ça en prend.
7: Mon dernier investissement, sinon je raccroche.
9: Il faut les faire raccrocher. Raccrocher,
7: ben
9: j'en viens
7: tout
9: de suite.
7: Je pense que, désolé de pas pouvoir vous aider, là.
9: Attendez-moi, là.
7: Bon, ben, je vais raccrocher, monsieur.
9: Ben, moi aussi, je raccroche. J'avais décroché, moi, j'étais parti de peine,
7: hein. OK, bye-bye.
2: 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Ben voilà, c'était un grand monsieur, on voulait le souligner. Moi, j'ai travaillé avec son fils Marc-Étienne Mongrain à l'époque à Musique Plus. Fait que je le salue et je lui souhaite de la part de l'équipe nos sympathies.
10: Ben oui, il va nous manquer.
2: Exactement, oui. Ce qui s'en vient, ça va être un quiz un peu particulier. C'est le quiz où vous ne pouvez pas donner une bonne réponse. Alors, c'est mauvaise réponse seulement.
10: Ben, je vais être bon là-dedans, je fais juste ça. Tout
2: Mais c'est top parce que notre cerveau lutte pour essayer de sortir la bonne affaire à un moment donné. Fait que je vais vous
10: mettre
2: un minutage. Mais mettons, OK. Mario, quel acteur te laisse deviner son identité avec seulement 3 mots? I'll be back.
10: Ah, ça, c'est Rémi Girard.
2: Ben oui, exactement. Ça, c'est une bonne réponse. Voilà.
10: Il dit tout le temps ça, Rémi Girard.
2: I'll be back, hein?
1: Complètement.
2: T'as tout
10: ses fins. Boys, là, écoute comme faut, là.
2: Oui, c'est ça.
10: Faut que tu l'écoutes à l'envers.
2: Exactement. Alors, le quiz des mauvaises réponses seulement, ça s'en vient.
10: I'll be back.
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2: 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Réponse seulement. Juste avant, Jean-Luc Legendre de Nouveau Info. Jean-Luc, on surveille quoi en ce moment?
32: Ben écoute, on parle encore de politique parce que il y a 8 jours se terminait la campagne électorale. Et là, le PQ qui demande un deuxième recomptage judiciaire, cette fois dans la circonscription de Champlain en Mauricie. Le candidat du PQ avait terminé deuxième à 191 voix derrière la victorieuse du Parti conservateur. Mais selon le PQ, il manquerait 80 bulletins de vote dans une boîte et une trentaine dans une autre. Et même si le PQ renverse les résultats dans Champlain et Vachon, ben il resterait quand même 3 députés au PQ à la majorité. Et puis le premier ministre désigné, Paul Saint-Pierre Plamondon, s'est dit satisfait de sa rencontre de transition aujourd'hui avec Christine Fréchette. Il mentionne que la collaboration avec l'équipe de la première ministre va se poursuivre. Le premier ministre Saint-Pierre Plamondon énumère les dossiers qui ont été abordés.
33: On a touché à toutes sortes de sujets urgents et sensibles. Les relations avec les États-Unis, les données qu'on a sur certaines entreprises, le chômage et Churchill Falls, qui est quand même un morceau important qui ont retenu la plupart de nos discussions.
32: Aux États-Unis, l'ambassadrice américaine en Grèce, Kimberly Guilfoyle, démissionne de son poste, mais à la demande de la Maison-Blanche. Depuis un mois, elle est au cœur d'allégations de graves manquements d'éthique. Il y a un donateur du Parti républicain qui a prouvé que Guilfoyle l'avait supplié de payer le solde de sa carte de crédit qui était de 100 000 $.
2: Wow.
32: Guilfoyle est l'ancienne conjointe du fils de Donald Trump, Don Jr., avec qui elle a été en couple de 2019 à 2024. Mais aujourd'hui, Donald Trump a dit qu'elle n'a jamais fait partie de la famille, mais il pense qu'ils se sont déjà fréquentés, mais il y a longtemps. Le Canadien qui retrouve ce soir les Sabres de Buffalo, le premier duel entre les deux équipes depuis que le Canadien avait éliminé Buffalo, prolongation du 7e match. Donc, 2 meetings cette semaine contre Buffalo à Montréal. Par contre, ce soir, ce ne sera pas Jakob Dobesch que les Sabres vont affronter, mais plutôt Jacob Fowler qui obtient un troisième départ de suite, lui qui avait été tellement brillant samedi soir. Et Dobesch va jouer demain soir à Washington contre les Capitals. Notez le début du match, 18h30. Les portes au Centre Bell vont ouvrir dans 24 minutes. C'est de bonheur parce qu'aujourd'hui, c'est une journée spéciale pour la LNH. Oui. Les 32 clubs vont jouer 16 matchs et puis la Ligue nationale a décidé de différer les dates de départ, les heures de départ. Donc, premier match à 18h, l'autre à 18h15, 18h30, 18h45. Du hockey pour tout le monde partout à soir.
1: Wow. Génial. Merci beaucoup, Jean-Luc. On aura Marc Denis, bien sûr, pour les chums de sport à 17h30. On a bien des questions pour lui. Fowler, c'est quand même une grosse nouvelle, là.
7: Ouais.
8: Ben,
7: ça a tellement bien été,
8: samedi. Oui. Tu veux-tu dire dans le match qu'on a commencé correct pis on est fini avec une barbe de trois jours?
7: Oui. Oui. Ben, tu sais, je veux dire, on a marqué, mais tu sais, idéalement, faudrait que ça compte comme trois buts refusés.
1: Alors, on aura tout ça et on fait tirer 25 000 piastres cash grâce à Doulise au retour de la tourne. Il y a des gens qui nous textent déjà, ça serait le fun pour un paiement de chance. Oui, écoute, ça se peut que ton téléphone sonne, fait que bouge pas. Il y aura ça et le quiz des mauvaises réponses après Talk et Boomerang. D'ailleurs, oui, c'est ça, je donne des questions, faut pas répondre la bonne affaire. Sinon, vous perdez des points.
8: C'est ma force.
1: C'est ta force pour me. Voilà. Donc, on va le faire après Boomerang, donc de Talk, comme je l'ai dit, dans sa rentre au poste. Jusqu'à 18h, on est là sur Énergie.

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1: C'est ça. Des frissons. Alors, il y a des gens qui sont en ligne. Si je nomme votre nom, vous gagnez automatiquement 1 000 piastres cash. Comment faire? Faut écouter Énergie à 9h, 10h, 11h, 13h et 14h. Vous notez le mot qui est donné par l'animateur et vous textez avec le mot cash en plus. Juste le mot plus cash. Et ça augmente vos chances. Vous pouvez jouer une fois dans le jour. Vous pouvez faire évidemment 5 participations. Alors, Christelle Rochette de Jonquière, tu gagnes!
4: Yes! Yeah! Yeah! Yeah!
1: Yeah! Es-tu contente? C'est cool, ça?
5: Oui, c'est vrai, là, c'est moi qui ai gagné.
4: Oui, c'est toi, Christelle.
5: Oh, c'est
1: hot,
5: c'est
1: hot. Vas-tu te gâter un peu avec ça? Gâter tes enfants, ton chum?
5: Ah oui, c'est tellement hot. Ah, je vais me gâter moi, je pense.
1: Mais oui,
4: tu le mérites. Ouais, ouais.
1: Mais
4: tu vas me faire quoi pour te gâter? Écoute, la première chose... Oui, vas-y.
5: Je vais me racheter du stock de vélo de montagne. J'ai besoin d'un plastron. J'ai besoin des souliers nouveaux. Ça me prend un hit, mon auto.
1: Bon.
5: Pour porter mon vélo. Ouais, je pense que c'est moi que je vais gâter.
4: OK, finalement, il aurait fallu que tu gagnes 5 000.
5: C'est ça. Ouais.
1: Hey, bravo,
5: ouais,
1: Christelle.
5: Bon.
4: C'est très
1: bravo,
4: bon.
1: Donc,
4: bravo,
1: Christelle. Et faites comme elle.
5: Bon.
1: Juste à texter entre une et cinq fois. Et vous avez une chance de gagner 1 000 piastres cash. Bravo, Christelle. C'est le temps de...
4: C'est fun, ça.
1: Oui, c'est fun.
4: Ah, j'aime ce concours.
1: Rendre les gens heureux comme ça. Les mauvaises réponses ouais. Seulement, pas rien de brillant, là.
0: Le quiz à Seb.
1: Fait qu'on va l'essayer par coup de 30 secondes, parce qu'à un moment donné, notre cerveau veut donner la bonne réponse. C'est ça le problème, mais il faut sortir la mauvaise réponse seulement.
4: C'est un peu comme ni oui ni non, dans le fond.
1: Exactement, c'est le même principe.
5: Ouais.
1: Mario, veux-tu commencer?
4: OK.
1: Attends, 3, 2, 1, c'est parti. Quel animal construit des barrages?
4: Ben ça, c'est la chèvre.
1: Oui. Quel ustensile utilise-t-on pour manger de la soupe?
4: Une pelle.
1: Dans quelle ville se trouve le Centre Bell?
4: Amsterdam.
2: Oui.
1: Quel est le contraire de grand?
4: Chauve.
1: Quel personnage de jeu vidéo est un plombier avec une moustache?
4: Serge Lemenx.
1: Combien de minutes y a-t-il dans une heure?
4: 240.
1: Quel produit les abeilles fabriquent-elles?
4: Le shampoing Alberto.
1: OK, on a le temps d'en faire 7 quand même.
2: Wow.
1: Le shampoing Alberto.
2: Le shampoing Alberto, c'est bon!
4: C'est-tu pourquoi je...
1: Les abeilles fabriquent le shampoing Alberto. Vous l'aurez appris ici dans sa rentre au poste. OK. Fait que là, on a 7 à tenter de battre. Ouais. Jen, tu te sens prête?
2: Non.
1: Dans 3, 2, 1. Quel mois vient après janvier?
2: Une clé Allen.
1: Quel animal porte sa maison sur son dos?
2: La balance.
1: Quel appareil garde les aliments congelés?
2: Un Ford.
1: Combien de côtés a un triangle?
2: 70.
1: Quel sport pratique-t-on avec une rondelle?
2: Le kinball.
1: Oui. Quel objet retrouve-t-on au-dessus de sa tête quand il pleut?
2: Un capteur de rêve.
1: C'est ça. quel groupe de chante Dédé est la rue principale?
2: Angelo Cadet.
1: Angelo Cadet, c'est une bonne réponse.
4: Angelo Cadet.
1: On a eu combien?
4: Sacrifice.
6: Wow. C'est combien, là, Luc?
1: Luc a pas eu le temps de compter.
2: Ça allait trop vite.
6: 6.
1: OK. Ça a été proche.
4: Ça semble qu'elle en a fait plus.
6: Ouais,
1: ça se peut que Luc ait manqué quelque chose, là.
6: Luc. Non, c'est 6.
2: Bon, non, okay. Regarde, c'est correct.
1: On va être obligé de faire une autre ronde.
4: Moi, je te donne le match.
1: OK, prochaine ronde, à un moment donné, il y aura une ronde juste avec des noms de personnalité. On va finir par celle-là. Fait que là, c'est la deuxième ronde sur 3.
4: OK.
1: Mario, quel animal a un très long cou?
4: Ça, c'est la couleuvre.
1: Combien de mois y a-t-il dans une année?
4: Il y en a 24.
1: Quel meuble utilise-t-on pour dormir?
4: Une table de chevet.
1: Oui.
6: Oui.
1: Quel super-héros lance des toiles d'araignée?
4: Pierre Bruno.
1: Oui. Avec quelle partie du corps sent-on les odeurs?
4: Le pénis.
1: Oui.
2: Oui.
1: Quel sirop verse-t-on traditionnellement sur la neige pour faire de la tire?
4: Le boclé.
1: Oui.
2: Oui, c'est bon.
1: Combien font 5 plus 5?
4: 14.
1: Quel animal se transforme en papillon?
4: Le castor.
1: Le castor,
2: castor.
1: Ça arrête
2: d'accepter. Le castor.
1: On a eu combien, là?
6: 7.
1: On a eu 7 à nouveau. Donc, 7, c'est vraiment le chiffre à battre.
2: Ah ouais. Excusez, je vais essayer d'aller plus vite, là.
1: C'est correct. Donc, Jen, quel est le contraire de propre?
2: À l'heure.
1: Dans quelle ville se trouve la Tour Eiffel?
2: Rome.
1: Bonne réponse. Combien de secondes y a-t-il dans une minute?
2: 40.
1: Quel appareil utilise-t-on pour aspirer la poussière?
2: Un râteau.
1: Quel animal a une poche sur le ventre pour porter son petit?
2: L'ornithorynque.
1: Exact. Quel personnage de Disney perd une pantoufle de verre?
2: Oui, c'est Mario Bros.
1: Exact. Avec quelle partie du corps voit-on?
2: Les joues.
1: Quel fromage fait squick squick dans une poutine? Tu veux pas répondre à ça? Hey, c'est 7 à 7
6: parfait. Wow, bravo, l'ami.
1: OK, donc là, c'est le...
4: C'est fun, ça, c'est cave.
1: C'est l'édition, faut nommer des gens. Donc, je vous nomme une description.
4: OK, on y va les deux ensemble?
1: Ah, si vous voulez, on essaie-tu les deux ensemble?
2: Oh, ben, peu importe. Non, mais c'est quoi le règlement?
6: Je comprends pas, je sais pas ce que je fais.
2: On continue, c'est ça que tu veux dire, un autre angle?
1: Un autre angle ou ça? OK, parfait.
2: Comme tu veux.
1: Mario, quel acteur a passé une partie d'un film à parler à un ballon appelé Wilson?
4: Ah, Monsieur Miyagi.
1: Oui, quel chanteur a mordu dans une chauve-souris sur scène?
4: Ça, c'est Claude Rajotte.
1: Exact.
6: Ben oui.
1: Quel acteur a fait d'un pirate avec du mascara un personnage culte?
4: Manuel Urtubis.
1: Oui. Oui. Quelle chanteuse portait une robe faite de viande au MTV Video Music Awards?
4: Ah, c'est Mitsou.
1: Oui. Quel chanteur habitait Graceland?
4: C'est un des deux frères le plus gros.
1: Ah oui, okay, parfait. Quel animateur québécois anime Tout le monde en parle?
4: Ah, tout le monde en parle, ça, c'est qui? Ah, qui, je sais,
2: C'est qui
4: animait Tout le monde en parle?
1: Sébastien
4: Plante.
1: Sébastien Plante, OK.
2: Sébastien.
1: C'est trop tard, mais...
2: Sébastien.
1: C'est pour un total, donc, de 19 points pour Mario, là, c'est à Jen. Jen, tu es prête?
2: Oui.
1: OK, 3, 2, 1, c'est parti. Quel acteur était connu comme The Rock dans le monde de la lutte?
2: C'est Wayne Gretzky.
1: Exact. Quel compositeur a signé la célèbre musique du premier Rocky?
2: Beethoven.
1: Oui. Quelle actrice est devenue une icône en laissant une bouche de métro soulever sa robe blanche?
2: Isabelle Brossard. Oui.
1: Quel acteur est mort dans Titanic avant de finalement gagner un Oscar pour The Revenant?
2: Seigneur, comment il s'appelle déjà, lui?
6: Étienne Boulay.
2: Étienne Boulay, oui. Merci.
1: Quel acteur a pris une pilule rouge pour découvrir qu'il vivait dans une simulation?
2: Merci pour Étienne.
1: Étienne.
2: J'avais oublié que c'était Étienne.
1: C'est ça, c'était Étienne, ça.
2: Sans doute.
1: On a-tu le total? 4, donc ça finit 18 à 19 pour Mario.
2: Bravo, voilà. Mario, bravo.
6: Non, sais-tu quoi? Tout le monde gagne.
1: Ah, tout le monde gagne.
6: Comme à l'école des fans.
1: Exactement. Ah, ben c'est le fun, ce jeu-là.
6: Hey, c'est cave, ça.
2: Ouais. C'est
1: niaiseux. Jason Ledébouchard dit, vous êtes épais, j'en braille. Ben merci beaucoup, c'est gentil. Et puis, vous êtes très drôle, j'adore. Ce jeu dit Kelly, fait qu'on
6: ça
1: va
6: laisser... Ça existe-tu, ce jeu-là, quelque part?
1: Je sais pas si ça existe.
6: C'est bien drôle, ça.
1: Ça existe-tu, Luc, ou là?
3: En fait, la vérité, c'est que ça existe, mais ils jouent à ça à la BBC.
1: Oh, mon
3: fait
1: Dieu!
3: J'ai pogné ça en Angleterre, puis j'ai amené ça en français, puis... je suis dans le jus, là, pour vrai, là, ça va vite.
2: Non, mais ils jouent à ça, sur l'heure du lunch aussi, là.
3: C'est vrai?
2: Oui.
3: Bon, ben, ils ont pris ça à la BBC, puis ils ont mis ça sur l'heure du lunch.
2: Okay, c'est la plusieurs fois qu'ils jouent à ça sur l'heure du lunch. Ah, oui, bon, Luc.
3: Ben, ils ont accès à mon drive que moi, j'ai pris.
2: Je pense vraiment pas.
3: Alors, ben, je te dis. Moi, j'ai pris ça à la BBC.
1: OK.
3: Bon, ben, ces gens-là, là...
1: OK, ben, son.
3: Ils prennent mon information dans mon ordi.
1: Je peux baisser son. Parfait. On va jouer au mini-jeu. On a besoin
6: de... Tu veux, Luc, aussi, continuer à dire les mauvaises réponses?
1: Ah oui, c'est ça.
3: Ouais, mais moi, j'ai fait une carrière avec ça.
2: Ah, ben ça.
1: On va jouer à qui dit « yeah » dans la toune. Fait qu'on fait entendre un bout de toune, puis ça dit souvent « yeah » dans les tounes. Fait qui dit « yeah », mais c'est pas Usher, parce que ça c'est trop facile.
6: Yeah,
1: toune,
6: yeah.
1: 790-080-14-3 800-665-54-40.
3: Ah, okay, oui. Et ça, là, le « qui dit « yeah », là, c'est la chanson qui a marqué ma vie.
1: Bon, OK, c'est une lâche. Oui, ben son, c'est correct. Et puis, on aura aussi, on aura aussi une révélation, c'est Marie-Ève qui veut nous parler de quelque chose qui se passe dans son couple, donc on aura à intervenir comme thérapeute de couple. Mais rassurez-vous, la semaine passée, ça s'est tellement bien passé, là, c'est, je sais pas si vous vous souvenez qu'on avait un dossier très épineux de
2: complètement,
1: finance.
2: Complètement, puis ça a bien été.
1: Oui, alors on est rendu confiant, je pense, là-dedans.
6: On a fait nos devoirs.
1: Oui. En fait, on le souhaite.
6: Je sais pas ce que ça se passe
2: non,
6: bien.
2: Mais c'est pas grave, je suis là-dedans. On a ça.
1: Et Motley Crue s'en vient en musique. Girls. Yeah! Manquez pas une seconde de se rendre au poste jusqu'à 18h. 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
1: Tu sais,
8: gars,
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8: Elle est pas là, le matin, là.
9: Hey, c'est rare, j'ai mis Mylène, là, je t'ai fait de bain.
4: Mylène, pas si rare que ça, elle est rouge, là.
8: Hey, non, t'as pas de bon sens. Je me trouve pas réveillée à ma fin.
4: Hey, Mylène.
8: Comme on a vu, t'as mis quelques minutes.
4: T'as eu le temps de faire le tour du menu.
8: Pas bon sens.
9: Il y a des déjeuners, hein, chez ton arrière Maria.
8: Il y a des repas qui durent plus longtemps que ça.
4: J'espère qu'il y a Charles Bock qui m'a cédé les gars.
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0: Et on doit deviner qui est-ce qui dit « yeah » dans la chanson, mais c'est très, très court. Je vous préviens tout de suite. Erika de Pointe-des-Cascades, t'es prête?
1: Oui, prête.
0: Tu vas voir, ça va aller vite. C'est parti.
2: Yeah!
3: Ben là.
4: Ben là.
1: Oh, ben c'est facile, ça. C'est Backstreet Boys.
2: Ben oui! Trop facile.

0: D'ailleurs, si vous nous avez manqué la semaine passée, on avait une belle révélation, devine mon secret, sur les Backstreet Boys.
1: Ah oui, c'est
0: disponible
1: vrai.
0: Sur le podcast, ça rentre au poste. À 17h30, Marc Denis pour les chums de sport. Si vous avez des questions sur la game de ce soir ou ce qui est arrivé aussi samedi, avec les trois buts refusés, tout ça.
1: Hey. Un match marathon.
0: Marathon, oh, exactement. Oui. Donc, n'hésitez pas, textez-nous des questions au 6-12-12 déjà. Ça va nous faire plaisir de les lire à Marc. Et révélation, thérapie de couple, c'est ce qui s'en vient avec Marie-Ève qui veut qu'on appelle son chum en direct. Vous allez entendre tout ça après Monthly Crew. Girls, girls, girls, à Énergie.

0: 7h01, on aura Marie-Ève qui veut qu'on se mêle d'une histoire de couple. C'est une histoire qu'on a déjà traitée ici, fait que ça, je me souviens plus si ça va être un succès. On va le savoir dans 30 secondes, pile, bougez pas.
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0: Et aujourd'hui, ben, c'est Marie-Ève à qui on va jaser en premier. Salut Marie-Ève.
4: Salut.
5: Allô Marie-Ève.
0: Bon, Marie-Ève, tu nous as écrit sur un sujet, puis je sais que ça touche d'autres couples, parce qu'on a déjà eu une révélation comme ça. Je pense que ça s'était bien passé, mais je pourrais pas être sûr. J'ai pas une très bonne mémoire non plus, Mario.
5: Rappelle-moi.
0: On va parler de jeux vidéo.
5: Oh mon Dieu. Oh. OK, je comprends. Ça veut dire que son conjoint est accro aux jeux vidéo, puis ça prend trop de place dans votre couple.
0: C'est ça, Marie-Ève?
4: Ah oui.
6: Hey, okay. Combien d'heures par semaine est-ce qu'il joue aux jeux vidéo?
4: Trop.
5: Ben, qu'est-ce que tu qualifies de trop? Combien d'heures par jour, mettons?
4: Ça nuit à notre vie de couple. Sérieux, j'ai vraiment l'impression d'avoir un coloc qui paye sa moitié du loyer puis qu'on partage une chambre.
6: Une journée typique, mettons, ça ressemble à quoi?
4: On y travaille, puis il soupe en cinquième vitesse, puis il met son casque d'écoute, fait que ça peut aller, je sais pas, moi, de 6 heures aller jusqu'à... Ça peut être 2 heures du mat.
5: Oh, tabarouette, c'est 6 heures par jour, là. Puis, il y a quel âge ton chum, Marie-Ève?
4: Il a 34.
0: T'as l'air un peu découragé, puis est-ce que, si on comprend, c'est tous les jours de la semaine, là, il joue à ce point-là. Est-ce que la fin de semaine, il se réserve une soirée avec toi ou deux?
4: Je sais même pas si c'est quoi avoir une fin de semaine ensemble. C'est game, c'est NHL 2027, c'est Fortnite, c'est il y a tout le temps des amis, des chums, ta gang qui a besoin de lui pour gamer. Fait que
6: depuis combien de temps ça dure ou depuis combien de temps tu considères que c'est un problème?
4: Ah, ça fait une couple de mois que ça dure. Regarde, ça fait 5 ans qu'on est ensemble, qu'on habite ensemble depuis 3 ans, mais là, depuis une couple de mois, c'est rendu insupportable. J'ai un coloc.
5: Puis quand tu en parles, Marie-Ève, parce que j'imagine que vous avez eu des discussions en ce sens-là, il te répond quoi?
4: Ah, oh, ben là, regarde, mes chums ont besoin de moi, ils ont besoin de moi pour la game. Si je suis pas là, c'est pas la même affaire. Puis j'y en parle, puis il finit par s'adoucir. Ça fonctionne peut-être 3-4 jours, il est super sweet. Puis un moment donné, ben c'est ça, il reçoit des textos de ses chums, puis là, il rembarque. Puis pas longtemps, je finis ma game, puis je m'en viens.
5: Ça ressemble à de la dépendance, ben en fait. Puis c'est un problème très répandu. Il y a même des joueurs de hockey professionnels qui ont passé à travers ça. Là.
0: À une certaine époque, ils dormaient pas de la nuit pour d'autres raisons, mais là, ils dorment pas de la nuit parce qu'ils jouent, mettons, à Fortnite. C'est ça, là. Puis c'est... Donc, toi, avec...
5: Même un joueur qui a joué pour le Canadien. Là,
0: oui, oui.
5: Qui avait ce problème-là.
0: 100%. Oui. Est-ce que tu dirais qu'avec ton chum, mettons, au niveau de l'intimité, là, ça s'il joue 6 ans par jour, j'imagine que ça arrive moins souvent?
4: C'est assez inexistant de ce côté-là, même que... J'en ai parlé, puis c'est ça. Sinon, il est tout le temps fatigué, il est énervé, il veut retourner. Il a tout le temps sa game en arrière-plan, fait que ça aide pas à avoir une belle intimité saine.
6: Au 6-12 sur la messagerie texte, il y a plusieurs personnes qui disent, en fait, ben, tu sais, juste quitte, laisse-le. C'est sûr que c'est un enjeu qui va rester, puis tout ça. Pourquoi est-ce que je peux te demander au nom de ces personnes-là pourquoi tu restes?
4: Quand il gagne pas puis qu'il est vraiment avec moi, il est vraiment super génial. Quand je l'aime, là, c'est vraiment juste que j'ai l'impression de passer en deuxième plan après les jeux vidéo puis
0: Ben c'est sûr, c'est extrême,
4: c'est
0: là.
4: Avec qui je vois avoir une famille éventuellement, tu sais.
6: Non, mais c'est
5: rendu là, c'est peut-être de l'aide d'un professionnel que ça prend. Tu sais, c'est vraiment un problème d'accoutumance, là.
0: Parce que ça fait quasiment, dans le fond, on nous dit c'est du 8 heures par jour qu'il fait, là, de 18h à 2h du matin. 8 heures par jour. Puis là, il y a le Grand Theft Auto 6 qui sort, qui tous les inventeurs de jeux vidéo attendent, là.
4: Moi, j'en ai entendu parler du Grand Theft Auto. Regarde, ils comptent les dodos, là.
5: Mais c'est voulu, hein, tu sais, oh, que oui. Les créateurs de jeux, ils s'arrangent pour que ça devienne addictif comme oui, ça, là. Ouais, c'est ouais. Exactement ce qu'ils veulent.
6: Faudrait que ça réduise à combien d'heures par jour pour que tu sois confortable?
4: Ben, au moins que le temps qu'ils passent devant les jeux vidéo soit équivalent au temps qu'ils passent avec moi.
6: OK, parfait.
7: Ah, ça, c'est
5: vraiment assez raisonnable.
6: C'est full raisonnable.
5: Ben, oui. Surtout, tu es en couple. Si tu as choisi d'être en couple, c'est parce que j'imagine que tu veux passer des moments avec cette personne-là. Mm-hmm. Mais pour vrai, je me répète, mais ça prend l'aide d'un professionnel.
6: Ça prend absolument l'aide d'un professionnel.
7: Parce que oui. Ben, oui. Parce que c'est ça, là, tu dis qu'il n'était pas comme ça avant, donc ça s'est développé. Fait que c'est vraiment une addiction comme une autre. Là. C'est vraiment comme on dit, ben, c'est ça. C'est la même chose que la drogue ou le jeu.
5: Ou le gambling. C'est exactement la même chose. C'est quand tu dis mes chums ont besoin de moi, on s'entend que la Terre va pas arrêter de tourner. Non. Là, c'est un jeu vidéo. Mais cette réalité virtuelle-là, souvent, est plus intéressante que la vie de tous les jours, ouais. Parce que tout est accentué, tout ouais. Est plus rapide. T'es sollicité, j'imagine, je suis pas accro à ça, mais ça doit être ça, là.
7: Puis est-ce qu'ils dépensent beaucoup d'argent? Parce que là, ils demandent, tu sais, des...
5: Ah, des vies pis des bonhommes.
7: Ouais, là. Des trucs comme dans Fortnite, justement. Est-ce que tu sais ce qu'ils dépensent, exactement?
4: Honnêtement, je sais qu'ils dépensent. Je me ferme les yeux là-dessus. On appelle ça de l'aveuglement volontaire.
7: OK.
5: Ouais.
7: Fait que c'est pas ben ça le principal, en fait. C'est vraiment juste que là, on peut l'appeler, mais il va falloir...
5: Ben, c'est un peu comme un gambler. Tant oui. Qu'il n'a pas réalisé que c'est un problème, lui, il n'y en a pas de
7: 100%.
5: Tu sais.
7: Oui.
4: Il a de l'air à l'admettre, mais c'est ça. Comme je dis, 3-4 jours plus tard, ben, il repart dans ses games, puis... je l'attends pour aller me coucher, pour aller dormir ensemble. Puis je m'en viens, là, je finis ma game, je m'en viens. Mais c'est parce que souvent, un NHL, on est le 27, il y a des prolongations.
6: Est-ce que t'es rendu à un point où toi tu serais prêt à faire bagage là, puis à quitter?
4: Ben, je dis pas qu'il n'y a pas d'amélioration de son côté, c'est sûr que quand je resterai pas à quelque part parce que je passe en deuxième.
6: Complètement.
5: Il y a quelqu'un qui dit, qui juge qu'est-ce qu'on dit, c'est un professionnel, Chris ça vendre, c'est réglé, là. Mais je suis pas sûr que c'est réglé.
7: Non, je pense pas.
6: Non, ben, pas du tout.
5: Je pense pas, là.
6: Non, c'est compliqué, puis je dirais, oh oui, c'est bon.
7: Puis en fait, c'est ça, on fait des suggestions au Cézozo, on va lui expliquer que c'est il est pas tout seul à être accro à ça, là, puis c'est sûr qu'il trouve ça le fun.
5: Il y a quelqu'un qui dit, je suis un homme de 32 ans et je vis exactement la même chose que lui, vous pouvez m'appeler si besoin.
7: OK. Luc, tu peux peut-être te mettre là-dessus, mais en fait, on pourrait commencer par appeler carrément ton chum, si tu veux, Marie-Ève, puis on va essayer de bien lui présenter ça, dans le sens que on va plus lui dire que tu t'ennuies de lui, puis tout ça, là.
4: Ouais,
5: si ça passe
4: par quelqu'un d'autre, peut-être que ça va être
5: mieux. Ouais, c'est délicat quand même.
7: On dit que les jeux vidéo stimulent le centre de récompense du cerveau, entraîne la production de dopamine. Ah oui. C'est que c'est vraiment
5: c'est voulu, ouais. C'est calculé. Là.
8: Oui, allô?
7: Oui, est-ce que c'est Justin?
8: Oui.
7: Hey Justin, t'es à l'onde de l'émission Ça rentre au poste partout au Québec à Énergie. Autour de la table, il y a Mario Tessier qui est là.
5: Allô Justin.
8: Allô?
7: Geneviève Hébert du monde. Moi, c'est Seb Trudel. Écoute, c'est un segment qui s'appelle Révélation. Des fois, on essaie de donner un petit coup de main, à faire passer des messages plus facilement, disons que, puis, à l'heure, on a quand même un bon taux de succès dans ce qu'on
5: fait. Ouais, quand même.
7: Puis écoute, c'est ta blonde qui nous a appelé aujourd'hui.
8: OK.
7: Donc, Marie-Ève est en ligne aussi.
5: Tu peux lui dire bonjour, elle est là, en bout de ligne.
8: OK. Allô, Marie?
7: Bon. Fait que, elle nous a appelé parce que, dans le fond, elle nous dit, en gros, qu'elle s'ennuie de toi.
5: Ouais.
7: Elle trouve que, tu sais, elle passe un petit peu deuxième en ce moment parce que t'es très occupé avec toutes sortes de jeux vidéo, avec tes amis, tout ça, puis elle aimerait ça, en gros, te retrouver.
5: Ouais, retrouver son chum avec qui est tombé en amour, puis elle dit quand t'as des passes où t'es plus là, à quel point t'es extraordinaire, à quel point elle t'aime, elle a essayé de t'en parler, semble-t-il, puis t'es vraiment impliqué dans ces jeux-là, puis t'es pas tout seul, cela dit. On a une messagerie texte, là, il y en a plein qui ont cette habitude-là, un peu comme tu as, là.
8: Puis sérieux, elle appelle à la radio pour ça?
7: Ben en fait, c'est parce qu'elle a dit qu'elle t'en a parlé souvent, puis là, c'est qu'elle est rendue plus triste de ça, parce qu'elle dit que tu passes beaucoup plus de temps à jouer que de temps avec elle. Puis elle nous disait que des fois, ça peut être des 8 heures par jour.
8: Là. Ah ben là, qu'elle m'en a parlé souvent, non. Des 8 heures par jour, non.
6: OK, bon, ben, sinon, mais c'est full intéressant. Est-ce que ça ressemble à quoi, mettons, dans une journée, tu joues de quelle heure à quelle heure?
8: Ben, je joue de quelle heure à quelle heure, là. Regarde, je sais pas. Je sais pas quand est-ce que je commence. Là. Je commence à des heures variables, là, souvent après le souper. Et puis, quand je joue peut-être 11h, minuit, là.
6: OK.
4: Non, mais je pense que t'as la trace de ton casque d'écoute sur la tête tout le temps, là. T'es tout le temps en train de gamer.
8: Ben là, je suis tout le temps en train de gamer. Non, là, regarde, t'es tout le temps sur ton téléphone et puis j'en fais pas un cas, là.
6: Est-ce que quand vous êtes ensemble, elle est sur son téléphone aussi, puis c'est parce qu'elle est sur son téléphone que tu vas gamer?
8: Ah, ben regarde, elle a souvent son téléphone dans les mains. Quand on est, tu sais, même t'écoutes un film avec rien dans les mains, c'est comme plus possible, là, on dirait. Là, c'est...
7: OK. Dans
6: puis ça, c'est la raison pour laquelle toi, tu games?
8: Ben non, moi, je game parce que j'aime ça, parce que j'ai du fun, là, mais...
5: Mais c'est quand même intéressant ce que tu amènes là comme point, Justin. Ça veut dire que maintenant, on a de la difficulté à faire une seule chose à la fois. Hein? On a de la misère à être ensemble. On est toujours hypnotisé par la technologie, que ce soit notre cellulaire, des jeux vidéo dans ton cas. Mais en fait, peu importe d'où ça vient dans votre couple, ce que ta blonde te dit aujourd'hui, c'est qu'elle t'aime puis qu'elle aimerait retrouver son chum avec qui elle a envie de passer du temps de qualité. C'est juste ça l'intervention, en fait. Mm-hmm.
8: J'ai déjà proposé même d'y apprendre à jouer là, puis à qu'elle puisse jouer avec nous autres.
7: C'est pas ça qui l'intéresse en fin de compte, puis je veux dire, ça c'est chacun ses goûts. Regarde, écoute, il y a sur la ligne un auditeur qui nous a appelé. Je sais que toi t'as 34 ans, Justin. Jonathan a 32 ans. Il dit qu'il vit exactement la même chose que toi. Salut, Jonathan.
9: Salut.
7: Explique-nous ce que tu vis exactement en ce moment.
9: Ben écoute, moi, je suis nouvellement père de famille, puis j'ai trouvé ça quand même assez difficile. Fait que j'ai recommencé à jouer dans mes jeux, puis ma blonde, justement, elle est tout le temps sur son téléphone quand on écoute la TV, des films, quoi que ce soit. Fait que moi, tant qu'à matin dans le salon, puis de regarder sur son téléphone, écouter des films qui m'intéressent pas vraiment, je vais aller jouer avec des chums, je vais relaxer, décompresser de ma journée de job, je vais me coucher. La seule affaire, c'est qu'il joue pas jusqu'à des 2h du matin la semaine. Donc, moi, c'est plus, mettons, le vendredi, samedi. Mais pas mal 7 jours, ça mène un 3-4 heures tous les jours.
7: Un 3-4 heures, OK. Puis toi, es-tu en couple, Jonathan?
9: Oui, je suis en couple.
7: Puis comment ça va?
9: Ça va bien, là. C'est sûr que des fois, on vient qu'on fasse des activités autres, mais des activités, c'est d'aller aux pommes. Ça m'intéresse pas, mettons.
6: Ben, aller aux pommes, c'est une fois par année, là.
5: Ouais,
6: dans
5: c'est
6: l'autre,
5: ça.
6: C'est 3-4 heures par jour.
7: Mais je comprends, là. Je comprends que c'est peut-être pas les mêmes priorités, mais Jonathan, tu sens-tu que tu as une addiction, toi, aux jeux vidéo?
9: Ben, c'est sûr qu'après, mettons, une couple de jours, si t'es pas joué, tu sais, j'ai pris du retard, mettons, dans l'évolution de mes personnages, fait que j'ai hâte d'aller m'installer et d'aller jouer un peu. C'est sûr que ça fait bien de retrouver mes amis en même temps, fait que je suis pas super quelqu'un de sociable, fait que quand je m'assieds là-dedans, ben, j'ai 2-3 amis qui ont passé ensemble, c'est le fun. C'est une dépendance.
7: C'est une dépendance.
6: Parce que ça peut être, tu sais, je veux dire, il y a la partie que c'est une passion aussi,
7: ben
6: il
7: oui,
6: y a
7: ben
6: des
7: oui.
6: gens qui adorent, puis c'est
7: correct.
6: Le fun. À la base, c'est fait pour être le fun.
5: Mais tout est une question de dosage, en
6: exact.
5: Fait.
6: Exact. Quand ça met l'ombrage sur ta relation, c'est là où c'est un problème.
5: Exact.
7: Ça, si moi je bois 2 verres de vin, mettons le soir, ben c'est pas pareil comme si ça boit 3 bouteilles là. C'est,
6: exact.
7: Ça peut être une passion, mais ça devient comme un autre problème.
5: Plus un problème, moi. Ouais,
7: exactement.
5: Exact.
7: Justin, t'es encore là?
8: Oui,
5: j'étais
8: encore là. J'étais un peu sur le cul. Là,
5: mais tu sais, Justin, ça se veut quelque chose de positif comme intervention. Là, je répète que ta blonde nous a dit qu'elle t'aime. Elle trouve que t'es un gars génial. Mm-hmm. Puis elle veut passer plus de temps avec toi. Puis peut-être que c'est une entente de couple. Puis ça va être une intervention qui va servir à plein de gens. Parce que cette espèce de dépendance-là à la technologie, on peut-tu dire à un moment donné, je sais pas, hey, de telle heure à telle heure, là, ça nous appartient, mettons.
7: Oui,
5: c'est notre temps, nous autres. On revient du bureau, on prend le temps de se jaser, je suis pas sur mon téléphone, t'es pas sur ton jeu vidéo, puis on passe du vrai temps ensemble à jaser de la vie. On pourrait-tu faire ça? Puis je pose la question pour moi-même chez nous, là, tu sais, tout le monde est dépendant de la technologie. C'est une vraie question.
8: On peut essayer de voir, tu sais, mais les autres chums avec qui je joue sont tous en couple, là, tu sais, c'est pas différent ailleurs, mais regarde, là, j'imagine si on est rendu à ce point-là, c'est parce que ça devient un enjeu assez important, là.
6: Oui.
8: Puis regarde, moi, ça fait quand même, on a bâti quelque chose en 5 ans, là, puis j'ai pas envie que ça chie là, là.
5: Ça, c'est beau, ça, c'est très bien répondu,
6: super.
5: Justin.
6: Oui.
8: Ouais,
6: mais
4: l'impression que tes vies dans ces jeux vidéo sont plus importantes que la mienne et la nôtre. C'est vraiment difficile. Hein. Puis, tu sais, je me sens seule à travers ça. Puis, tu sais, je le savais qu'il aimait les jeux vidéo quand on a commencé à sortir ensemble, mais je pensais pas que ça deviendrait une problématique dans notre couple.
8: Regarde, on peut-tu s'entendre que c'est d'un bord comme de l'autre, là. Quand on est ensemble, on est ensemble, là. On achète une petite boîte sous clé, puis on met ton téléphone dedans, et puis regarde, on est vraiment ensemble, là.
7: Tu mets tes manettes dedans en même temps?
8: Ah ouais, ben regarde, je peux pas jouer en faisant autre chose, là, sauf que l'habitude d'être son téléphone en faisant autre chose, là, tu sais, c'est...
4: La petite boîte à clé, ça va être sur mon téléphone, ton casque d'écoute, puis la manette.
8: Regarde, il y a pas de... C'est un deal, là, tu sais, c'est...
7: C'est un deal?
6: Donc...
8: Alors, regarde, je te demande juste une semaine de répit la semaine du 19.
7: Qu'est-ce qu'il y a, là?
6: C'est
7: GTA.
6: C'est
7: ça, à limite. C'est négociable,
6: là. Ben oui, s'il y avait une série télé qui sortait puis que tu voulais la binge-watch, il y a plein d'affaires qui se comprennent, là. Tu sais, je pense qu'au bout du compte, ce qu'elle souhaite, c'est que vous passiez plus de temps ensemble parce qu'elle apprécie beaucoup le temps que vous avez ensemble. Elle nous a dit, il est tellement extraordinaire quand il est avec moi, puis que justement, c'est comme avoir une impression que tu t'enfuis, là, oui. Tu sais, c'est un échappatoire à je ne sais quoi, mais c'était tellement beau ce qu'elle disait par rapport à ta présence dans sa vie quand elle te sentait présent, que ça va juste être encore mieux si elle a encore plus accès à toi, tu sais.
8: Ah, regarde, je vais faire des efforts, là, En raccrochant, je vais texter mes chums pour dire que je suis pas disponible ce soir.
7: C'est un bon début.
6: Ben oui.
7: Un bon début.
5: Mais j'aimerais ça que tu le dises, peut-être l'air d'avoir du fun à le dire, par exemple.
6: T'en as envie aussi.
5: Ouais, c'est ça.
7: On a deux personnes
8: envie. Oui, non, mais regarde, oui, j'en ai envie, mais tu sais, comprenez que j'ai les jambes un peu sciées présentement, là, tu sais, je m'attendais pas à ce qu'on fasse une intervention avec Justin. Là,
5: c'est pas une intervention, Justin. Tu sais que si ta blonde était pas en amour avec toi, si elle t'aimait pas, il y aurait même pas eu de discussion, ça serait juste fini, comme on voit très souvent. On vit à l'époque du vite consommé, vite jeté. Puis là, ce qu'elle est en train de dire, je veux travailler là-dessus pour que ça continue cette relation-là. Je trouve ça positif, quelque part. Là.
8: C'est ce que j'entends, là. Je vais essayer d'être enthousiaste en cancellant mes chances, là.
6: mais ça marche. Enthousiaste à l'idée de passer du temps avec ta blonde.
8: Oui. Ouais, ça. Mais un va avec l'autre, là, vous comprenez, là, tu sais.
6: Non.
7: Écoute, il y a plein de monde qui sont en ligne, qui vivent un peu la même situation. Je sais pas de quel côté. Il y a Éric du Lac-Saint-Jean qui veut dire quelque chose. Salut, Éric.
10: Salut, vous allez bien?
7: Ben oui, toi. On t'écoute.
10: Oui, écoute, je comprends tellement la situation, mais moi, je suis une personne que, genre, j'ai connu ma femme v'là 20 ans sur des jeux vidéo.
7: Okay.
10: Je m'attendais pas, mais vraiment pas à ça. Il faut comprendre aussi que les jeux vidéo sont un échappatoire, pas un échappatoire dans le sens je veux pas te parler, c'est dans le sens autant que le sport.
6: Oh oui, pour se déconnecter,
5: oh oui,
6: changer d'idée, absolument, absolument.
10: Il faut comprendre que dans les situations, comme il disait au début, écouter une série que j'ai pas d'intérêt, tant qu'à ça, je vais aller passer une soirée à jaser avec mes amis, parce que présentement, je vous le dis, ça va tellement vite qu'on n'a même pas le temps de se parler en personne entre amis qui restent à moins d'un kilomètre.
6: Ben oui, c'est clair. Ben oui, puis en fait, là, que ça soit clair, là, c'est pour tout le monde.
10: Attendez. Les jeux vidéo permettent de rejoindre des personnes de plein de monde.
7: Oui.
10: Tu sais, j'ai appris mon anglais. Je vous l'exprimerai pas comme Luc, là, mais... il faut comprendre que ça apporte d'autres développements que juste le contact personnel, tu sais.
6: Mais il y a vraiment pas de doute. En fait, c'est là où je m'en allais. C'est qu'il y a vraiment pas de doute. Je sais que ça amène beaucoup de bien. Puis on parlait tantôt la notion de passion, puis la notion de rester connecté avec des gens quand justement, peut-être socialement, ça vient moins facilement. Puis ça, tout ça est positif. Le seul enjeu, c'est quand. Il y a quelqu'un qui est malheureux dans cette situation-là. C'est juste dans le cas où il y a quelqu'un de malheureux. Il y a des gens qui nous écrivent qui sont célibataires ou qui sont en couple, puis leur arrangement avec leur blonde ou leur chum, parce qu'il y a plein de filles qui gagnent aussi, ça les arrange. Fait que ça, là, tout ça, c'est full nice.
5: C'est du cas par cas, en fait. C'est du cas par cas.
6: C'est juste quand il y en a un qui est plus bien. C'est juste à ce moment-là, là.
7: Merci à tous pour vos interventions. Ça a été bien apprécié. Donc, Justin, Marie-Ève, on va prendre de vos nouvelles, c'est sûr. Voir si ça s'est placé. Déjà, à soir, vous allez pouvoir vous jaser, dans le blanc des yeux.
5: Ouais, exact.
8: Ouais, on va aller d'un petit resto là, puis on va.
5: Ah, ça c'est mon Justin.
8: On va se parler là. Habille-toi, on va aller au Harvey's, on va prendre
7: un grand romantique.
5: Un romantique. Quand même.
7: Merci Justin,
5: il prend le trio.
8: Poste, c'est ça?
5: Comment tu dis?
11: On a eu des coupons par la poste.
7: Non, mais on va vous arranger quelque chose au restaurant. On va le faire. Luc, on a des coupons au restaurant?
12: Ils sont pas loin du Wild Rabbit, là, pour vrai. Là, on peut organiser ça avec notre chambre à basse.
5: On va vous envoyer d'un vrai resto, puis prenez donc du temps pour jaser, puis vous regardez dans le blanc des yeux. C'est
12: moi, je le prendrais, le trio Harvey's, parce que je suis plus là.
7: Merci beaucoup. Merci à tout le monde. Là, ce qui s'en vient, ben...
5: T'sais, parce qu'on dit, excuse-moi, mais passe-temps. T'sais, moi, j'adore la boxe, mais 8 heures par jour, c'est un job, là.
7: Oui, c'est un job. Ouais. C'est un job.
6: Exact. Oui, c'est juste ça. Parce que y a la plupart des gens, c'est full positif leur expérience les passion, jeux vidéo. Whatever, c'est fun. Puis ouais, exact.
5: Mais 8 heures.
7: C'est comme si tu vas 8 heures par jour au casino, c'est beaucoup. Ça vaut juste de perdre de l'argent. Mais,
5: à moins 8 heures par jour au casino, si tu travailles pas là, t'as un problème.
7: Exact. C'est ça. C'est plein ça. On veut, en fait, vos questions pour Marc Denis, parce que le Canadien est en action ce soir, du côté du Centre Bell, évidemment. Fait qu'on va le rejoindre sur la passerelle. On a des questions sur, entre autres, Jacob Fowler, qui va obtenir un 3e départ de suite. Je pense qu'il n'y avait pas le choix, mais là, ça vient de créer une situation de gardien de but.
5: Je sais pas si Dobesh est super content de ça.
7: Je pense pas, moi, en tout cas.
6: Sam, je pense qu'il trouve ça tough aussi.
5: Mais c'est
6: ça.
5: Clair.
7: On a ça, donc, vos questions 16-12-12. On a remarqué Denis au retour dans Ça rentre au poste.
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1: Oui, exactement. C'est une nouvelle qu'on ignorait. On ne sait aujourd'hui que le pape Léon avait été opéré à un poumon. L'opération s'est bien déroulée, mais c'est à la suite de cette opération-là qu'on a appris que le nodule qui avait été retiré au pape de 71 ans était cancéreux. Alors, les médecins vont s'assurer que la maladie ne s'est pas propagée. Sur la scène politique québécoise, il y a eu une rencontre qualifiée de positive aujourd'hui à l'Assemblée nationale entre le premier ministre désigné Paul Saint-Pierre Plamondon et Christine Fréchette. Le PQ a par ailleurs officiellement demandé un deuxième recomptage, cette fois-ci dans la circonscription de Champlain en Mauricie. Le candidat du PQ avait terminé à 191 voix de la candidate conservatrice, mais selon le PQ, il manquerait environ 80 bulletins de vote dans une boîte et une trentaine dans une autre. Maintenant, l'écrivain Télisson Aurélien reconnaît avoir commis du plagiat en utilisant des textes d'auteurs reconnus après son arrivée au Canada. Toutefois, il affirme par communiqué que son roman intitulé « C'était sans mourir » n'a pas été écrit par l'intelligence artificielle. Une pétition a été mise en ligne pour que la ville de Trois-Rivières érige un site pour une piste de course automobile à la disposition des citoyens. La pétition, c'est une réaction à l'intervention policière de samedi soir dans un rassemblement où il y avait 160 voitures pour des courses de rue dans le parc industriel. Après le dossier de la piste de Sanerre, c'est donc le retour de la question pour ou contre les sites de pistes de drague libres. Voici l'opinion du PDG de la piste de Pont-Rouge, Jacques Lebel.
2: Moi, je trouve déplorable de tolérer qu'année après année, vous regarderez les statistiques, là, OK? Il y a des jeunes qui meurent sur nos routes au Québec en l'absence de sites encadrés de façon sécuritaire.
1: Et puis en terminant, le recours collectif intenté par des faux gagnants du concours de Tim Horton a été annulé. La cour d'appel renverse la décision de la cour supérieure qui avait autorisé le recours de Jonathan Deschâtelet. Lui faisait partie des 500 000 personnes qui avaient eu un courriel de confirmation de Tim Horton qui disait qu'ils avaient gagné un bateau dans le cadre de Déroule le rebord. Mais un deuxième courriel avait été envoyé peu après pour dire que c'était une erreur. Les requérants réclamaient leur bateau ou un montant équivalent, mais le juge aujourd'hui a dit qu'ils n'ont pas gagné le bateau parce que le courriel avait été envoyé après la fin du concours.
3: De toute façon, non, il n'y aura pas de bateau, mais deux roussettes.
4: Ah, deux roussettes.
5: C'est toujours voilà. Bien ça.
3: Mais c'est ça de plus.
5: Mais j'aime pas les roussettes.
3: Ça flotte moins bien, par contre.
5: Ouais, pareil. Ouais.
4: Merci, Jean-Luc. À demain. On rejoint tout de suite sur la passerelle. Marc Denis.
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4: Salut, Marc.
7: Salut, vous autres. Comment ça va?
3: Ça va bien, toi?
7: Très, très bien. Ça va pas aussi bien que Mme Bibeault, parce que je vous le dis, là.
4: Ah oui.
7: Depuis la passerelle, en ce moment, elle est en feu dans cet avant-match.
4: Diane Bibeault.
7: Le Canadien sort.
3: Ah oui, elle ouvre ça avec quel ton, en soir, là?
7: Je sais pas, là, mais je te dis, là, l'orgue se fait aller, là.
4: Revenons rapidement sur le match en fin de semaine. Écoute, trois buts refusés, c'est quand même beaucoup, me semble, parce que c'est quand même des erreurs humaines. Donc, deux fois les juges de ligne, une fois l'arbitre. Est-ce que tu as vu ça souvent, toi, au hockey? Trois buts de même?
7: J'ai pas vu ça souvent, mais je vais vous dire une chose, pendant, pour les gens qui étaient ici au Centre Bell, ça a été quatre occasions de célébrer plutôt qu'une seule lors de la victoire.
5: Oui.
7: Donc, il n'a pas dû se rasseoir sur nos mains assez souvent. Bon, il y a un but qui n'en a jamais été un. Évidemment, quand Cole Caulfield n'a pas marqué la rondelle, il n'avait pas traversé la ligne des buts.
4: Mm-hmm.
7: Il y en a un où on doit aller à la prise vidéo pour s'apercevoir qu'il y a hors-jeu.
3: Ouais, ça, c'est
7: alors, la
3: clair.
7: Bonne décision était rendue là-dessus. Mais la décision qu'on pourrait contester et dont on pourrait parler longuement, évidemment, c'est l'obstruction contre le gardien qu'on a... j'ai envie de dire, attribué à Jake Evans, qui a effectivement poursuivi son chemin jusque dans le demi-cercle, mais est-ce qu'il a vraiment embêté le gardien? C'est clair que il y avait peut-être une zone grise dans celui-là. Les deux autres, c'est noir ou blanc. Mais la bonne nouvelle pour le Canadien, c'est que même si ça devenait une pente un peu abrupte à remonter psychologiquement, parce que ça dégonfle quand on a un but refusé, j'ai trouvé qu'on avait agi avec beaucoup de maturité du côté du Canadien pour finalement aller chercher ce match-là.
3: Puis les tirs de barrage qui en finissaient plus de finir. Je pense qu'il manquait juste Martin Saint-Louis à mettre ses patins pour aller...
7: C'est vrai. Ouais, mais si Martin y allait, là, j'avais quand même confiance.
3: Moi aussi.
5: Oui. Mais en plus...
7: Règle ça du bon côté. Mais la bonne nouvelle dans tout ça, là, c'est que avec frais à la mémoire la défaite contre les Prédateurs de Nashville dans un match qui ressemblait beaucoup à celui-là, hein, où on a dominé contre une équipe qui était à notre portée, ben le Canadien ne s'est pas laissé influencer psychologiquement, mentalement, et a réussi à compléter le travail contre les Red Wings cette fois.
3: Max, c'est Fowler qui obtient le départ encore une fois ce soir. T'sais, on veut pas rentrer dans l'espèce de guéguerre à chaque année qui est le gardien numéro un, mais penses-tu que ça joue dans la tête à Dobesch en ce moment?
7: J'espère que non, parce que Dobesch va obtenir le départ demain soir à Washington. C'est la première séquence de deux matchs en 24 heures. Fait que quand il y a deux matchs en 24 heures, le débat devient un peu futile. À travers la Ligue nationale de hockey, À part de très rares exceptions, j'ai envie de te parler de Vasilevski, Chesterkin quand il est en santé, Hellebuck quand il joue au hockey. C'est très rare qu'on va voir le même gardien disputer les deux matchs. Sauf que pour Fowler, c'est un troisième départ consécutif. Il a été excellent, voire fumant dans le match de samedi.
3: Mais
7: il gagne
3: mais
7: en confiance. Oui. Puis moi, ce que j'ai envie de dire, c'est que Dobesh va encore avoir l'occasion, ça j'en suis convaincu cette saison, d'être le gardien numéro un du Canadien. Mais le gardien numéro un de l'organisation, il n'y a pas de cachette. C'est Jacob Fowler. C'est lui la pépite. C'est lui le prospect à long terme qu'on aimerait voir défier Dobesh éventuellement pour le poste de numéro un. Alors que Montembeault, sur une dernière année de contrat, on espère qu'il va rebondir et qui sait, soit le transiger ou éventuellement qu'il devienne un auxiliaire pour permettre aux deux autres de jouer. C'est un peu ça l'objectif avoué chez le Canadien. Mais dans le cas de Dobesh, lui, il doit se soucier de son jeu. Il a été plus ordinaire dans ses deux derniers départs après un bon match à Toronto pour amorcer la saison. Mm-hmm. Et lorsqu'il sera envoyé devant le filet demain, il voudra avoir une bonne performance, en sachant très bien que dans un deuxième match en 24 heures, il n'y a jamais de victoire garantie.
3: C'est vrai.
5: Ce soir, c'est Buffalo qui s'amène. Et là, il y a Rasmus Dahlin qui n'est pas là. En son absence, là, de qui on doit se méfier, à part, mettons, Tate Thompson?
7: Ouais, ben, Tate Thompson, c'est leur meilleur joueur. C'est Geneviève, tu as absolument raison. Il y a des joueurs qu'on a appris à détester dans la série de deuxième tour l'année passée, la série éliminatoire qui s'est terminée en 7 matchs à Buffalo en prolongation grâce à Alex Newhook. La réalité, c'est qu'on doit absolument tirer avantage de deux phénomènes. L'absence de leur grand leader. Pour moi, Rasmus Dahlin fait partie du top 10 de la Ligue nationale de hockey chez les défenseurs. Il n'y sera pas. Alors, une ligne bleue qui est un peu décimée, mais aussi des gardiens qui en arrachent en ce début de saison. On parlait de Dobesh, il en arrache pas. Il a connu des performances plus moyennes. Les gardiens des Sabres, c'est affreux depuis le début de la saison. Il va falloir que les Canadiens soient en mesure d'attaquer beaucoup plus qu'ils ne l'ont fait dans les dernières rencontres, de façon plus constante pour aller embêter les gardiens. Eux, les Sabres, leur séquence de deux matchs en 24 heures, elle se termine ce soir. Ils ont joué hier après-midi à domicile, une victoire contre les Panthers de la Floride. Je veux tirer avantage de ces phénomènes-là du côté des Sabres.
4: Parce qu'il va avoir encore de l'animosité, vu effectivement un côté de vengeance de la part de Buffalo?
7: Ben, tu sais, ce serait mal connaître un athlète, un joueur de hockey, que dire qu'un gars comme Benson, comme Krebs, ne voudra pas aller chercher un peu de vengeance contre le Canadien après avoir été éliminé. Alors moi, je crois fortement qu'il y aura ce sentiment. Et c'est peut-être une belle façon artificielle d'aller créer un peu d'énergie et d'émotion dans ce match-là, comme je le mentionnais. Les Sabres, eux, qui ont fait le voyage depuis Buffalo hier, après avoir remporté leur match contre les Panthers. Alors, ce serait important de le faire. C'est sûr qu'ils ont de bons joueurs. C'est une bonne équipe. Fort probablement, là, on attend d'avoir la version finale de leur alignement, mais il n'y a aucun joueur d'impact dans la trentaine du côté des Sabres de Buffalo. C'est une très, très jeune équipe.
3: Ah, ça remarque, Jean-Charles Lajoie ici à l'appareil.
7: Oui, oui.
3: Ah, écoute, j'ai une pensée là, pour la gang du tricheur ce soir, qu'il n'y a personne qui va regarder, car le match est à 18h30.
4: Oui, c'est vrai.
7: Oui, et j'ai entendu dire que ton bon ami Mario Langlois allait peut-être même assister au match. C'est la remarque qui court ici sur la patrie. La réalité, cependant, c'est que dans la Ligue nationale de hockey ce soir, il y a 16 matchs.
4: Oui.
7: Il y a 32 équipes qui jouent. À compter de 18h et aux 15 minutes, il y a des matchs qui débutent jusqu'à 23h, le match entre les Bruins de Boston et les Sharks de San Jose. Alors voilà pourquoi c'est une heure un peu atypique du côté du Centre Bell. 18h30, donc, ou tout juste après 18h30. Pierre et moi, on sera là pour vous apporter la description et l'analyse de ce match.
3: Je m'en viens, mais peux-tu juste retarder la game un peu? Ça se peut, j'arrive peut-être.
7: Ah ouais, OK, c'est beau. Je vais tirer mon porte-clés sur la glace.
3: Là. Non, vois un gros, le même hot dog que samedi, le gros hot dog géant sur la glace, là.
7: Eh boy, j'étais là sur place. D'après moi, c'est la dernière fois qu'on voyait jouer.
5: Ah oui, c'est clair.
4: On va vous regarder, Marc, donc du côté de RDS. Ça commence très bientôt, puis on prédit une victoire de Montréal ce soir?
7: Ouais, ben écoute, je pense que le Canadien veut poursuivre sur cette lancée. Après avoir acquis une première victoire à domicile, là, on aimerait poursuivre sur cette lancée, surtout avant de se diriger du côté de Washington plus tard ce soir.
3: Ouais, go, let's go!
4: Un gros merci, Marc, on se repasse cette semaine.
7: Salut,
5: l'ami.
4: Donc, Marc Denis en direct de la Galerie de Prince et parlant de Jachal, tu vas rester avec nous.
3: Ah, je suis déjà arrivé, là. Là, je parlais de hockey, ça, c'est assez, là.
4: Passé.
3: Ah, fait que là, je m'en viens vous parler de ma femme Muriel qui a décidé d'avoir un coach de vie. Un, t'as pas de vie, t'as pas besoin de coach.
4: Pas d'accord. On aura ça après Louise Attaque et Je t'emmène au vent. C'est la fête du chanteur Gaétan Roussel aujourd'hui. Alors, bonne fête, nous écoute tout le temps, Gaétan.
3: Bonne fête, Gaétan. Ah.
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8: C'est une soirée mouvementée qui s'annonce dans la LNH alors que les 32 équipes du circuit seront en activité. Le Canadien de Montréal accueillera les Sabres au Centre Bell dès 18h30. Jacob Fowler sera encore devant le filet, préféré à Jakub Dobesch. Mike Matheson manquera à l'appel. Ailleurs dans la LNH, l'opération Charme lancée par les partisans du Canadien envers Dylan Larkin n'a pas fonctionné. La vedette des Red Wings qui a demandé un échange aurait maintenant 9 à 10 équipes auxquelles il accepterait d'être transigé et Montréal n'en ferait toujours pas partie. Dans la NFL, les Rams ont remercié leur buteur Harrison Mavis après qu'il eut raté 2 placements hier, dont un en prolongation contre les Bills de Buffalo. Et la Formule 1 confirme son retour en Afrique avec un Grand Prix au Rwanda au moyen d'une entente de 10 ans. Celui-ci débuterait dans les années 2030. C'était Raphaël Guilmette dans la salle de nouvelles de RDS.
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30: Oh, j'achale.
31: Oh. Salut à toi, amis sporophiles. Ici Jean-Charles Lajoie, le révélo des analystes sportifs.
32: Oh, pardon.
31: Un extérieur dur et croquant, avec un intérieur mou et fondant, puis un bâton bien planté dans le fion. Oh. Et je vérifie la flexibilité.
32: OK, parfait.
31: Voilà, copinos, tel un gars qui vomit son hot dog par les narines, la moutarde me monte au nez, salamant. L'affaire, c'est que ma femme Muriel s'est pognée un coach de vie.
32: Oh. Ah, oui.
31: Et moi, vous me connaissez, en bas d'un coach des Jets de Winnipeg, je suis pas d'accord! Alors, non, les gars, pas de sifflet dans le cou, mange pas de la gomme, la bouche ouverte en marchant derrière un banc. Coach mon cul, ouais! Puis, au lieu de me tendre la main quand Muriel me le présente, il me fait un salut chinois comme dans un film de karaté. Puis là, il me dit, je suis ici pour vous aider, vous et votre femme, à vous épanouir.
33: Ouais.
31: Fait que je m'approche à 2 pouces de son nez, je la regarde de haut en bas tranquillement. 3 fois. Sans rien dire, avant de m'approcher de son oreille pour écrier « Pas d'accord! » Là, il s'approche à son tour en me disant « Monsieur Lajoie, tout le monde a besoin d'un peu de guidance dans la vie. Mm-hmm. Bien d'accord, l'ami, laisse-moi te guider vers la sortie. » C'est là que ma femme Muriel embarque. Ouais, ça change. J'ai besoin d'un coach de vie parce que je veux m'améliorer. Améliorer quoi, Muriel? Ta meilleure laveuse sécheuse sur le marché. L'aspirateur central pis un four auto-nettoyant. Qu'est-ce que tu veux de plus, à l'avant? Elle dit, ouais, mais cherche le bonheur, Jean-Charles. Mais bon, donc, Muriel, t'es en retraite depuis 2013. Tu travailles moins que quelqu'un qui travaille pas. C'est pas comme si t'avais à gérer le chemin Roxham, Calvos. Tu sais, je comprendrais si t'étais ta sœur pis t'étais marié avec un cave, là.
33: Oui.
31: Je t'ai pas amené dans le sud depuis 10 ans, mais j'ai-tu besoin de descendre dans le sol pour décrocher le sombrero sur le mur avec écrit Acapulco 2024 dessus? Pour que tu comprennes que c'est pas ton cas, Muriel. Elle me dit, ouais, mais Jean-Charles, mon course de vie m'aide à clarifier mes objectifs. Quel objectif? Hein, tricoter 8 paires de pantouflettes pour la famille avant Noël? Alors, Muriel, je m'excuse de dire ça, mais j'espère, je t'apprends rien en disant que si les Chinois nous envahissent par le Labrador, t'auras pas à rester proche du téléphone, tu recevras pas d'appel.
32: Oh, c'est drôle.
31: Ouais, mais mon coach m'aide à être une meilleure version de moi-même. T'es pas une boîte de tête, Muriel. T'as pas à t'améliorer à tout bout de chasse, Saraman. Écoute, Muriel, c'est pas un coach de vie que t'as besoin. C'est une coupe de cheveux de madame de ton âge avec du Auburn pis des repousses de gris. Arrête de jouer au Titanic, Muriel. Pis pourquoi tu veux changer? T'es parfaite, Muriel. Je te dis pas souvent, là, mais t'es la meilleure des pires décisions que j'ai prises dans ma vie, Muriel. Un autre affaire que je t'ai jamais dit, Muriel, c'est que ton manque d'ambition, là, ça m'excite.
32: Wow!
31: C'est ça le ciment de notre couple, ton manque d'ambition. On va pas se craper ça, Saraman! Je t'aime comme on est, Muriel. Une chance que je t'ai.
32: Non.
31: Je t'ai, tu m'as, CTVA, qui présente les games.
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0: tellement.
1: Il est presque devenu touchant, mais non.
2: Ouais, ça le touche que ce soit TVA qui présente les matchs.
0: Oui, ben oui.
1: Salut Martin.
3: Hey, salut la gang.
2: Hey,
3: ça
2: hey.
3: Super. Hey. Ouais, j'étais dans Midi Show, j'ai passé l'après-midi avec vous autres, puis là, je reviens dans le Rock Show. Il va écœurer.
2: Non, je suis juste en train de me dire, ça va te faire des beaux cadeaux de Noël, ça?
3: Oui, ben oui, oui. C'est ça. Là,
0: c'est des beaux sous, toi. C'est des beaux sous, tu t'achèteras des belles affaires.
3: C'est des beaux petits sous.
0: Oui.
2: Hey, garde-toi, ça achève, hein?
3: Oui, c'est ça que je te dis, t'as raison, Mario. OK, ce soir dans le Rock Show, dans quelques minutes, j'ai du Papa Roach, Nickelback, Young the Giant, Limp Bizkit, Metallica et la nouveauté de YouTube Silencio que j'adore.
2: Oui.
3: Fait qu'on va avoir un gros Rock Show dans quelques minutes, les chums.
2: C'est quelle couleur de cheveux qu'elle a, elle, Limp Bizkit?
3: Limp Bizkit, man, ça tire sur le mauve un peu.
0: Ah, okay.
1: On t'écoute, Martin.
2: Okay.
1: Le seul show rock, évidemment, en ville, le Rock Show avec Martin Tremblay s'en vient, puis nous, ben, on va vous dire à demain. Déjà,
0: oui,
1: hein, c'est passé. 14h55, demain, on se retrouve à Énergie.

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2: Une autre très, très grosse édition du Rock Show. Salut Martin Tremblay qui s'installe pour la prochaine heure. La seule vraie heure de musique rock sans compromis. Et on s'en fait un honneur. J'ai aujourd'hui, entre autres, du Papa Roach à venir plus tard. Young the Giant, je les adore. J'ai du Limp Bizkit, je vais vous mettre à jour sur Limp Bizkit. La nouveauté de U2. Mais on commence ça avec un doublé d'abord Metallica qui s'en vient. Until It Sleeps, une des chansons les plus personnelles de James Hetfield qu'il a composé après le combat de sa mère contre le cancer. Pas longtemps après ça, il sortait avec les petits cheveux courts et le son avait un peu changé pour Metallica. Plus alternatif. Et on commence avec All the Small Things, Blink-182, la tune hommage à la blonde de Tom DeLonge qu'il avait composé alors que sa blonde allait devenir sa femme plus tard. On lance maintenant le Rock Show partout au Québec sur Énergie.

Devil on My Shoulder, Billy Talent. Quand on confie la réalisation d'un album à Brendan O'Brien, comme la gang de Billy Talent l'ont fait en 2009, tu sais, Brendan O'Brien, c'est Pearl Jam, c'est AC/DC, c'est Soundgarden. Ça peut pas faire autrement que nous donner ce gros classique de Billy Talent avec un riff monstrueux. J'ai les Black Crowes qui sont à venir, Hard to Handle, avant ça, Silencio, la nouveauté de U2. L'album s'en vient le 13 novembre, Carnival Deluge, le Carnaval des Lumières. Très hâte d'entendre au complet l'album. Moi, cette toune-là, je l'adore. On sait qu'il va avoir aussi un duo. Probablement le dernier enregistrement de Dolly Parton avec Bono et sa gang. Vous êtes dans le Rock Show partout au Québec. Silencio, c'est U2.

J'ai littéralement capoté sur cet album-là en 90, Shake Your Money Maker des Black Crowes avec Hard to Handle, qu'on vient d'entendre, reprise de Otis Redding de 1968. Chris Robinson des Crowes avait 21 ans au moment où il a enregistré ça. Donc les Black Crowes vont être avec Aerosmith, Guns N' Roses et toute la gang Aerosmith and Friends le 29 octobre et le 1er novembre du côté du Hollywood Bowl en Californie à Los Angeles. On est dans le rock show, ça nous prend du lourd, ça nous prend du pesant. Limp Bizkit 1999 qui vont accompagner Metallica pour la prochaine tournée en 2027. Là, après la résidence du côté de Vegas dans Sphere, Metallica part en tournée entre autres avec Limp Bizkit, Fred Durst qui court dans les rues de New York dans le clip de Nookie suivi d'une foule de fans. Vous vous en souvenez? Ben la voici, c'est le Rock Show partout sur Énergie.

0: Il y a 21 ans, je m'excuse de vous ramener ça, mais quand même, Beverly Hills de Weezer va probablement rester l'un de leurs plus gros classiques de tous les temps. Vous êtes dans le Rock Show, mon nom est Martin Tremblay, Martin Tremblay Radio. Pour me suivre, Instagram, Facebook, 61212, messagerie texte, ou encore même un micro iHeart, j'adore vous entendre. Comme j'adore entendre Young the Giant, l'album Victory Garden que j'ai écouté en boucle encore en fin de semaine avec la chanson qui ouvre l'album Evergreen. Pourquoi je vous laisserai pas le batteur de Young the Giant, François Comtois de Montréal, vous présenter la toune?
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1: Sonnez d'accord édition ce soir du Rock Show. On vient d'entendre Young the Giant Evergreen. On n'a pas terminé. J'ai un top 3 des Rock News d'aujourd'hui. Je vous le dis, là, il est sorti des affaires dans le courant de la journée. J'ai des nouvelles de Heart. Oui, la formation Heart, et ça, Wilson. J'ai des nouvelles de Rush. Vous n'allez pas en revenir. De ce que les gars, en fait, Geddy Lee a avoué dans un podcast en fin de semaine. Et j'ai dit, connaissez-vous le festival Alter Ego de iHeart Radio? Un gros festival qui a lieu au mois de janvier, on vient d'annoncer, qui va en faire partie, entre autres. Mais à venir, de l'autre côté, Cage the Elephant s'en vient, Papa Roach aussi, avec Last Resort, du gros new metal de 2000. Et on a le groupe qui lance un nouvel album, leur 11e en carrière, le 30 octobre prochain, qui ont réannoncé une tournée pour 2027. Ils vont passer par le Centre Bell au mois d'août. On parle de Nickelback. J'ai Skinny Little Missy au retour.
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Beaches in Tennessee Cage, The Elephant, dans notre rock show du mardi 13 octobre. Pas de date encore pour l'album de Cage, mais on surveille ça de très près. OK, top 3, rock news d'aujourd'hui. Des nouvelles de la formation Heart. Excellente nouvelle, Ann Wilson confirme. Le prochain album du groupe est complètement terminé. Il va sortir en 2027. Elle garde encore un peu de détails, mais affirme que le résultat est absolument incroyable. Ils sont très fiers. Premier album studio depuis Beautiful Broken, paru en 2016. 10 ans d'attente pour du nouveau matériel des sœurs Wilson. Bon, la formation Rush. Révélation amusante de Geddy Lee, le leader. En préparant le retour de Rush avec la nouvelle batteuse Annika Niles, le groupe s'est entraîné à continuer de jouer même s'il y avait une erreur. Et ça leur a servi dès les premiers shows. Annika Niles, qui est exceptionnelle, est fumante, comme dirait Pierre Hood. Ma parole, elle a échappé une baguette pendant que Xanadu a mené. Mais le groupe a jamais arrêté. Comme quoi, même les légendes du rock doivent pratiquer des imprévus. Bravo, les gars, bravo! Grosse annonce aujourd'hui, iHeartRadio, OK, le festival Alter Ego de rock alternatif de iHeart, notre plateforme de streaming. C'est le 16 janvier prochain au Kia Forum de Los Angeles. Et sur la même scène, nous allons avoir Evanescence, The Offspring, Billy Corgan des Smashing Pumpkins, Young the Giant qu'on a entendu tantôt, Modest Mouse, Dead Cab for Cutie. Ça va être incroyable. 9 artistes réunis pour une seule soirée consacrée au rock alternatif avec une prestation solo spéciale de Billy Corgan. Le festival a lieu le 16 janvier. On va surveiller ça de très, très près. Ça a été annoncé aujourd'hui. Mon nom est Martin Tremblay. Merci d'avoir été là encore pour un autre rock show. C'était carrément assez fun de faire ça tous les soirs avec vous autres après la gang de Saint-Anthropos 18h. On va s'en faire un autre demain. On se laisse sur Learn to Fly des Foo Fighters. Nick Wilson s'en vient dans quelques minutes. Oh! OK, salut, à demain. Ciao.

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6: Sommaire de la période, les fraudeurs qui n'ont pas réussi à marquer de points. Une des meilleures occasions de marquer, ça a été par le capitaine des fraudeurs, Charles Latang.
7: On va à la reprise, Marc.
8: Et oui, Pierre, encore Charles Latang qui envoie un hyper trucage conçu avec l'intelligence artificielle. Il y aura pénalité pour tentative de fraude et ça n'ira pas plus loin. Chapeau à la défense qui a vérifié l'info via une source officielle, Pierre.
6: Absolument, Marc, et les fraudeurs vont continuer de patiner et déguiser leur tactique. Donc, restez vigilants. On va à la pause.
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À l'extérieur, ça tombe à l'eau, c'est sûr, mais votre soirée est loin de tomber à l'eau avec énergie, 100% musique. Le chum Wilson qui s'installe avec vous pour une belle soirée après un gros rock show. Martin Tremblay qui a fait un travail exceptionnel. J'adore ce show-là. En plus, ça rentre pas ce qui est en feu. Et là, on met la table avec le classique Karaorock. À vous de voter, 6-12-12, petit micro à Heart Radio. Mettez-moi au défi, vous êtes on the road, là. On passe ça fort avec du bleu, jeans bleu. Et faut que tu dises « Wow! » Sur Énergie 94.5.

0: Le Tom Wilson avec vous. Bien heureux de vous retrouver en semaine. Hein? J'adore ce nouveau petit rendez-vous. On met la table pour Énergie 100% musique tout de suite après le Rock Show. Je vais t'afficher sur Facebook également. Monsieur Wilson, animateur. J'y mets toute ma couverture. Festival, show rock, entrevue avec vos artistes préférés. 6-12-12 à venir. On nous a demandé, il y a Stéphane, tu vas entendre les colocs. Ça serait cool. Ben oui. Mauvais caractère, pourquoi pas? Tiens, qui dans votre entourage ou votre milieu de travail a mauvais caractère? 6-12-12, c'est ce que je veux savoir. On va s'amuser avec ça. Pépé et sa guitare, on fait juste commencer. Et la nouveauté de Talk en français, son album paraîtra en novembre, bien sûr, en novembre. Boomerang sur Énergie.
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0: Je vais profiter du petit moment pluvieux, un peu grisou qu'on a en ce moment, pour vous parler de séries télé, de films. Qu'est-ce que vous regardez, vous, en ce moment, 6-12-12, petit micro, Heart Radio? Moi, j'étais allé au cinéma la semaine dernière. Ça fait vraiment longtemps que j'étais pas allé. J'ai vu le film The Reckoning, le film sur Facebook. Et franchement, ça fait réfléchir. C'est super bon. Un film qui nous rappelle que derrière les magouilles, les secrets, les tout-puissants qui pensent pouvoir tout contrôler, ben il reste heureusement des lanceurs d'alerte, ce qu'on appelle des whistleblowers, qui ont des couilles, qui s'assument. Comme quoi, dire la vérité, c'est encore quelque chose de révolutionnaire en 2026. Bref, je vous le conseille. Un très beau film à voir et à discuter après, surtout. Comme nous le propose Louis-Jean Cormier, hein, et c'est tout le monde en même temps sur Énergie.
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2: Émouille, émouille, c'est la fête à la grenouille, comme disait l'autre. Et j'espère que vous êtes prudents sur la route. Là, si vous êtes en déplacement, le Chum Wilson, vous pouvez me suivre.

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